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Merci. Alors, la prochaine chanson, en fait, on l'avait faite suite à certaines réactions. On était venu nous voir pour dire, ouais, bon, il y a des fois, quand même, on comprend pas trop. On comprend pas trop ce que tu racontes, faudrait peut-être que tu apprennes à articuler, mon pote. Et alors, moi, j'étais hyper vexé, donc je me suis dit, ouais, ben d'accord, ben dans ces cas-là, je vais faire une chanson hyper simple, où tout le monde peut chanter, participer, une chanson où ça fait... on comprend bien ce que je raconte. Et puis voilà, je me suis dit, une chanson où ce sera le moment d'euphorie pendant le concert, c'est là où tous les gens suivront, chanteront en chœur avec nous. Et donc voilà, ça fait comme ça.

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Voici une chanson qui vous donnera, je l'espère, envie de me retrouver dans quelques années lorsque nous fêterons mon bicentenaire de mon vivant. Car en effet, j'ai décidé de vivre très vieille afin d'emmerder le monde le plus longtemps possible. Chante.

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0: J'ai fait des pas. Hein.
1: Ouais, alors je sais pas si... 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
0: Ouais, ça s'entend.
1: Par moment, parce que ce serait des contretemps. Ce serait au moment où il y a un peu de blanc et tout. 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Au début, ça passait.
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0: vivant. Quant à moi, je suis plein de connaissances, parce que j'ai des compétitions, des compétences. Il y en a dont le langage est toujours sans jambage, mais moi je parle toujours avec jambage. Pensez à l'éloquence, c'est l'art de savoir bien causer.
1: Pourquoi?
0: Parce que...
1: Ah bon?
0: Mais oui. Ah, l'éloquence indique la personnalité.
1: Pourquoi?
0: Parce que...
1: Ah bon?
0: Oui. Il faut retourner le champ des idées. Si l'on

0: assez courant.
1: Mais pourquoi?
0: Mais parce que...
1: Ah bon?
0: Ah, elle comprend rien, là. Ah, l'éloquence, j'allocutionne familièrement. 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J'ai des allocations familiales. En vertu de ce qui précède, tout comme dans le principe d'archipel, bien causer sera ma profession. 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

0: 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Celui-là, c'est un grand mot. Hein. Ce qu'il y a, c'est pas bien commode de le placer dans la conversation. Mais après, ça va. Ah, l'éloquence. Tout comme l'a dit La Rochefoucauld.
1: Oui, mais pourquoi?
0: Ben parce que.
1: Ah bon?
0: Ah, c'est pourtant clair. Ah, l'éloquence. C'est dire beaucoup de choses en peu de mots.
1: Oui, mais pourquoi?
0: Mais parce que.
1: Ah bon?
0: Ah, ben tu commences à m'énerver. C'est dire comme disait Mirabeau. Fontaine, je boirai pas au tonneau. C'est dire comme le proverbe arabe. Tomber de Caraïbes en syllabe. 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
1: Oui, mais pourquoi?
0: Mais parce que.
1: Ah bon?
0: Oh, là, là, c'est malheureux de causer avec des gens qui sont pas instruits. Ah, l'éloquence. Inonde toutes les parties du globe. D'où je conclus que l'intelligence vogue sur les flots de l'éloquence.
1: Ben oui, mais pourquoi?
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0: Page 78.
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Bonsoir. Ça va? Vous êtes bien installé? Putain, vous avez l'air impatient, vous attendez quelque chose ou quoi là? Chanson dédiée à notre grand-père sans qui nous ne serions pas là. Nous en tout cas. Ou alors vous, il nous a fait en cachette. Ainsi mon grand-père cet enfoiré n'aurait pas connu la guerre. Que de mensonges en soirée, de Noël ou d'anniversaire. 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

0: Merci beaucoup. Alors cette chanson, c'est assez marrant parce qu'en fait on l'a joué pas mal de temps. C'est une chanson d'un vieux bonhomme. Et souvent, nous on l'a chantée, on disait pas de qui c'était. Et à la fin du concert, on venait souvent nous voir dire « Oh, celle que j'ai préférée de tous vos morceaux, c'est Au Café du Canal. » Et nous on disait « Ouais, mais c'est la seule qui est pas de nous. » C'est de Pierre Perret. Et les gens disaient pour se rattraper « Oui, oui, mais en tout cas votre arrangement est super. » On fait « Oui, mais on a pris l'arrangement de Pierre Perret. » Voilà. Donc à la fin, ils disaient « Bah, c'était très bien. Bon, au revoir. » Voilà. Donc, Au Café du Canal.
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Celui qui vient de personne. C'est-à-dire de nulle part et de partout en dedans. Où on attend pour être. Pour le moment, on sait seulement qu'on n'est pas. C'est ça qu'on nous apprend. On apprend qu'on n'est jamais. On sait que ça n'existe pas. On ne sait pas. On finit par en savoir plus sur lui que sur nous. On en sait même plus que lui sur lui. Lui, il sait qu'il n'est pas vrai non plus. Qu'il n'est pas. C'est tout ce qu'on peut savoir. Mais ce n'est plus lui qui nous l'apprend. C'est lui qui va le savoir. Et c'est moi qui le lui dis. C'est moi qui suis dedans. 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Ils sont dans la réalité. Ils sont pleins dans la réalité. Non, ils n'y croient pas. Ils ne croient pas. Ce n'est pas vrai. Ce n'est pas plein. Car il n'est pas dedans. Il n'est pas lui. Ce n'est pas la réalité pleine. Celle-ci va éclater. Et tout va se confondre. Et lui va s'enrhumer. Et il va s'écraser. Il va éclater. Il se confond déjà. Il est tout rouge. Il éclate. Il est dans son gros temps. Avec les mouches autour. Enfin, il se lève. Et les bras lui manquent. Tout va tout droit. Mais ce n'est pas son tas qui est là. 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

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Il se rappelle, ce n'est pas vrai. 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Ce n'est pas lui. On l'a vu, on l'a reconnu. 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Il se lève, il est sauvé. 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

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Il a un sourire que peut-être il voudrait tendre et répète. Voyons, calme-toi, tu es folle. Mais il ne croit pas si bien dire. Mais il ne voit pas, il ne peut pas voir comment sa bouche d'homme est tordue par son sourire. Il étouffe. 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

Voilà, cette belle chanson de Nanoche qu'on vient d'écouter bah, introduit complètement l'émission du jour, puisque on va faire l'émission d'ici 20 minutes. On va commencer à rentrer dans le sujet avec Nicolas et Sylvie autour de cette projection discussion qu'on vous propose le samedi 20 juin à 16h à la librairie Publico. Projection donc du film L'Expérience. Comme le résume la petite affichette, 20 volontaires enfermés dans un univers carcéral, 12 prisonniers, 8 gardiens, une seule règle, faire régner l'ordre. Voilà donc ce film qui est une fiction mais tiré d'une expérience réelle, adaptée d'une expérience réelle, sera donc projeté donc le 20 juin à la librairie Publico. Et on en discute dans l'émission, donc tous ensemble, d'ici une vingtaine de minutes, après avoir proposé quelques rendez-vous pour l'agenda dans quelques instants. On écoute le temps de se préparer pour l'agenda. On écoute Choc, un titre, c'est J'accepte pas l'État. Et on se retrouve tout de suite après donc pour l'agenda.

Radio Libertaire, l'agenda du lundi matin, une sélection de rendez-vous. Alors, je vous avais parlé du pacte asile-émigration. Sachez qu'il va y avoir une manifestation vendredi 12 juin à 17h, place de la République, hein, donc l'Europe tue contre le pacte asile et migration, contre le règlement en retour. Qui sera précédé d'une assemblée générale ce lundi à 19h à la Bourse du Travail, 3 rue du Château d'Eau, dans le 10e arrondissement de Paris. Est-ce que je vous ai dit l'heure? Peut-être pas, 19h en tout cas. Autre rendez-vous que j'ai repéré et qui me semble intéressant, c'est un groupe de parole et d'organisation anarchiste contre l'inceste. Alors, pourquoi un groupe anarchiste contre l'inceste? Il existe de nombreux groupes de parole et d'organisations contre l'inceste qui basculent souvent dans le développement personnel ou dans l'organisation autour de leaders ou de figures individuelles. Pour ne citer que ces deux exemples, on a envie de pouvoir attaquer la famille, l'État, la police, la justice, et on a envie de faire les choses par nous-mêmes. Politiser l'inceste nous paraît être une donnée essentielle de notre démarche, puisque le système inceste se fonde sur l'autorité familiale, la domination adulte et ou une analyse politique à la fois pragmatique et radicale. Contre l'inceste, ça c'est un petit peu le but, on va dire. Voilà, donc ça se passera le mardi 9 juin, demain donc à 18h30 au CICP 21 Terre, rue Voltaire, dans le 11e arrondissement de Paris. Et puis un autre rendez-vous que j'ai retenu, ça sera le 13, 14, 15 juin, ça sera la mobilisation contre Eurosatory. Donc Eurosatory, c'est ce salon mondial de l'armement, de la guerre, du contrôle, etc. Donc il y a un week-end de mobilisation qui est organisé contre ce supermarché de la guerre. Satori, qui voit de nombreux marchands d'armes, d'industriels, de l'armement proposer donc leur dernière trouvaille, où tous les États viennent faire leur marché pour la guerre et aussi pour ce qui relève du contrôle des populations à coup de lacrymo, à coup de taser, de flashball et d'autres moyens de surveillance de la population, et cela qu'il s'agisse d'États démocratiques, de dictatures militaires, de dictatures religieuses. Donc la coalition Guerre à la Guerre invite donc tous ceux qui s'opposent à cette démonstration du militarisme mortifère à se retrouver donc contre Eurosatory, ce salon mondial de la guerre et du contrôle, le samedi 13 juin à 10h à Villepinte. Une petite petit complément, voilà, pour vous dire que vous trouverez de plus amples informations concernant ce rendez-vous sur le site guerrealaguerre.net. Donc guerre à la guerre tout attaché .net. On va se rendre maintenant au 145 rue Amelot dans le 11e arrondissement de Paris pour suivre un petit peu les dernières animations, projections, débats ou autres qui vous sont donc proposés à la librairie Publico. Donc des rendez-vous à venir avec, pour commencer, le samedi 13 juin. Samedi 13 juin, il sera question, et c'est à l'initiative du groupe Commune de Paris, des prisonniers anarchistes en Russie par rapport à la guerre en Ukraine. Et donc c'est des membres, plus exactement, pour être plus précis, de l'anarchiste Black Cross de Moscou et du collectif Fires and Freedom, qui seront donc présents à la librairie Publico pour débattre donc de la situation de ces prisonniers anarchistes donc en Russie. Je ne vais pas revenir sur, pour ma part, toutes les émissions que j'ai pu faire sur le sujet,
À savoir sur la résistance à la guerre qui s'est exprimée donc en Russie et qui a rencontré une forte répression et notamment aussi pour les camarades anarchistes là-bas dont un certain nombre sont en prison pour leur opposition à la guerre. Donc samedi 13 juin donc à 15h30 à la librairie Publico. Autre rendez-vous encore, ça sera le 13 juin cette fois-ci, mais à 17h30. Hein, donc attention, hein, il y a deux choses le même jour. Donc l'anarchiste Black Cross, c'est à 15h30 et à 17h30. Donc concert du duo Tascabilissimo Notturno Ode à la nuit, donc à la librairie Publico. Le 14 juin, ce sera le groupe Salvador Segui qui organise un débat sur la situation des femmes afghanes avec la participation de NEGAR, association féministe et laïque pour le droit des femmes en Afghanistan. Le vendredi 19 juin à 19h, ce sera de nouveau un concert avec Sophie Delpont qui interprète tout un tas de chants de son répertoire personnel. Ça va de Brassens à Barbara en passant par Pierre Louki et Moustaki. Ça sera donc le 19 juin à 19h. Le samedi 20 juin à 16h, c'est nous-mêmes qu'organisons une projection-discussion donc autour du film L'Expérience. On en parlera donc dans quelques instants maintenant. Le dimanche 21 juin, projection-débat autour du film Les pas du monde en présence de sa réalisatrice, donc Hiro Siaflaki. Et ce film-là, je vais vous en dire quand même un tout petit mot. Un film donc organisé par le bas, sans hiérarchie ni privilège. Le mouvement des Gilets jaunes est configuré par la marche devenue une puissance matérielle. Le pari du film, les pas du monde est de ne jamais s'arrêter. Tout se passe en mouvement. Et les cinq assemblées des assemblées, réel laboratoire de la création du commun, autant que point d'interconnexion des groupes parsemés partout dans le pays, sont pris comme suspension du pas pour voir où on en est. Donc projection de ce film le dimanche 21 juin à 16h et c'est donc à la librairie Publico. Et puis également pour ce mois de juin à Publico, le mercredi 14 à 19h, à l'initiative du groupe Louise Michel, rencontre débat avec Amine Messal pour son ouvrage « Erreur sur la marchandise, critique libérale du libéralisme ». Et puis, ma foi, voilà, il y a d'autres choses qui sont annoncées, on s'y arrêtera la semaine prochaine, et notamment déjà une programmation qui est en train de se dessiner pour ce mois de juillet. Voilà, c'est à peu près tout ce que je voulais donc vous dire aujourd'hui pour ces quelques rendez-vous. Notez que tout à l'heure dans l'émission, c'est là que ça se passe à 13h. D'autres rendez-vous militants, bien sûr, vous seront proposés. On va revenir à la chanson et plus précisément, on va revenir à un morceau de rap. C'est Singe des rues que je passe de temps à autre dans l'émission. Et on reste dans le thème du jour, hein, puisqu'on va écouter de ce groupe Moins de Barreaux. Et tout de suite après, donc, on rentre dans le vif du sujet avec Nicolas et Sylvie.

0: annonce. On a, c'est une expérience effectivement de une sorte de jeu de rôle, mais qui est où les rôles sont distribués arbitrairement, de soit maton, soit prisonnier. Hein, c'est ça un peu. Et, comment tu le définirais, hein?
1: Non, on ne sait pas trop comment ils sont choisis en fait les rôles.
0: En tout cas, ils sont pas. C'est pas eux qui décident.
1: Non.
0: C'est pas eux qui disent, voilà. Moi je vais être maton, moi je vais être prisonnier.
1: Voilà. C'est un professeur de fac qui a l'idée donc de faire une expérience pour étudier je ne sais quoi et prendre des gens donc 20 personnes vite qui vont jouer les gardiens de prison et les autres les prisonniers.
0: Et c'est des gens qui doivent être rémunérés, je suppose.
1: Oui, ils touchent de l'argent pour ça, ouais, nous sommes assez importants. Enfin.
0: Et donc, le truc important, enfin, le film est basé sur une expérience réelle qui s'appelait l'expérience de Stanford, et qui, ça avait tellement dérapé, donc, qu'au bout de, ça devait durer 2 semaines, au bout de 6 jours, une personne sur les 50 qui participaient à l'expérience, soit directement, soit indirectement, une seule personne a dit non, mais ça va bien comme ça, faut arrêter. C'est-à-dire, c'est pour dire que les gens, continuer cette horreur sans scrupules, sans état d'âme et tout. Et voilà quoi. Et pour ceux qui diraient bah oui, mais c'est pas leur faute, ils ont pas, ils ont fait qu'obéir aux ordres, ils sont pas responsables. Et ben, on a quand même dans l'annonce mis un visuel qui d'ailleurs vient du journal L'Envolé, un journal qui est pas tellement tolérant avec les gardiens de prison, et par rapport à une campagne qui avait eu il y a quelques années, hein, je crois, pour que les gens se proposent pour être gardien de prison. Parce que, en fait, c'est rare que tu cours. Il y a des gens qui courent après être flic, c'est bizarre, mais c'est vrai. Mais qu'il puisse y avoir un côté excitant à être flic, c'est une chose. Maton, personne n'en a envie, hein, normalement. Donc, parce que, pas pour des raisons morales, hein, mais pour des raisons que c'est pas. C'est un truc qui est à la fois dangereux, un peu chiant au quotidien, quand même. T'as pas. Enfin, autant on voit sans arrêt des reportages sur le quotidien des flics à qui il arrive toutes sortes d'aventures sans arrêt, autant c'est très limité pour un gardien de prison, à part que, comme évidemment leurs clients ne sont pas toujours contents, et ben, hein, et même pas du tout, ils peuvent en effet être agressés et pour un salaire de merde, quoi. Et puis dans un décor qui n'est pas terrible, et voilà, quoi. Donc, évidemment, c'est quand même un truc après quoi les gens courent pas. Donc, ils avaient fait une campagne de recrutement. Et donc, on a, enfin, pas nous, l'Envolé a repris ce visuel. Si tu peux le décrire, Nicolas.
1: Il y a quand même, dans leur boulot, une partie, s'il ne faut pas que se faire agresser, ils agressent aussi.
0: Hein, ah oui, excuse-moi de dire ça.
1: Et quand même, il y en a qui prennent un certain plaisir à faire ce boulot-là.
0: T'as raison de souligner, parce que ce que je voulais dire, c'est que si les gens hésitent à y aller, et ceux qui veulent y aller, et t'as raison de le souligner, ceux qui, malgré le côté pas très agréable globalement, veulent quand même faire ce boulot-là, c'est qu'ils ont une compensation, et il n'y en a qu'une, le sadisme. Il n'y en a qu'une, c'est le sadisme. Donc, en mettant ce visuel fier, puisque c'était fier d'être utile à la collectivité, avec un mec avec une belle tronche, le regard franc et honnête.
2: Hein, enfermé et humilié, mais semblable, c'était la.
0: Ça, c'était pas la vraie campagne.
2: La réponse,
0: voilà. Voilà, fier d'être un sale type et tout. Donc, tout ça, c'est par rapport à tous les gens qui auraient tendance à dire que, comme pour le film, c'est pas de leur faute, ils ont pas fait exprès, on les a mis là, et puis ils en bavent aussi, et puis c'est pas marrant, ils ont rien trouvé d'autre et tout. Et leur dignité, ceux qui acceptent de faire ça, c'est qu'ils y trouvent, si c'est pas que tu y trouves un certain plaisir, pourquoi tu le ferais? Et leur dignité, n'est-ce pas, leur interdirait de mendier. C'est vrai, ils trouveraient ça indigne, ils trouveraient ça. Vraiment, ils en souffriraient de mendier, hein, parce que tout ça, leur dignité. Mais par contre, leur dignité leur interdit pas, en effet, de faire du mal à autrui, quoi. Tu vois, ça leur interdit pas, ça va. Donc, pour moi, ne serait-ce que le fait de pas être dérangé par l'horreur qu'ils font subir aux autres, ça veut dire que j'ai aucune, je veux dire, non seulement j'ai aucune indulgence pour les matons, mais je prends très mal quelqu'un qui essaye de les comprendre. Enfin, je pense qu'il faut se mettre un peu à la place de leurs victimes et se dire que c'est pas un truc qui est entendable, les excuses qu'on peut trouver à ces crapules. Non, qu'est-ce que t'en penses, Nicolas?
1: Oui, et puis les campagnes de recrutement qui sont faites aussi, c'est pas seulement parce que ça plairait pas trop comme boulot à la base,

0: Aussi parce qu'ils en ont besoin, vu le nombre de prisonniers qui ne cessent d'augmenter. Enfin, tu vois, les chiffres, c'est vraiment très, très important. Enfin, c'est vraiment le nombre de prisons, il y en a toujours en construction, le nombre de matons nécessaires augmente. De même que, voilà, bon, les CRA aussi, etc., tous les lieux d'enfermement. Donc, il y a besoin de toujours plus de personnel aussi.
1: Mais en même temps, comme il y a des chômeurs, on pourrait dire, enfin, tu sais, on crie souvent dans la rue plutôt chômeurs que policiers. Et je veux dire que les gens courent pas après, même quand ils sont au chômage, s'ils courent pas après ce boulot, c'est pas pour des raisons, à mon avis, seulement morales. Parce que si j'ai vu une petite brochure éditée par L'Envolée qui m'avait un peu consternée, parce que en plus, sur ce sujet-là, on a projeté, je crois, deux fois. Il faudra qu'on le refasse d'ailleurs, parce que c'est un sujet qui est un peu fondamental. C'est par rapport au fait que quand tu es au chômage, tu devrais accepter n'importe quoi, torturer les autres, puisqu'on ne peut pas appeler ça autrement. Être maton, ça veut dire torturer les autres, hein, y a pas de mystère. Mais c'était en fait ils avaient interrogé. C'est une toute petite brochure, je crois qu'elle était même peut-être gratuite, tu vois, qui distribuait, ou en tout cas pas très chère. Et en fait, ils avaient interviewé des ouvriers de Metal Europe qui avaient été mis au chômage à partir du moment où leur usine avait fermé. Et donc ils les interrogeaient parce qu'une prison allait être construite, ils étaient se retrouvés au chômage, et une prison allait être construite, ce qui libérerait des emplois, ce qui créerait des emplois de matons. Et ils se réjouissaient, L'Envolée, parce que les gens qu'ils interrogeaient disaient que à aucun prix ils voulaient être matons. Donc tu te dis, ouais, c'est vrai, tant mieux, ça prouve que voilà des gens qui ont un peu de morale, qui ont même un peu d'empathie pour leur prochain. Parce qu'il faut être vraiment dépourvu d'empathie pour accepter de faire un boulot aussi immonde que gardien de prison. Le problème, c'est que l'usine Metal Europe, si elle avait fermé, c'était vraiment à leur corps défendant. Et le documentaire qu'on projetait, qui s'appelait... C'était quoi d'ailleurs le titre, je me souviens plus.
0: Les années de plomb.
1: Les années de plomb, ouais. C'est-à-dire que en fait, ils avaient tout fait pour pas que l'usine ferme. Et ils s'en étaient même pris relativement agressivement aux lanceurs d'alerte, parce que ça faisait des décennies que cette usine empoisonnait gravement toute une région, y compris eux et leurs gosses. Mais bon, du moment qu'ils pouvaient continuer à bosser, rien à foutre de faire crever les gens, quoi. Mais donc tu t'interroges, tu te dis, ces gens qui visiblement préfèrent leur pouvoir avoir un job et puis du coup pouvoir payer, parce que ils se plaignaient par exemple qu'ils avaient acheté une petite maison et que à partir du moment où l'usine fermait, ça allait être la catastrophe au point de vue économique. Tu te dis ça les dérangeait pas d'empoisonner même jusqu'à leurs propres enfants, hein. Donc pourquoi est-ce que ça les dérange de torturer les gens, quoi, tu vois. Alors, il y a plusieurs réponses. Effectivement, tu peux être dans le déni. Ils étaient un peu, quand même, beaucoup dans le déni, même s'il y avait tous les éléments, étaient là pour comprendre qu'ils étaient eux-mêmes empoisonnés. Ils empoisonnaient leurs propres gosses, les gosses des voisins, et toute une région. C'était des métaux extrêmement toxiques qui étaient produits dans cette usine. Et ils voulaient pas qu'elle ferme, ils voulaient pas arrêter de polluer. Donc, je pense que le fait que d'être confronté directement à tes victimes et de ne pas pouvoir nier que tu es en train de les torturer, parce que leur réaction te le prouve quand même pas mal quand t'es maton, tu les as vraiment sous le nez, tes victimes. Peut-être que c'est pour ça. Peut-être aussi, j'ai été sur les sites de la CGT pénitentiaire et de FO pénitentiaire, et j'ai vu les doléances des matons. Et leur quotidien est vraiment, enfin, ils se retrouvent facilement confrontés à des révoltes plutôt individuelles que collectives. Mais enfin, il y a des gens que ça met dans tous leurs états d'être dans cette situation immonde. C'est vrai. Donc, ils se plaignaient beaucoup de ça. Ils disaient, ben enfin, heureusement, je me suis vengé, je les ai collés au mitard, etc. J'ai vu aussi le pompon, c'était pendant les gilets jaunes, des matons gilets jaunes qui, pour lutter, parce que du moment que c'est des travailleurs et qu'ils sont en plus en lutte, et ben leur méthode de lutte, c'était de priver les prisonniers de parloir et de courrier. C'est pas mal. Bon, enfin, tout ça, c'est encore pour essayer d'être indulgent avec les matons, mais je veux dire, je pense que c'est effectivement un métier qui fait pas rêver les gens, hein, a priori. C'est, ils vont se dire c'est mal payé, c'est dur, c'est dangereux, et c'est même pas excitant. Enfin, je veux dire, et puis bon, pour emballer, quand tu dis que t'es gardien de prison, c'est pas c'est pas le truc le plus sexy non plus. Donc tu vois, je m'interroge, si tu veux, tu te dis, c'est des gens qui se disent que pour un salaire, puisque c'est ça le visuel de l'envolée, fier d'humilier, d'enfermer mes semblables pour un salaire. Mais tu dis pour un salaire, jusqu'où t'es prêt à aller dans l'absence d'empathie et de scrupules. Enfin bon.
0: Ouais.
1: Mais sinon, pour eux, oui.
0: Non, je sais pas à quel point c'est. Enfin, combien ça gagne un bâton, si c'est si mal payé que ça, je sais pas.
1: Ah bah, ils gagnaient beaucoup que les flics étaient mieux payés que, par exemple, sur les sites de FO et de la CGT. Et d'ailleurs, je tiens à signaler, parce que c'était un copain qui était à la CNT, qui m'avait dit que la CNT refuse de syndiquer les métiers de répression, contrairement à la CGT et à FO.
0: Ouais. Parce que dans les années de plomb, on voyait aussi que... je vais peut-être ça félicitait peut-être un peu le déni, c'était que c'était mieux payé en travaillant là qu'ailleurs.
1: Ah, d'accord, c'est une raison. Donc effectivement, si en plus on va leur proposer un boulot qui ne va pas être bien payé. Et alors, le truc aussi sur l'opposition à la prison, parce que nous, en tant qu'anarchistes, on est opposés au principe même de la répression. Sinon, on ne serait pas anarchistes. Enfin, c'est juste une question de logique. Mais sur le fait de l'attitude par rapport à l'idée même de la prison. Il y a des gens qui vont se dire anarchistes, mais qui vont trouver que dans certains cas, après tout, la répression, c'est pas si mal, et la prison. Mais moi, il m'est arrivé un truc qui est la limite du sketch, c'est que j'étais dans l'autobus qui me conduisait de Rouen jusqu'à Quincampoix, donc un patelin dans le trou du cul du monde, hein, on va dire un peu. Et tous les petits patelins que je passais, je voyais une énorme pancarte avec écrit « Non à la prison » en grosses lettres rouges. Ah, dis donc, je me dis, la vache, qui l'eût cru ? Je veux dire, la campagne normande est un nid de toto. Je croyais ça, mais j'avais rien compris. En fait, « Non à la prison », c'était qu'ils voulaient construire une prison dans le coin et que les gens ne voulaient pas qu'il y ait une prison à côté de chez eux. Ils n'avaient rien contre les prisons en général, mais ils avaient peur qu'il y ait une prison à côté de chez eux. Donc ça donne aussi un indice sur les raisons pour lesquelles il y a des gens qui ne voudraient pas faire un métier qui les confronterait tout le temps à des gens très dangereux, à qui vont faire, enfin, qui vont torturer comme ça au quotidien, et dont on ne sait jamais, qui effectivement, d'après ce que je lisais sur leur site, ils rapportaient des trucs du genre, il y en avait qui leur jetaient de la pisse à la gueule, ou des trucs comme ça, voire qui leur mettaient une tarte, enfin. Et ils se vengeaient après, mais enfin, c'est pas un métier qui te laisse bien tranquille. Mais les gens ne veulent pas une prison à côté de chez eux, parce que si ça fait baisser le prix des maisons, c'est aussi que c'est un endroit qui est considéré comme un endroit qui craint, quoi. Tu vois, qui est dangereux. Ils peuvent s'évader, des gens peuvent venir les visiter. Enfin, tu vois, c'était pour des raisons complètement égocentriques, en réalité, qu'ils étaient contre la prison. Et j'étais pas aussi optimiste que l'envolée sur les motivations de ceux qui voyaient pas d'inconvénient à polluer tout le monde, et leurs gosses compris, quoi, tu vois. C'est empoisonné. Enfin, on va dire, ça consistait quand même à tuer pas mal de gens. On sait même pas combien de morts il y a eu à cause de cette usine, qui depuis a fermé, et puis au lieu de s'en prendre aux lanceurs d'alerte, ils ont fini par s'en prendre quand même aux propriétaires de l'usine, ce qui était des multinationales, hein. Et leur demander des dommages et intérêts, ce qui me paraît un peu plus raisonnable que de s'en prendre aux lanceurs d'alerte, quoi. Enfin bref, voilà, c'est une parenthèse. Mais par rapport au film lui-même, qu'est-ce que finalement ça démontre, parce que si on projette le film, c'est pas seulement pour dire attention, les matons dans la réalité, ils sont pas tombés là par hasard. C'est qu'il y a quand même quelque chose qui peut être démontré dans le film. Comment t'as vu ça, toi, Nicolas, par exemple ? Ce que démontre le film ? Enfin, l'expérience, finalement.
0: Ben, si. Ben, je sais pas, justement, c'est pas le... Si, c'est pas le hasard qui fait que tu te comportes comme un bâton.
1: Bah, dans le film, pourtant, les gens, l'occasion fait le larron quand même. T'as le sentiment que le fait d'être placé, quelqu'un qui finalement
0: pouvait... Fait le larron, mais le larron, il était déjà là avant.
1: Oui, voilà, je suis bien d'accord, mais...
0: C'est bien pour ça que c'est pas n'importe quoi. Voilà, c'est pas... On donne l'occasion à des gens de faire ce métier, c'est pas n'importe qui va le faire, et voilà.
1: Oui, mais disons que dans la situation de l'expérience de Stanford, le truc, c'est que en effet, quelque part, des gens qui ont... c'est un peu comme... On a fait la comparaison avec l'expérience de Milgram, celle qu'on voit dans Icomica, parce que l'interprétation gentille, c'est que les gens, ils sont trop obéissants, ils sont pas coupables, tu sais, c'est qu'ils obéissent aux ordres, c'est pour ça que j'ai fait qu'obéir aux ordres. Mais en réalité, moi, pour moi, il y a des gens placés dans certaines situations, par exemple la guerre, hein, au hasard, ou qu'ils se retrouvent dans un poste de pouvoir... parce que ça s'est trouvé, même si ça s'est trouvé comme ça, et ben qu'ils vont plus se sentir et puis qu'ils vont complètement se lâcher, quoi. Et qu'ils vont lâcher un sadisme qui était jusque-là larvé.
0: Mais je crois que dans l'expérience, la vraie, l'idée, c'était de montrer... ils pensaient que leur expérience allait démontrer que la situation créait le sadisme, finalement.
1: Voilà. C'est ça qu'ils cherchaient à faire. Voilà.
0: Mais dans le film, par contre, c'est pas montré comme ça.
1: Comment tu le vois ?
0: Parce qu'on voit, on voit bien les gens qui font les gardiens. Ça vient de... Bon, effectivement, ils se comportent pas tous de la même façon, mais on voit bien que les pires, c'est ceux qui profitent de cette situation-là, mais c'est pas la situation qui les a rendus comme ça. Il y a même un qui est d'ailleurs le pire, finalement, qui est au départ, qui est présenté comme un personnage plutôt gentil, doux, etc. Et qui se révèle, on voit par des petites choses, des petites remarques qu'il a, qu'il est pas, qu'il a peut-être un petit peu, qu'il est pas si net que ça. Et puis, dans la situation, effectivement, tout son sadisme peut s'exprimer. Mmh. Et finalement, ça devient le pire. Mais donc, on montre bien le personnage comme étant à la base, comme ça, quoi. Et pas simplement, avant de faire cette expérience, il travaillait, il est steward, je sais pas quoi, donc il est pas aussi sadique, mais une fois qu'il est gardien de prison, oui, il peut, on lui donne les moyens de le faire, et ça devient finalement le pire, puisque lui, il a pas de limite. Quoi.
1: Et toi, Laurent, tu l'as ressenti comment, la défense, ce que veut exprimer le film ?
2: Ben, ce que veut exprimer le film, effectivement, ben, c'est ce que disait Nicolas, si tu veux, c'est démontrer que des personnes ne sont pas naturellement mauvaises, sadiques, violentes, etc., mais que dans une situation particulière où on leur donne du pouvoir, va se développer cette tendance.
1: Non, c'est tout le contraire qu'il a dit, Nicolas.
2: Non, c'est le contraire. Ah bon, j'ai pas compris alors.
1: Enfin, moi j'ai pas, oui, c'est, moi, j'ai pas compris ce que t'as dit, mais c'est le contraire que tu dis.
0: Oui, oui. Le pire qui se comporte le pire en gardien, il apparaît au départ comme à l'inverse, mais parce qu'il a pas les... Voilà, mais une fois qu'il a les moyens, il est dans cette situation-là. C'est pas la situation qu'il transforme, c'est la situation qui lui permet d'exprimer son sadisme.
1: Voilà,
0: mais il est sadique.
2: Ben, c'est ce que je disais.
1: T'as dit c'est la situation qui va développer ça. Or, la situation, quand tu dis au départ, ils sont pas naturellement, c'est pas une question de nature, mais leur caractère est un caractère sadique qui ne va s'épanouir que parce qu'ils en ont l'occasion. Mais c'est pas la situation qui crée leur sadisme. Quand tu dis au départ, ils sont pas naturellement, si, ils le sont. C'est juste qu'ils n'ont pas eu l'occasion de pouvoir exprimer ce sadisme. C'est donc vraiment pas ça, quoi, tu vois. Justement, je pense que c'est pas impossible que ceux qui ont fait l'expérience voulaient démontrer ce que tu dis. Des gens qui seraient naturellement pas du tout sadiques à cause de la situation, mais non, c'est pas ça. Enfin, moi, pour moi, c'est pas ça. Je pense que quelqu'un qui va devenir sadique, quand on lui en donne l'occasion, c'est que c'est un sadique.
2: Ben, c'est ce que je pense, c'est que leur nature va se révéler. À un moment donné, va...
1: Ben oui, mais tu dis, ils ne sont pas naturellement à la base. Si, ils le sont naturellement à la base.
2: Peut-être mal exprimé, effectivement. Mais je pense effectivement que c'est leur nature qui va se révéler, parce que tout simplement, face à des contextes particuliers où on va toujours avoir tendance à mettre en cause, par exemple, le pouvoir. Alors, on le remet en cause, le pouvoir, bien évidemment, mais que c'est une situation particulière qui peut relativiser, aider à comprendre, nuancer, etc., en mettant le pouvoir et la soumission à la hiérarchie, à l'ordre, à l'autorité, au pouvoir, afin de relativiser et d'excuser. Je pense qu'il y a des sérieuses limites à ça, et c'est un système de défense qui est hyper dangereux, parce qu'on voit par exemple que lorsqu'il y a eu le procès des grands criminels nazis, leur système de défense, c'était de dire « je n'ai fait qu'obéir aux ordres ». Or, dans le même temps, dans les mêmes circonstances, etc. et tout, eh bien, en Allemagne, il y avait aussi des anti-nazis. il y avait des anti-nazis qui l'ont payé fort, tout simplement parce qu'ils n'ont pas voulu se soumettre à un ordre dominant, à un ordre totalitaire. Donc, l'excuse, c'est parce que j'ai obéi aux ordres et je n'ai fait qu'obéir aux ordres, quelque part, malgré moi. Non, ça marche pas. Ça marche pas du tout. Et dans l'expérience, si on met en contrepoint deux expériences, tu as parlé de l'expérience menée par Stanley Milgram, et qui avait donné lieu à un livre qui s'appelle Soumission, et qui s'appelle toujours d'ailleurs Soumission à l'autorité. On voit que dans l'expérience de Stanley Milgram, donc qui consiste donc très rapidement à mettre donc en scène là aussi des participants volontaires, mais qui ne savent pas à quelle expérience ils vont se prêter. L'expérience consiste donc à avoir donc un acteur qui va jouer le rôle de la victime. Un complice aussi qui va jouer le rôle du scientifique, on va dire, et puis les personnes qui sont testées sur leur capacité, donc à travers un jeu de questions-réponses et de sanctions lorsque la réponse n'est pas bonne, à infliger des décharges électriques de plus en plus violentes, donc à leur cobaye, qui n'est autre qu'un acteur, lui, bien évidemment. Et dans ce cadre-là, on voit l'autorité, c'est la science, c'est scientifique. Mais là aussi, on voit que dans ce cadre-là, il y a des gens tout de suite qui sont capables de dire non, je ne peux pas infliger de la douleur, de la souffrance à un autre être humain. Et d'autres qui vont jusqu'au maximum de ce qu'ils peuvent infliger comme douleur donc aux cobayes. Mais où je vois une petite différence avec le film.
1: Donc l'idée que c'est pas le problème, c'est pas la soumission à l'autorité.
2: Bien sûr.
1: Le problème, c'est que quand ils sentent qu'ils peuvent y aller, bah ils y vont. Je veux dire, c'est l'occasion qui fait le larron, quoi. Voilà.
2: Bien sûr.
1: Ils disent tiens, me v'là ma chance. J'ai jamais eu la possibilité d'électrocuter quelqu'un qui hurle de douleur et de me faire plaisir. De me foutre la trique en torturant quelqu'un, et là il y a quelqu'un qui me dit tu peux y aller, il t'arrivera rien. Waouh,
2: ben,
1: voilà, c'est ça qui se passe. C'est pas de la soumission à l'autorité.
2: Non, mais ça c'est
1: je
2: le
1: suis
2: titre,
1: pas d'accord avec l'interprétation,
2: c'est le titre du livre, hein. Après,
1: oui, c'est bien, mais je pense qu'il faut insister sur le fait que non, c'est pas de la soumission à l'autorité, c'est le fait que qu'on te donne, c'est comme en temps de guerre, il y en a qui violeraient pas en temps ordinaire parce qu'ils auraient peur des conséquences, mais s'ils peuvent y aller, bah, ils y vont. Hein. Tu vois
2: et
1: ce
2: donc,
1: que je veux
2: bien
1: dire
2: sûr.
1: Voilà. Et où je vois pas parce qu'ils se soumettent à l'autorité, ils font beaucoup de zèle, dans
2: et
1: la mesure où ils savent qu'il leur arrivera rien.
2: Et
1: c'est quand même
2: petite,
1: un truc assez angoissant comme idée.
2: Et où je vois une petite différence avec l'autre expérience donc menée justement dans l'expérience de Stanford, c'est que là, on met en scène des gens sans une autorité qui s'affirme, mais c'est au sein même de l'expérience que des gens vont se retrouver en situation d'autorité, à savoir donc les matons. Et ensuite, l'expérience va se dérouler de façon autonome, sans que n'intervienne quelqu'un qui, comme dans l'expérience de Stanley Milgram, serait censé représenter l'autorité scientifique.
1: Si, ils sont dans un cadre qui se veut un cadre scientifique quand même.
2: Oui, bien sûr, mais donc, si tu veux, après l'expérience
1: si
2: va se développer de façon autonome.
1: Ça se passait dans la cour de récré, je veux dire, c'est quand même un truc où ils savent que quoi qu'ils fassent, enfin, ils sont dans un cadre où ils sont autorisés à le faire, malgré tout.
2: C'est en quand tout même cas, un ce cadre qui se libère, ce qui se libère, c'est la même chose. Ce qui va se libérer à la finale, quel que soit le contexte et la nature de l'expérience, c'est effectivement une forme de sadisme qui se libère et qui ne va être stoppé que parce que l'expérience est stoppée, parce que je crois que dans la véritable expérience il y a un individu qui est
1: une personne
2: une femme, qui dit non, tout simplement, qui dit non, c'est pas possible, il faut arrêter cela. Après, plus largement, tout ce type de choses m'interroge des fois. Je me dis que... Mais bon, c'est une parenthèse.
1: Et juste une parenthèse quand même par rapport au film. Faut quand même le dire, les prisonniers se révoltent hein, dans l'expérience. Ils se révoltent. Et c'est important, si tu veux le dire. C'est-à-dire que, comme c'est eux qui subissent, parce qu'on ne peut pas renvoyer dos à dos, comme ça, il y aurait un côté, ah ben, tu sais, un peu comme quand on est dans la cour de récré et qu'on désignerait par Amstramgram les gendarmes et les voleurs. Je veux dire, y a des victimes, et même dans le cadre de cette expérience, il y a des victimes, il y a des coupables. Si tu veux, rien n'est tout blanc, rien n'est tout noir, et puis chacun a ses problèmes. Non, il y a des victimes, et les victimes se révoltent. Elles se révoltent, si tu veux, c'est important quand même aussi de le signaler.
2: Comme elles se révoltent dans les vraies prisons.
1: Mais ceux qui disent qu'il faut que ça s'arrête, c'est par rapport à ce qu'arrivent aux victimes. Quand même. Tu vois, parce que dans le cadre de cette expérience, il y a indéniablement, il y en a qui subissent et d'autres qui se font plaisir. Tu vois, le plaisir d'être prisonnier, on ne l'a pas beaucoup remarqué, même pour même si ce n'est pas censé être pour de vrai. La façon dont ça se passe, tout le plaisir est pour les matons, hein, il n'y a pas de problème. Enfin, moi, je le vois comme ça. Hein. Le plaisir d'être prisonnier, je n'ai pas vu où il était. Hein. Non ?
0: Bah oui, bah, on voit... Parce qu'au départ, ils ont comme consigne de faire comme s'ils étaient réellement des matons hein, et des prisonniers, et de faire régner l'ordre. Mmh. Voilà. Mmh. Mais ils sont pas censés, par contre, utiliser la violence. Mmh. Mais ils sont obligés, parce qu'ils peuvent pas faire régner l'ordre sans en avoir à la violence.
1: C'est vrai. Ben oui, c'est logique. On peut peut-être passer une chanson pour on pourra repartir après, Laurent. Ouais. T'as quelque chose, Laurent?
2: Oui, je vous cherche. Je vous cherchais quelque chose. Donc on va écouter Rature, un titre qui s'appelle 7 ans. Et on se retrouve donc dans quelques instants. 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

0: Voilà, donc rature à l'instant sur les ondes de Radio Libertaire.
1: Oui, il y a des, il y a aussi, ben, à partir du moment où j'ai déjà, on avait déjà projeté l'expérience, je l'avais aussi projeté par par d'autres anarchistes. Et le truc, si tu veux, qui revient beaucoup, c'est alors quelles alternatives vous proposez à la prison, puisque en effet, vous avez compris, si nous on dit non à la prison, c'est pas parce que ça fait baisser le prix de l'immobilier. Et évidemment, mais ben, premièrement, on peut quand même déjà dire que a priori, on n'est pas censé gérer nous les tout ce qui peut y avoir comme conséquence à toute à l'horreur capitaliste et étatique, hein, déjà. Mais on dit dans une société libertaire, et s'il y aurait des déviants, etc., bah déjà quand même on peut se dire que c'est un peu la poule et l'œuf. Est-ce que on pourrait faire une société libertaire avec des Patrick Bruel, par exemple? Je pense pas, même si indéniablement c'est en effet sa position de pouvoir qui lui a permis, je veux dire, il aurait été vendeur en supermarché, Patrick Bruel, il n'aurait pas pu abuser de toutes ces femmes. C'est quand même sa situation de pouvoir qui lui a permis ça. Et ça lui a permis, mais c'est parce que c'est un gros connard et un gros salopard à la base. Enfin, on va un peu regarder aussi les choses en face. Mais c'est évident que pour en arriver à une société qui soit juste, égalitaire, et où des gens soient un peu doués d'empathie, qui fait que tu veux abuser d'eux d'aucune manière, quoi. Si tu veux ni les torturer, ni les violer, enfin, ni les exploiter, c'est que déjà... on en est arrivé quand même à un certain stade de prise de conscience. On peut dire on n'est pas rendu, ça c'est clair, mais en même temps, on peut se dire qu'il y a quand même eu un certain progrès de ce point de vue-là. J'ai le sentiment, je me trompe peut-être, que même s'il reste beaucoup à faire, que la société n'est pas aussi sexiste, raciste et homophobe, par exemple, ou validiste qu'elle a pu l'être il y a, mettons, une centaine d'années, tu vois. Et à partir du moment... Où tu arrives à un certain stade, même les gens, même sans être vraiment forcément intimement convaincus, même s'ils ne se sont pas changés en or, je pense que c'est quelque chose qu'ils n'envisagent pas, tu vois, de faire certaines choses. Je trouve que c'était quand tu lis des bouquins de Zola, par exemple, tu te dis que la situation était sociétale, on va dire, était bien pire. Moi, dans l'ordre du travail, je me dis que beaucoup de femmes qui, par exemple, sur la question des agressions sexuelles, ce qu'elles veulent, et pas forcément des libertaires, hein. Bah, même sur l'affaire Patrick Bruel, entre autres, parce que on a plus vite fait le tour bientôt de tous ceux qui en ont la possibilité, qui s'en prennent toujours à des gens qui ont un statut inférieur, hein, faut quand même le noter, eh bien, ça les intéresse, évidemment. T'es un être humain, que t'aies envie de te venger, c'est humain, je peux pas le nier, mais en même temps, faut voir aussi les conséquences d'un point de vue du fait de faire une prison, juste de faire des prisons juste pour que t'aies, que tu puisses te venger, quoi. Tu vois, c'est un peu ça aussi qu'on se dit. Mais elles disent pratiquement toutes que ce qui les intéresserait, ce serait plutôt qu'on vienne à bout aussi de la culture du viol. Que des gens comme déjà effectivement quand t'as plus de situation de pouvoir, ça limite beaucoup les abus en question, mais qu'on arrive à faire passer l'idée que globalement aux mecs, que c'est pas parce que eux, ils ont envie que la femme en a envie aussi, et qu'ils se demandent quel est le plaisir que tu peux avoir avec de faire ça à une femme qui n'en a pas envie. Aller voir une prostituée, violer des femmes, ce qui revient au même d'ailleurs. Enfin, parce qu'une femme qui n'en a pas envie, on sait bien que les prostituées n'ont pas envie. Comment tu peux avoir envie, toi, avec quelqu'un qui n'en a pas envie? Et toute cette... effectivement, je reprends... Ça peut paraître un peu langue de bois de reprendre ce terme-là, mais c'est vrai. Toute cette culture du viol, c'est ça qu'on essaye de combattre. C'est pas gagné, mais je trouve qu'il y a eu quand même du progrès. Donc, pour moi, c'est plutôt dans ce sens-là que je trouverais ça intéressant. Quant à tout ce qui peut être... les prisons sont quand même beaucoup remplies de gens, soit parce qu'il y a des frontières et qu'ils ont été gaulés par... pour manque de papier, par exemple, ou soit pour des raisons économiques. Et tout ça, évidemment, déjà disparaîtrait. Pour le reste, ma foi, de toute façon, on pense que la prison n'est pas une... C'est que le remède est pire que le mal, quoi. Voilà.
2: Enfin, je sais pas, c'est comment vous voyez ça par rapport à ça. Et alors, surtout, je tiens à préciser un truc, parce que c'est super important pour moi, parce que j'ai entendu ça lors d'un débat, justement, autour de l'expérience. Vas-y, la justice réparatrice. Oh, c'est cool. Qu'est-ce que tu veux réparer, purée? Mais qu'est-ce que tu veux réparer? Tu as été agressé sexuellement et tu vas demander une réparation? De toute façon, rien que l'idée de la réparation, quelle réparation tu veux faire? Déjà, rien qu'il puisse y avoir cette idée-là. Que, par exemple, un mec, il a battu sa femme, mais tiens, voilà un bouquet de fleurs, ma chérie, maintenant c'est réparé? Non, c'est pas réparé. Est-ce que tu as, comme dit Bertrand Cantat, j'ai payé ma dette à la société parce que je suis allé en prison? Pas du tout. Mais il aurait fait des travaux d'intérêt général qu'il aurait rien réparé du tout. Il y a des choses qui ne se réparent pas, pour commencer. Et puis, un des trucs aussi les pires que j'ai pu entendre sur la question de l'alternative, c'est essayer pour les agresseurs sexuels de les comprendre, de les consoler, de pourquoi tu fais ça, c'est pas gentil d'être si méchant. Pourquoi? Allez, explique-moi tout et tout. Bah alors déjà premièrement, je sais pas si vous avez remarqué, avec tous les MeToo qui dégringolent, est-ce que vous en avez vu un qui reconnaît qu'il a fait le coup? Il n'y en a pas un. Donc je vois pas très bien comment tu vas consoler, cajoler et guérir quelqu'un qui n'a rien fait du tout. Je vois pas comment. Mais en plus, c'est extrêmement offensant pour les victimes. Enfin, je veux dire, ayant été victime d'agression sexuelle, je me sentais coupable jusqu'au moment où j'ai entendu des femmes dire qu'elles voulaient créer un collectif pour essayer de soigner les agresseurs sexuels. Ça m'a mis dans un tel état de rage contre elles. Et l'idée des... Parce que franchement, si les ennemis de tes ennemis ne sont pas forcément tes alliés, ceux qui veulent être compréhensifs avec ceux qui t'ont agressé, c'est carrément des ennemis. C'est carrément, j'ai la haine envers des gens qui disent des trucs comme ça. Et sérieusement, je veux dire, alors s'il y a un truc qui n'est pas une alternative, en plus, il y a des trucs comme ça qui ont été essayés par la société où on est, et ça ne marche que dans un... Enfin, ça ne marche pas, mais c'est, tu n'as des demandes dans ce sens-là que des gens qui sont en prison ou en procès, et qui espèrent que ça leur vaudra une remise de peine, indulgence du jury, ce que je sais. Jamais autrement. Jamais. C'est du baratin. Jamais, jamais. Ils ont rien fait. Jamais ils ont rien fait. Donc, et c'est extrêmement offensant de voir les choses comme ça. C'est comme de dire, mais il a peut-être des bonnes raisons, il a peut-être des excuses. Il avait envie de se les vider, et puis il a pensé que ça lui poserait pas de problème. C'est tout. C'est tout ce qu'il y a à comprendre. Il n'y a rien d'autre à comprendre. Et la seule chose à faire, c'est de prendre le parti des victimes, et qu'il ne s'agit pas de le jeter dans un cul de batte fausse, mais sûrement pas d'essayer de le guérir. Voilà. Et je suis vraiment pas du tout tolérante envers des gens qui envisagent ce genre de choses. Je les engage à essayer, moi, de me faire changer d'avis pour voir si déjà ils y arrivent. Mais bon, c'est pas gagné. Oui. Non, qu'est-ce que vous en pensez sur l'idée de ces super alternatives? Par exemple, la justice réparatrice, le soigner les violeurs qui sûrement... Mais pourquoi sûrement ils ont eu une enfance difficile? Ou je sais pas, ou les femmes ont... Ou c'est la misère sexuelle, ou je sais pas quoi. Enfin bon, non? Ou ils n'avaient pas bien compris, il faut bien leur expliquer que les femmes, elles sont pas contentes, par exemple, d'être violées. Ou que t'es pas content, qu'on te casse la gueule, ou tu vois, je sais pas, moi. Enfin, cette idée de la réconciliation, de toute façon, ça me rend folle, vraiment. Enfin, non, c'est pas de la médiation entre les agresseurs et les agressés, les oppresseurs et les opprimés. Il n'y a pas de médiation qui tienne. Enfin, je ne sais pas comment vous le ressentez. J'ai l'air peut-être un petit peu catégorique, mais c'est vrai que je peux pas me retenir face à des gens qui disent des choses pareilles. Ouais. Comment tu le sens, toi, par exemple?
3: Après, que ça veut dire? Parce que concrètement, ça se passe comment? Je veux dire, déjà, même pour qui va désigner, même simplement qui va désigner qui est la victime et qui est l'agresseur, parce que c'est, même ça, c'est pas, ça peut paraître évident, mais c'est pas le cas selon les versions, hein, que ce soit les violeurs qui ou les même des gens autoritaires, par exemple, tu t'opposes à eux, ils vont se présenter comme eux les victimes, qui se font, que c'est eux qui sont harcelés, je ne sais quoi, par exemple. Et donc,
1: pour les violeurs et les violés, enfin, c'est plus facile de dire que quoi qu'en dise l'agresseur, tu prends le parti. Moi, je n'ai pas de scrupule à dire, moi, à mon avis, la victime, c'est elle, par exemple, contrairement à Tom Joe qui dit que une femme qui se plaint d'agression sexuelle, puisque c'est arrivé dans nos milieux à nous, et c'est pour se rendre intéressante, et ceux qui prennent son parti, c'est qu'ils aiment les potins croustillants. C'est un certain Tom Joe qui disait ça. Moi, je prends le parti de... J'ai pas de scrupule à dire que je prends le parti de la femme qui se plaint. Mais j'irai pas voir son agresseur, évidemment, a dit qu'il avait pas fait le coup, tu penses. Donc bon, jamais il acceptera de faire des... Je sais pas, des travaux d'intérêt général ou d'aller... de faire quoi que ce soit pour réparer, de toute façon. T'as raison, enfin, j'irai là-dessus. Mais en effet, pour les autoritaires, c'est encore... Non, jamais un autoritaire reconnaît qu'il est autoritaire.
3: Oui, mais j'ai pas de scrupules que ce soit pour un autoritaire ou un violeur. Mais c'est pas. Mais qui va décider? Il y a bien, comme tu le dis, des gens qui vont dire l'inverse. Et donc, qui va décider qui est la victime dans un cas et qui, si on fait de la justice réparatrice ou de la justice autrement, collectivement.
1: C'est sûr, Tom Joe pense que la victime
3: qui va
1: doit
3: décider
1: réparer.
3: Même simplement qui sera la victime. Oui. Déjà. Alors après, comment on fait pour faire de la justice, pour réparer ou quoi? C'est pareil. Comment on va décider ça et qui? De toute façon, la prison, par exemple, l'idée que les flics seraient là pour nous protéger, par exemple, c'est quand même de la foutaise, évidemment. C'est comme la prison, ils sont là au service du pouvoir et la justice est remplie la même fonction. Elle fait partie de ce système-là et qu'elle soit punitive, réparatrice ou je ne sais quoi, je crois que c'est une notion qui est achetée avec le pouvoir. Ça reste alors évidemment. C'est un petit peu comme les histoires de démocratie, finalement, démocratie directe ou représentative, etc. On diminue un peu le pouvoir, et moins de pouvoir, c'est toujours mieux que plus de pouvoir, mais c'est reste du pouvoir, et donc c'est pas l'anarchie.
1: Oui, et puis à la limite, ce qui peut, si effectivement c'est mieux, il y a des fois où il y a des situations qui sont pires que d'autres, politiques par exemple, en effet, le problème c'est que il pourrait y avoir une plus grande acceptation si c'est moins spectaculairement, par exemple, violent et autoritaire. C'est que te dire, ça pourrait être pire. C'est comme ça que tu te retrouves à voter pour le moins pire aux élections et donc à accepter à participer carrément à une situation qui devrait te sembler déjà suffisamment intolérable. Hein, je pense que c'est un peu ça, non ? Non ?
0: Ça pose une question qui a été abordée. Pendant votre échange, si tu veux, c'est c'est un petit peu globalement comment nous, comme libertaires, on peut se positionner par rapport à ce qu'est une partie de l'humanité, c'est-à-dire aujourd'hui, c'est-à-dire des hommes, des femmes capables, effectivement, capables de sadisme, de volonté de contrôle, de domination sur les autres, etc. et tout. Et reprendre ce que tu disais, Sylvie, cette évolution qui s'est faite, toi tu regardais sur un siècle, c'est vrai que la situation n'est pas la même qu'il y a un siècle sur des sujets ou des problèmes sociétaux, on va dire, c'est indéniablement vrai, tu avais raison de préciser qu'il y a encore beaucoup de chemin à faire, mais ce que je pense, je pense que c'est valable pour toutes les sociétés, c'est que si on regarde ce qui s'est passé par exemple avec MeToo ici, MeToo qui fait grincer des dents, hein, pour encore beaucoup de gens, MeToo c'est égal aux pires heures de l'occupation, de la délation, etc. etc. C'est encore ça, hein, bien évidemment. Mais ce qui se passe quand même, je pense que dans une société, quand une norme est bousculée, commence à être renversée et qu'une autre norme s'installe, eh bien, je pense que plein de gens qui n'en sont pas pour autant convaincus vont s'y conformer parce que c'est la norme. Et l'évolution réelle, morale des individus se fait dans le temps et se fait même, je pense, sur des générations. Mais dans un premier temps, je pense que c'est une nouvelle norme qui s'impose et qui fait que des gens absolument pas convaincus de cette nouvelle norme vont s'y conformer par crainte, par pour pas se faire disqualifier, si tu veux, ou autre. Et je pense qu'il y a ça qui s'est passé avec MeToo. J'ai vu des débats sur le sujet qui était très très clair, où grosso modo des journalistes, des hommes d'une certaine génération déjà disaient ceci, qui était très révélateur, c'était ben, de notre temps, en substance une petite main aux fesses, c'était pas si grave que ça, siffler une femme, ça se faisait, la promotion canapé, oh, ben, c'était dans les mœurs, ça se passait comme ça et tout, et puis il disait aussi, maintenant ça a changé. On est dans une autre époque, et cette époque, on va s'y conformer. Donc ça ne voulait pas dire qu'eux, fondamentalement, avaient changé sur leur façon d'envisager leur rapport aux femmes, mais ça voulait dire qu'ils se conformaient à une époque qui n'était plus la leur.
2: Ouais, mais tu vois, par exemple, je pense aussi à un exemple, c'est parce que c'est assez c'est récent, et en même temps, les choses ont vachement changé, mais pas que pour des raisons, justement, de conformisme. Je pense à la pédophilie, qui, dans les années 70 jusqu'à 80 à peu près, hein, eh bien, dans les milieux de gauche, au sens très large, ça passait, mais vraiment comme une lettre à la poste. Et tu penses à, par exemple, une chanson comme « Petite » de Léo Ferré. Eh ben, ça passait et on n'y réfléchissait même pas. C'était comme ça, tu vois. Et si maintenant la plupart, il y a encore des gens pour passer cette ignoble chanson où t'as quand même un vieux dégueulasse qui regarde une petite fille dans une cour de récré, qui se fait un film comme quoi elle lui regarde la bite et que sûrement elle a envie de pourquoi pas de le sucer, de je sais pas quoi exactement, et que qui dit froidement Léo Ferré, donc vous voyez un peu Léo Ferré quoi. Hein, c'est mais enfin en tout cas c'est pas un petit garçon, ça c'est sûr, c'est vraiment un vieux dégueu. Et qui conclut en disant que la seule chose qui le retient, et il le déplore évidemment, c'est le code pénal qu'elle aurait sous ses jupes. Une chanson pareille, on n'y réfléchissait même pas. T'y réfléchissais même pas. C'était comme ça. Et si jamais tu avais osé même y réfléchir, tu te serais situé du côté de la droite, de la sexophobie. Or, il y a eu, c'est pas seulement du conformisme. Des gens se sont quand même mis à réfléchir et à se dire, mais qu'est-ce que c'est que cette histoire? Enfin, une petite fille ne rêve pas de coucher avec, enfin, elle est pas en âge d'avoir dans sa cour de récré là. Qu'est-ce qui se fait comme film ce mec? Et on ne couche pas avec une petite fille. C'est un rapport qui est très inégalitaire. Cette réflexion, elle a eu lieu quand même. Il y a encore des gens pour passer cette chanson, c'est qu'il y a des gens qui ne sont encore pas fait cette réflexion, mais enfin, globalement, c'est quand même un truc qui s'est fait. Moi, j'ai mis longtemps aussi à comprendre à quel point la chanson 95% de Brassens, c'était dégueulasse. Mais si on ne t'attire pas l'attention, j'ai attiré l'attention, par exemple, de ma nièce sur cette chanson, elle adore Brassens, par ailleurs, qui, je ne dis pas que ce n'est pas un bon chanteur, mais cette chanson est assez pourrie, comme celle aussi de la princesse et le croque-notes, où c'est pareil, une petite fille. C'est elle qui prend les devants, qui allume les mecs, et bah lui c'est parce qu'il est coincé qu'il passe pas à l'acte, après il le regrette et tout, mais 95% il commence par dire que la femme, parce qu'il y a la femme, n'est-ce pas, est avant tout sentimentale. Bon, et qu'est-ce qu'elle aime bien d'ailleurs, entre autres, c'est les crimes que pour ses beaux yeux ont commis. Donc, pas besoin d'un dessin. Les femmes, ce qui les fait kiffer, c'est manipuler les mecs pour qu'ils commettent des crimes. Et les 5% qui restent, puisque 80, il décide arbitrairement que 95% des femmes aiment pas ça, les 5% qui restent sont des nymphomanes qui, je cite, souffrent de nymphomanie chronique. Elles sont malades. Bon, donc, et à la fin, il donne un conseil aux femmes qui se font, je vois pas comment on peut appeler ça autrement qu'un viol conjugal, elles en ont pas envie. Une féminazie dirait,
1: t'as qu'à lui dire que t'as pas envie, si t'en as pas envie. Mais lui, non, il a une meilleure idée. Il faut qu'elle se laisse faire, mais que dans leur tête, elle se chante une chanson. La chanson en question. Et comme ça, le mec, il est bien attrapé. Bon, ben, c'est incroyable, cette chanson, quand il réfléchit. Mais on n'y réfléchissait pas, du tout. Ce genre de truc, ça passait, comme ça. Et c'est aussi parce que, par exemple, sur le fait que c'est quelque chose qui est très pénible d'être, par exemple, harcelé dans la rue, d'être harcelé tout court. Que moi, je veux dire, par exemple, tu disais, il y en a qui font plus ça. Il y avait un mec dans le milieu à Nard qui avait l'habitude aux nanas de leur faire poète-poète, tu vois, sur les seins, et en rigolant. Et personne disait rien. Donc moi, j'aimais pas ça, mais j'osais rien dire. Mais à partir du moment où la parole en effet se libère, si tu me demandes vraiment mon avis, je voudrais que tu arrêtes. Mais il n'y a même pas eu besoin. Parce que le gars en question, il est toujours là, je le déplore beaucoup. Et c'est pas qu'il a réfléchi, lui, par contre, sur ce qu'il a fait. Mais il sent bien que, comme tu as dit tout à l'heure, il n'est pas dans un contexte où ça passerait s'il recommençait. C'est tout ce qu'on lui demande. Il fantasme tout ce qu'il veut, ça fait de mal à personne. Mais il y a quand même aussi quelque chose qui n'est pas seulement de l'ordre du conformisme qui s'est passé par rapport à tous ces changements, tu vois, sur les agressions sexuelles. Je pense vraiment que hommes comme femmes se sont mis à se dire mais c'est vrai quoi, pourquoi on, par exemple, pourquoi le devoir conjugal, pourquoi par exemple, je sais pas, je pense à Griselidis, la star du syndicat des prostituées, tu sais, qui dit dans son bouquin qu'il faut que si les femmes veulent pas que leur mec aille aux putes, il faut qu'elles acceptent de faire des pratiques qui leur plaisent pas. Et elles-mêmes, elles les culpabilisent à l'idée qu'elles le fassent pas. Bah, je veux dire, ce qui est très bien, c'est si des femmes se sont dit, puis pourquoi je le ferais si j'ai pas envie? Enfin, tu vois, je veux dire, tout ça, c'est arrivé aussi. Ça a libéré aussi une réflexion et une parole qui avant était brimée. Donc c'est pas seulement le conformisme, si tu veux, qui fait que même je pense qu'il y a des hommes qui se sont dit c'est vrai que pour moi c'était anodin de draguer une fille dans la rue, j'avais pas perçu que en réalité elle peut pas faire trois pas et que pour elle c'est stressant, c'est angoissant, tu vois. Et moi je me dis, il y a des hommes comme des femmes qui c'est la réflexion aussi qui s'est libérée, j'espère. Et j'espère qu'elle se libère encore plus. Voilà.
0: Il y a dans tous les cas, il y a la notion de... Je pense qu'il y a la notion de pouvoir qui est là. Hein, dans le film, l'expérience et dans l'expérience elle-même réelle, c'est la notion de pouvoir qui est là et qui, par définition, donne du pouvoir à des gens d'agir sur d'autres des façons les plus dégueulasses qui soient. Dans les rapports hommes-femmes, il y avait aussi cette notion de pouvoir qui était là, bien évidemment. Donc on arrive là un peu au cœur de l'action de bon nombre d'anarchistes, qui est d'attaquer partout où c'est possible la notion de pouvoir, les formes de domination, et tenter d'agir dans ce sens-là. L'erreur, et je pense pas que les anarchistes la commettent, c'est de penser que les hommes naîtraient naturellement bons, si tu veux, et que c'est par exemple le pouvoir qui va les corrompre. Hein, je pense que ce serait une erreur de voir les choses de cette façon-là. On attaque de front, je pense, le pouvoir, l'autorité, bien sûr, mais aussi, comme tu le disais tout à l'heure, notamment, par exemple, la culture du viol, c'est-à-dire tenter d'agir en profondeur sur ce que ça peut être. Voilà, en résumé, ce que j'aurais pu dire. Je ne sais pas si vous êtes d'accord, d'ailleurs.
1: Si, y a un truc aussi quand même qu'il faut signaler, c'est que pour nous, comme le disait tout à l'heure Nicolas, il n'est pas question Enfin, je veux dire, l'idée que qui va décider et qui. Il ne faut pas que dans une société libertaire, les gens qui pensent qu'il y aura une police, mais libertaire, qu'il y aurait des gens qui auraient un pouvoir, mais révocable à tout moment, c'est pas vrai. Les pouvoirs révocables, ça n'existe pas. Il ne faut pas de pouvoir du tout. Il faut que toute structure qui permet. Des abus, ce n'existe pas. Donc, effectivement, il ne peut pas y avoir une police libertaire, il ne peut pas y avoir des responsables avec un pouvoir de répression, censure ou exclusion, et qui soient comme ça bombardés de ce pouvoir, et qui, soi-disant, on pourrait contrôler à la base. Il ne faut pas que ces structures existent, jamais. Ni flics, ni aucune espèce de structure, ni prison, ni maton, ni juge, enfin tu vois, ni personne comme ça qui serait censée être décidée de mettre le pouce en haut ou le pouce en bas, quoi. Tu vois, enfin, je sais pas si c'est ça aussi que tu voulais exprimer.
3: Je vais dire que le pouvoir, c'est pas non plus quelque chose qui existe comme ça et qui est quelque chose de magique, et tu donnes le pouvoir à quelqu'un et il fait ce qu'il veut. Donc c'est aussi parce que il est, on lui donne ce pouvoir, et donc il y a collectivement, c'est accepté, et que ce soit dans l'expérience où la situation elle est créée, même les gens qui regardent à l'extérieur, qui observent et qui laissent faire, qui avant d'intervenir, ou qui n'interviennent pas.
1: D'ailleurs.
3: Et on le voit aussi dans les histoires de viol, même celles qui sont médiatisées, on voit bien qu'il y a tout un entourage qui est complice par son silence, et que c'est aussi ça qui permet. Qui permet à ces violeurs d'agir aussi longtemps.
1: Oui, c'est vrai. Oui, oui, tout à fait. C'est sûr que, de toute façon, pour éviter les abus, je veux dire, dans une société ou dans des structures libertaires, il ne faut pas qu'il y ait aucune possibilité d'abus de pouvoir. Aucune possibilité. Et s'imaginer qu'il pourrait y avoir des contre-pouvoirs, c'est ça aussi l'erreur. Parce que même dans la société où on est, en théorie, enfin, je ne parle pas seulement de l'idée des mandatés révocables, prétendument révocables, ils ne le sont jamais, mais je veux dire, d'une manière générale, ils sont toujours censés, en démocratie, avoir des structures de contre-pouvoir. Elles sont absolument inefficaces, ça n'existe pas, c'est pas vrai. Enfin, je veux dire, pour de vrai, à part un fusible qui saute dans les coins, les flics, ils font quand même un peu beaucoup ce qu'ils veulent. Et les matons, moi, ce que j'ai lu, et ils ont même pas de vergogne, hein, sur les sites des syndicats, ils en font quand même de toutes les couleurs aux prisonniers. Et même, enfin, je veux dire, de toute façon, à la base, c'est une structure qui permet forcément les abus. Je veux dire, c'est ça qu'il faut éviter. Il faut pas que ces structures existent. Et s'imaginer qu'on pourrait faire un contre-pouvoir, encore plus naïf, imaginer que parce que tu édicterais des lois, par exemple, en disant défendu d'être sexiste, défendu d'abuser, défendu de violer, défendu de ceci, défendu de cela, que ça veut dire que ça signifierait qu'il dira t'as vu, faut pas dire des. On a dit qu'on tiendrait pas de propos racistes, par exemple. Mais t'as tenu. Non, quoi? Tu trouves que c'est raciste? Ah non, moi pas du tout. Enfin, tu vois, je veux dire, le problème, c'est vraiment le pouvoir. Il faut pas qu'il y ait cette possibilité. Il faut pas croire que le contre-pouvoir existe. Il faut pas croire que des structures de contrôle existent. C'est pas vrai. Il faut que ça ne soit pas possible. Parce que, par exemple, toutes les décisions, il n'y a personne qui est intronisé comme ayant un pouvoir de décision par-dessus la tête des autres. Tu vois, je veux dire, les décisions se prennent collectivement et personne n'a été bombardé responsable de ci ou de ça, parce que sinon, on a vu ça quand même très très souvent. Les gens se lâchent, ils veulent, quand ils ont quelqu'un dans le pif, ils vont se venger d'une manière ou d'une autre, et tu ne pourras rien faire. Il ne faut pas que cette possibilité existe. Et ni à petite échelle, ni à moyenne échelle, ni à grande échelle. Donc, si jamais on fait quelques structures de contrôle que ce soit, il y aura des abus, c'est obligé, et tu ne pourras pas les contrer. C'est obligé aussi. Enfin, moi, je ne sais pas, c'est mon point de vue. Je ne sais pas ce que tu en penses. Oui, bah,

Radio Libertaire, l'émission lundi matin, donc quelques idées sur et à partir donc du film L'Expérience, qui sera projeté donc le 20 juin à 16h à la librairie Publico par nos soins. Oui, moi ce que je retiens dans ce film-là, mais comme dans plein d'autres situations en général, qui appartiennent pas seulement à des expériences, à la fiction, mais qui appartiennent aussi à la réalité, c'est tous ces moments où l'individu va savoir tout simplement dire non. Et ce que je guette effectivement, par exemple dans l'expérience, c'est le moment où le réfractaire, le rebelle, l'humain tout simplement, je dirais, va se manifester pour s'opposer à une machinerie, quoi. Et je ressens la même chose aussi par rapport au militarisme, par rapport à la guerre, à savoir que je guette, j'observe, j'espère, j'attends toutes les formes de résistance possibles qui vont faire qu'à un moment donné, dans un contexte qui est guerrier, qui est militariste, qui est désespéré, bah, pourtant dans ce contexte-là, un individu, des individus vont dire non, je refuse, j'irai pas, je la veux pas de cette guerre. Et je dirais que tous les actes de refus et de résistance sont des actes importants, parce que même s'ils sont à un moment donné minoritaires, eh bien, ils portent en eux ces actes isolés, parfois, eh bien, l'espoir.

0: part, et l'espérance que cet acte de refus, cet acte humain, prenne de l'ampleur, se fasse plus collectif, et qu'un jour il devienne même société et norme d'une société. Donc c'est toujours important pour moi de voir, je te dis, autant ça peut être dans des fictions aussi, mais même dans des fictions, dans des films, dans des bouquins, etc., le moment de la révolte, si elle est collective, c'est encore mieux, bien évidemment, mais même de la révolte individuelle, de celui qui va dire à un moment donné non.
1: Je reviens sur ce que tu as dit tout à l'heure pour demander des précisions, parce que quand tu dis qu'il faudrait que ça devienne la norme de cette société, le refus, c'est dans un cadre qui est effectivement violent et que tu vas combattre. J'espère bien que la norme d'une société libertaire ne serait pas le refus.
0: Non, bien sûr.
1: Voilà, c'est
0: non,
1: tout.
0: Évidemment.
1: Que justement, moi, je demande que ça, que effectivement, puis ça peut quand même arriver qu'on soit dans des situations où on n'est pas tout le temps dans le refus. Et justement, ce qui pour moi serait caractéristique d'une société libertaire, puisque tout, comme je le disais tout à l'heure, si tu n'as pas des structures de pouvoir, tu n'as pas c'est évident que quand tu es en prison, tu as plus de raisons de te rebeller que si déjà tu y es pas, hein. Je veux dire, c'est si tu es exploité, si tu es agressé sexuellement, agressé tout court, exploité, opprimé, jeté en prison, enfin tu vois, évidemment que là s'il faut, c'est le refus, mais en soi c'est quelque chose que j'aimerais bien qu'on soit pas obligé d'en venir là. C'est pas une fin en soi, je veux dire. Non, je sais pas comment tu le ressens par rapport à ça, Nicolas.
2: Ben si, puisque je dirais faut pas de structure de pouvoir, bien sûr, mais est-ce qu'on va faire une structure de non-pouvoir? Je vois pas.
1: Bon, donc si. Ben, par exemple, regarde, t'es au groupe d'Ivry. Tu passes pas ton temps à te battre contre les autres membres du groupe pour pouvoir t'exprimer, faire ce que tu veux faire. T'es pas obligé de te battre contre nous, par exemple. Enfin, ça m'est pas apparu. Mais donc moi, je trouve que ça serait pas mal qu'on soit dans des situations où n'étant pas confronté à des structures de pouvoir, ben globalement, tu ne sois pas très souvent confronté à au fait de refuser les abus, non ? Enfin, je ne sais pas, ou alors on s'est mal compris.
2: Bah, c'est quoi la structure ? Il n'y en a pas. La structure du groupe d'Ivry, c'est justement des individus qui refusent le pouvoir. C'est pour ça qu'il n'y a pas de pouvoir. Mais ce n'est pas une structure particulière. Je ne sais pas, on se voit.
1: Bah, c'est suffisamment une structure particulière pour qu'on fasse des activités en commun.
2: Je veux bien qu'on appelle ça structure, mais je veux dire, même il y a des individus qui... Les gens qui ont le pouvoir, c'est aussi des gens qui sont attirés par ça, qui ont envie du pouvoir, et ils pourraient bien en avoir dans toute situation. Et c'est bien s'ils n'acceptent pas réellement à du pouvoir, c'est aussi parce qu'il y a suffisamment de gens qui leur refusent ça et qui ne sont pas, au contraire, comme ça peut être maintenant, même simplement, comme je disais, complices silencieusement ou en faisant semblant que ça n'existe pas. En ayant par exemple des gens qui sont autoritaires et puis on continue à raconter qu'ils sont partis d'un groupe non autoritaire, par exemple. Comme on voyait dans un autre, on avait parlé du film Festen, c'est pareil, le pouvoir qu'exerçait le salaud, il y a le salaud, mais il y a tous les autres autour qui lui permettaient d'exercer ce pouvoir. Et
1: on peut quand même imaginer, par exemple, c'était une histoire de famille qui était particulièrement dysfonctionnelle, si on peut dire. Enfin, mais on peut quand même imaginer des familles où les enfants ne sont pas violés, par exemple. Et où, en effet, si jamais il y a quelque chose qui pose problème, ben, il suffit d'attirer l'attention dessus pour qu'on se dise « Merde, c'est vrai, c'est pas comme ça qu'il faut faire. » Enfin, moi, je veux quand même croire que tu serais pas obligé de te battre tout le temps. C'est vrai que dans le cadre actuel, c'est compliqué que les autoritaires, en général, c'est parce qu'ils sont dans des structures qui leur permettent quand même ça, qui leur permettent, qui les mettent à des postes de pouvoir.
2: Les individus même... qui leur permettent. Parce qu'on n'est pas obligé de se battre contre le pouvoir au groupe de vie, parce que personne ne cherche à prendre le pouvoir.
1: Oui, mais voilà, ça serait bien quand même... C'est ce qui... Oui, bien sûr. Mais d'un autre côté, oui, oui, c'est vrai. Mais en même temps...
2: Et si quelqu'un se pointe en disant « Maintenant, je vais faire le chef du groupe », si on ne lui donne pas cette possibilité-là, on n'aura pas à se battre ensuite contre lui non plus.
1: C'est vrai, tu as raison. D'un côté, donc finalement, ce que tu veux dire, c'est que c'est en amont qu'il faut refuser...
2: Et que si on le laisse en se disant non, on ne veut pas voir, on le laisse faire et on continue de raconter, il n'y a pas de chef chez nous, à ce moment-là, on aura le problème. Et je pense que c'est du coup, effectivement, ce refus-là, dans ce sens-là, qui doit rester et empêcher toute évolution vers une structure de pouvoir, justement.
1: Oui, tu as raison, mais en même temps, c'est par rapport à
2: il se peut dire on va faire une structure et puis ça y est, on sera débarrassé du pouvoir, on n'a plus rien à faire. Je pense que ça viendra des individus quand même.
1: Oui, c'est vrai, mais par rapport à l'état d'esprit à avoir, par rapport au risque du pouvoir, l'exemple que je prends souvent, c'est les punaises de lit. C'est-à-dire que si tu veux, tu passes pas ta vie à avoir les jetons. Si jamais quelqu'un, par exemple, peut se présenter, enfin, des fois, des gens se sont présentés au groupe, on a des... Non, t'es pas d'accord avec...
2: Non, parce que je pense pas au risque, je pense surtout au refus, au dégoût même du pouvoir, on n'en veut pas. C'est pas que je suis dans le groupe d'Ivry, je crains pas que quelqu'un prenne le pouvoir. Et...
1: Non, mais... Ce que je... Enfin, c'est peut-être moi qui m'explique mal, mais je veux dire, je suis dans l'idée que je veux pas de punaise de lit. Vraiment, j'en veux pas. Si jamais il y en avait, il faudrait vraiment s'en débarrasser, quoi, si tu veux. Mais en effet, bon, déjà, tu peux prendre... Il y a des principes de précaution. Tu ramasses pas n'importe quoi dans la rue, surtout s'il y a des... Tu vois des petites choses qui grouillent dessus. Mais en effet, en amont, dès que tu vois quelqu'un qui commence à manifester une velléité de pouvoir, quand ça nous est arrivé... au groupe d'Ivry, comme à un moment donné on a laissé s'installer quelqu'un qui voulait abuser, quoi, de qui voulait prendre prendre le pouvoir dans le groupe, quoi. Et ben après ça a été franchement compliqué. Mais après cette mauvaise expérience, je me suis dit, enfin on s'est dit, dès que on voit le moindre signe dans ce sens-là, en effet on arrête là, quoi. C'est plus facile pour de vrai de, puis on n'a pas besoin de le tuer, mais c'est plus facile de dire à quelqu'un c'est pas possible, ça va pas le faire. Mais c'est cette expérience du fait de, effectivement, d'essayer de minimiser le problème de quelqu'un qui montrait pourtant tout un tas de signes de volonté de nous diriger, quoi, qui m'a fait me dire d'autres fois par la suite, où je voyais bien que, où on voyait bien que la personne voulait prendre le pouvoir, bah de se dire non, ça va pas être possible. Et donc t'es pas tout le temps dans la crainte, mais si jamais quelque chose comme ça se présente, tu sais réagir à ce moment-là. Quoi, tu vois, parce que tu sais identifier quelque chose que, comme tu dis là-dessus, je suis d'accord, tu sais que fondamentalement, tu veux pas. Tu es dans le refus, en effet, que quelqu'un te dirige. Bah, je veux dire, une copine du groupe disait, en plus, déjà rien qu'au boulot, je peux pas faire grand-chose pour contrer les chefaillons, mais c'est pas pour me retrouver dans une structure anarchiste où tu vas devoir te battre contre des gens qui vont chercher à me contrôler, à me diriger, à m'éduquer, et je sais pas quoi encore, quoi. Donc, en effet, on est très sensible à ça, et du plus loin qu'on aperçoit quelqu'un qui voudrait faire ça, le refus, il est préalable, quoi. Il est au départ, mais parce que tu l'identifies très vite. Enfin, je veux dire, en réalité, je suis assez d'accord avec toi. Enfin, en résumé, enfin, je sais pas si je me suis bien expliqué.
2: Oui.
1: Oui.
2: Si on voit une punaise, faut pas faire semblant qu'on a rien vu.
1: Voilà. Laurent, on va peut-être...
0: Une pause ?
1: Tu veux dire quelque chose ?
0: Non, petite pause musicale peut-être ?
1: D'accord.
0: Alors, on va écouter un groupe qui s'appelle Allume-toi et un titre, Rien n'a déclaré.
2: À propos de ça, parce qu'on avait déjà entendu une première chanson du groupe qui s'était s'intitulait Évadons-nous, je crois. Et j'ai ça parce que c'est en fait c'est une suite, c'est du rap anti-rep, anti-répression. Donc c'est cinq chansons qui décrivent un peu le parcours de quelqu'un, donc qui va manifester, qui se fait arrêter, qui passe par les étapes en garde à vue, etc. et qui donne aussi des infos et des conseils, et notamment, bah là on va bien l'entendre, un conseil à retenir particulièrement, bah pour tenir, mais aussi comment faire, et particulièrement, c'est rien à déclarer dans toutes les situations et face à tous ces gens auxquels on est confronté dans cette situation.
0: Voilà. Et donc le groupe, c'est Allume-toi.
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0: Voilà, on arrive encore quelques minutes, une petite dizaine de minutes, donc, pour apporter une conclusion, peut-être.
1: Bah, je voudrais attirer l'attention sur le fait que la plupart du temps, je participe à l'émission de Denis le mercredi matin de 9h30 à 10h30 sur Radio Libertaire, l'émission L'Entonnoir, émission de résistance, puisque tu parlais de refus de résistance, à la psychiatrie et du monde qui va avec. Et en effet, c'est assez important. Ce sujet-là, je trouve, parce que il s'est trouvé, et c'est vrai en plus, des gens pour dire qu'après tout, l'alternative à la prison, c'était le soin psychiatrique authentique. Donc, comme évidemment, inutile de vous dire qu'on voit pas du tout les choses comme ça, que l'enfermement psychiatrique et le pouvoir des psychiatres est quelque chose qui vaut bien celui des matons, si c'est pas même carrément pire. Et même toute cette idée qu'il y aurait des déviants et puis des gens qui représenteraient la santé mentale, la norme, etc. Donc, évidemment, on lutte contre cette notion même, quoi. Et donc, mercredi prochain, on a prévu, là, on fait en ce moment une série sur psychanalyse et politique. Et on part, enfin, je reconnais que je partais pas hyper gagnante, mais bon, même pas du tout. Mais enfin, a priori, je me disais, pourquoi pas, peut-être je peux me tromper, on pourrait trouver, parmi ceux qui prétendent pouvoir allier les deux, enfin, je veux dire, une politique au sens où nous on l'entend, bien entendu, et puis c'est-à-dire libertaire, et puis la psychanalyse, et pourquoi pas, après tout. Donc, on s'est déjà attaqué, on peut appeler ça comme ça, à Roger Dadoun et à Castoriadis. Et là, on va faire, je pense, une série, parce que ça, comme dans la mesure où c'est une grosse référence pour beaucoup de gens dans les milieux libertaires, à Willem Reich. Et donc, je connaissais très très peu, j'avais vaguement entendu dire des trucs où ça me paraissait un peu New Age, un peu farfelu, pour tout dire. Mais enfin, après tout, pourquoi pas, qui sait, il avait peut-être de l'argumentation. Et on va faire une première émission là-dessus, un petit peu général, et on reviendra, je pense, dessus d'autres fois, mais c'est donc on parlera de ça la prochaine fois. Et par rapport à tous ces gens qui veulent éduquer, soigner, enfin, et qui vont dans ce cas-là, c'est il faudrait enfin, il faudrait baiser comme si et pas comme ça, enfin, etc. Je veux dire, de toute façon, c'est quelque chose contre quoi on ne peut que, contre quoi on ne peut que lutter, quoi, tu vois. Et donc, voilà, c'est l'idée que par rapport aux gens qui verraient dans tout ce qui peut être psy une alternative à la prison et à la répression, on est en plein dedans et il n'y a pas de bonne psychiatrie. Enfin, à la limite, qu'on te donne des médocs quand tu vas pas bien, moi je veux bien, même si les médocs peuvent avoir des effets secondaires, mais tout ce qui peut être le soin au sens psychologique, on va dire, c'est non seulement de la foutaise, mais c'est quelque chose qui est la porte ouverte à tous les abus, c'est largement aussi grave que c'est largement aussi grave, voire pire que la prison. Voilà.
0: On a vu l'usage de la psychiatrie dans les régimes totalitaires, hein,
1: absolument,
0: par exemple.
1: Mais même dans le régime dans lequel on est, qui n'est pas totalitaire, je dois dire que s'il y a une zone de non-droit, c'est bien les hôpitaux psychiatriques.
0: Hein. Alors pour réfléchir autour de ces questions-là, enfin sur l'aspect psychiatrie, bien sûr, il y a l'émission L'Entonnoir le mercredi à 9h30. Il y a aussi une émission tous les 15 jours sur Radio Libertaire qui s'appelle Carapatage pour réfléchir sur l'enfermement.
1: Premier et troisième mercredi, dit Nicolas.
0: Le combien ?
2: Premier et troisième.
0: Donc premier et troisième mercredi, donc à 20h30, pour réfléchir sur l'enfermement, les enfermements. Il y a également, je le signale à chaque fois qu'il paraît, il y a le journal L'Envolée. Qui sort, qui est un petit journal qui n'est pas très cher, qui coûte 2 euros et qui...
1: gratuit pour les prisonniers, je crois bien.
0: Gratuit pour les prisonniers, d'ailleurs sur simple demande, donc qui donne la parole eh bien, à celles et ceux qui sont à l'intérieur, de l'autre côté des murs des prisons, où l'on peut voir un petit peu la réalité de l'enfer carcéral, mais aussi les résistances individuelles et collectives qui peuvent s'y développer. On peut noter aussi que l'Envolée, c'est tout un réseau d'émissions anticarcérales à travers la France, donc et des radios associatives locales. Voilà. Et puis que si on veut réfléchir aussi sur cette question-là, il y a une littérature assez abondante qui se développe autour d'un courant qui existe en France, qui existe aux États-Unis et ailleurs, qui est un courant, on va dire, anti-carcéral. Et donc à la librairie Publico, vous trouverez bon, un certain nombre de ces ouvrages qui sont là, qui sont disponibles, parce que je pense que c'est une réflexion essentielle à avoir, à alimenter, à creuser. Comme d'une façon générale, les anarchistes sont, en principe, je l'espère, attachés à attaquer, je dirais, de front. Toutes les formes donc de domination. Et quand je dis sur toutes les formes, tout à l'heure pendant l'agenda, il nous reste encore 3-4 minutes. Hein. J'annonçais l'initiative d'un groupe de parole anarchiste pour lutter contre l'inceste. Et ce qu'il disait, c'est qu'il y a plein de groupes qui résistent, qui veulent lutter contre l'inceste, mais eux, comme ils sont anarchistes, eh bien, ils veulent attaquer, dans leurs critiques, ils veulent attaquer autant la famille que l'État, que la police, que la justice, ce qui est une façon de dire qu'au-delà d'une violence réelle qui est faite, ce qu'on attaque aussi, c'est aussi toutes les autres formes d'oppression qui existent dans la société.
1: Ce qui est où ce groupe,
0: ben, juste, hein, je l'ai annoncé tout à l'heure, pour ceux que ça intéresse, ça sera le mardi 9 juin à 18h30, c'est au CICP. Donc c'est 21 Terre rue Voltaire, dans le 11e arrondissement, un groupe de parole et d'organisation anarchiste contre l'inceste, ce qui à travers une façon, bah voilà, bah, je trouve spécifiquement anarchiste d'aborder donc un problème.
1: Hein. C'est pas ouvert qu'à ceux qui ont été directement victimes.
0: Non, du tout. Hein, je pense que c'est pour tous les gens qui le, d'ailleurs ils le disent, hein, voilà, pour que ça, l'inceste nous concerne toutes et tous. Ils le disent aussi, mais aussi parce que s'y reconnaître n'est pas toujours chose facile, l'espace est ouvert à toutes et tous. Voilà.
1: Et sinon, tu peux rappeler notre propre rendez-vous pour...
0: Et donc, je regarde, il est 57, alors avant
1: bah oui,
0: que les copains...
1: C'est dimanche.
0: Avant que
1: le samedi, oh là là, c'est vrai,
0: samedi,
1: c'est,
0: ouais, ouais, ouais,
1: c'est un samedi ce coup-là.
0: Donc, avant que l'équipe suivante prenne place,
1: oui. Samedi 20.
0: Donc samedi 20 juin à 16h, donc,
1: 20 juin, oui, voilà.
0: Projection du film L'Expérience, donc 20 volontaires enfermés dans un univers, 12 prisonniers, 8 gardiens, une seule règle, faire régner l'ordre. Donc projection de L'Expérience, un film d'Olivier Hirsch.
1: La sortie aussi.
0: Comment ?
1: L'entrée est libre, Nicolas précise que la sortie sera libre.
0: La sortie sera libre aussi. Donc, bah, pour discuter donc, autour de ce film et donc de le visionner en notre compagnie, si vous le souhaitez. Voilà, au revoir, à la semaine prochaine. N'oubliez pas que vous pouvez nous retrouver sur anarchiste.info. Et dernier titre qu'on va écouter avant que ne prenne place l'émission « C'est là que ça se passe ». On va écouter Vulve Assassine, un titre qui s'appelle donc Le Préfet. À la semaine prochaine. Au revoir.

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1: 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C'est là que ça se passe, votre agenda militant de la semaine. Se voir, se rencontrer et lutter ensemble et de traitement d'actualité sous un prisme libertaire dans le studio. Avec moi, il n'y aura que Ramon aujourd'hui.
2: Bonjour.
1: Oui, on est en équipe plutôt réduite pour ce lundi de début juin. Mais ce n'est pas grave, on vous fera quand même l'heure et demie ou presque d'émission où on aura un certain nombre de rendez-vous à vous proposer, à peu près une douzaine de rendez-vous, et puis quelques infos aussi, soit sur le terrain des luttes, soit quelques retours sur quelques actualités qui ont pu se passer ces dernières semaines, évidemment non diffusées par les grands médias, comme on le sait, mais quelques sujets intéressants qu'on aura à vous transmettre. À toi, Ramon.
2: Eh bien, déjà pour commencer, on vous signale, si vous ne le savez pas, que notre journal Le Monde Libertaire de juin est donc paru, est donc sorti, le numéro 1884, où de nombreux articles sont consacrés aux luttes sociales, aux informations internationales, et un dossier central sur le thème « No borders, no nations, just people ». 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
1: Tout à fait, c'est vrai que le nouveau numéro du Monde Libertaire est paru et bah voilà, vous le retrouvez évidemment à Publico, comme l'a dit Ramon. Je vais peut-être rappeler, même si on le redira par la suite, les horaires de la librairie. C'est du mardi au vendredi de 13h à 19h30, le samedi de 10h à 19h30 et le dimanche, pareil, mêmes horaires que la semaine, de 13h à 19h30, sachant que la librairie reste ouverte un peu plus tard aussi, après 19h30, lorsqu'il y a des animations en soirée, qui commencent généralement aux alentours de 19h et qui se finissent aux alentours de 21h à peu près. Donc voilà, quand il y a des animations le soir, bah forcément la librairie ferme un tout petit peu plus tard, puisqu'elle reste ouverte en nocturne, comme on dit. Même si en été, il fait encore jour à 20h, mais, mais oui, elle reste ouverte aussi le soir. C'est... Mais je crois qu'on n'a pas nécessairement de rendez-vous nocturne cette semaine à Publico, mais plus des rendez-vous d'après-midi pour le samedi et le dimanche. Hein. Mais on aura l'occasion de vous rappeler les rendez-vous de la librairie un peu plus tard, puisque ce sera en fin de semaine, donc ce sera un peu plus tard dans l'émission. D'autres presses sorties? Non, je ne suis pas sûr qu'on ait reçu le CQFD de juin encore, donc je ne peux pas vous dire qui... Alors sans doute qu'il va arriver dans la semaine, mais il n'est pas encore arrivé. Le numéro de silence, numéro d'écologie, de magazine écologie environnement n'est pas encore arrivé suite ce mois-ci non plus. Tout va arriver petit à petit, hein, de toute façon, pendant cette semaine, à mon avis, pour tout ce qui concerne les parutions de la presse libertaire qui paraît ce mois-ci. Je pense que tout va arriver tout au long de cette semaine à Publico. Et puis, on rappelle que c'est souvent des journaux qui, en effet, si ça vous intéresse de les acheter, bah, ça compte beaucoup pour ce type de parution. Évidemment, je pense au Monde Libertaire, mais je pense aussi à CQFD, je pense aussi à Silence et quelques autres que nous diffusons. Parce que bah voilà, c'est souvent des titres de presse qui ne sont pas aidés par des aides de l'État, qui ne bénéficient pas de tout un tas de choses et souvent qui ont beaucoup de charges, que ce soit au niveau de leurs locaux, de l'impression, de la diffusion, parce que certains titres sont diffusés aussi en presse, mais ont un coût, puisque c'est sûr que c'est pas le même coût qu'un journal Le Monde ou Le Figaro ou Libération, et forcément ça a un coût supplémentaire pour des journaux comme Silence ou CQFD par exemple.
2: C'est vrai qu'on a coutume de dire que tout a un prix, et bien l'indépendance aussi a un prix. Dans ce système capitaliste, rien n'est vraiment gratuit, on s'en était déjà aperçu.
1: Tout à fait. Ça me fait rappeler qu'il y a aussi Courant Alternatif qui est censé sortir ce mois-ci, mais qui devrait arriver dans le courant de la semaine à la librairie. Mais en tout cas, si c'est les journaux de presse et magazines qui vous intéressent, surtout consacrés aux luttes, à Publico, on a quand même un rayon qui reçoit des journaux et aussi quelques journaux internationaux sur des luttes, des mobilisations. Je pense voilà, on a déjà cité CQFD ou Silence ou Courant Alternatif, mais on a aussi des numéros de Humanita Nova pour les personnes qui lisent l'italien, ou de Solidaridad Obrera, je crois, Ramon.
2: Oui,
1: tu auras un meilleur accent que moi, je pense.
2: Solidaridad Obrera.
1: Voilà, qui est le journal de la CNT de Barcelone, si je ne me méprends.
2: Oui, c'est ça.
1: Voilà, donc on a des parutions. On a Rojo y Negro aussi pour le journal de la CGT espagnole. Je l'ai bien dit cette fois-ci. Hein.
2: Rojo.
1: Oh, ouais, bah, c'est toujours un peu compliqué, le J, le R en espagnol.
2: C'est facile. Oui. C'est le J, la Jota espagnole, c'est le R allemand. C'est facile.
1: Oui, on peut dire ça comme ça. Mais si tu rajoutes le X maintenant, comme Mexico, là on change tout. Mais bref. Voilà, on a en tout cas un rayon presse. Alors, presse alternative et presse de lutte, bien évidemment, parce que je pense aussi au mensuel Le Combat Syndicaliste de la CNT française, cette fois-ci. Donc, n'hésitez pas à passer, si ce sont des titres de presse de lutte qui vous intéressent, eh bien, on a un pan de mur entier consacré à la presse alternative. Donc, et c'est bien de le citer de temps en temps, on le fait peut-être pas assez ici, mais du coup, c'était un bon rappel. On va peut-être commencer par les rendez-vous d'aujourd'hui. J'en ai un pour ma part. Est-ce que tu en as aussi pour aujourd'hui ?
2: J'en ai un aussi.
1: Ah, mais je t'en prie.
2: Eh bien, par exemple, de 16h à 18h, vous pouvez vous rendre à la permanence précarité à la commune libre d'Aligre, qui est une permanence pour d'entraide et de solidarité face aux administrations qui sont parfois un peu compliquées à comprendre, comme la CAF, le RSA, le chômage, France Travail et autres institutions étatiques. Si vous rencontrez des difficultés pour percevoir vos droits, si vous souhaitez contester des décisions qui vous concernent ou être conseillé face à des contrôles et engager des recours, eh bien, n'en restez pas seul. Contactez la permanence qui est ouverte chaque lundi de 16h à 18h au numéro 3 de la rue d'Aligre dans le 12e arrondissement. C'est près de la gare de Lyon. Merci.
1: Tout à fait. C'est pas loin, en effet, de Gare de Lyon, Reuilly-Diderot, dans le quartier d'Aligre. Hein. De toute façon, ouais. C'est place d'Aligre. Pour cette permanence précarité, pour ne pas rester seul face à certaines institutions, se faire aider, se faire épauler, ne serait-ce que pour rédiger des courriers, etc. Donc il y a un certain nombre de personnes qui animent cette permanence et qui peut permettre de trouver, eh bien, dans le meilleur des cas, évidemment, des solutions pour le point précis qui vous concerne. Donc, n'hésitez pas, c'est à peu près tous les lundis, sauf exception. Et comme l'a dit Ramon, c'est de 16h à 18h au local associatif La Commune Libre d'Aligre. Donc, voilà, n'hésitez pas à y passer si vous êtes concerné, ou à diffuser l'information aussi si vous connaissez des personnes qui peuvent être concernées par eh bien, des différents soucis avec, en effet, les institutions telles que la CAF, le chômage, RSA, France Travail, etc. Le rendez-vous de demain que j'ai et concerne nos amis, compagnons, camarades à la librairie Quilombo, que l'on salue. Pour un rendez-vous demain à partir de 20h à Quilombo 23 rue Voltaire dans le 11e, ce sera la présentation du livre « Le mythe de la machine » tome 2 de Lewis Mumford qui vient de paraître. Ça faisait longtemps qu'il était épuisé et ce sont les éditions de l'Encyclopédie des Nuisances qui le sortent ce mois-ci. Le mythe de la machine, tome 2, qui s'intitule « Le pentagone de la puissance » par Lewis Mumford. Donc, alors le premier tome, pour faire un petit rappel du mythe de la machine, s'achevait à l'orée du XVIIe siècle, qui marquait pour Lewis Mumford la véritable entrée dans le monde moderne, celui de toutes les promesses, de tous les reniements aussi et de tous les désastres. Avec ce second tome, enfin traduit et diffusé et donc disponible, Mumford poursuit sa synthèse de l'histoire du développement de la société humaine jusqu'au dernier quart du XXe siècle. La création, dès les premières grandes civilisations agraires, monarchiques et sacrées, de ce que l'auteur nomme la méga-machine, à savoir la transformation de l'ensemble du corps social en une organisation hiérarchique centralisée par la puissance autonome d'un État, capable d'incroyables prouesses, certes, comme d'inconcevables destructions aussi, et qui constitue la matrice toujours féconde des monstruosités de la modernité la plus récente. Et les guerres des 20 dernières années sont en effet là, par exemple, si on regarde simplement, le point de vue militaire, sont assez là pour justifier cette thèse. À partir du XVIIe siècle, la société marchande européenne, en pleine expansion, s'affranchit dans sa philosophie et sa compréhension du monde de toutes les limitations issues du passé. Les anciens dogmes moraux, certes religieux chrétiens, servant désormais à justifier une quête effrénée de profit et de puissance sur la nature et sur l'être humain. Grâce à l'élaboration progressive de techniques nouvelles, issues des sciences exactes et soutenues par un capitalisme vigoureux et sans état d'âme, cette quête de profit et de puissance n'a connu alors aucune limite jusqu'à faire main basse aussi sur la vie psychique de nos contemporains. Si Mumford fut lucide sur le destin de la méga-machine technique en pressentant que les forces destructives actuellement à l'œuvre vont poursuivre leur trajectoire jusqu'à leur inéluctable autodestruction, c'est le risque aujourd'hui pour l'humanité en tant qu'espèce et civilisation, il pensait néanmoins que les bienfaits potentiels de ce système, s'il était dirigé de manière plus humaine, demeuraient quand même immense et qu'un sursaut salvateur était non seulement souhaitable, mais toujours possible. N'étant pas pour autant un prophète révolutionnaire, il ne s'est jamais étendu sur les modalités pratiques d'un tel renversement, se contentant de décrire les qualités humaines nécessaires pour l'envisager. Là aussi réside la remarquable actualité de son œuvre, dans ces jours sombres où semblent perdus, dans un même naufrage, le navire et les capacités mentales des officiers de pont, réduits à demander à l'intelligence artificielle, un nouvel outil de la méga-machine, le temps qu'il reste avant de couler, par exemple. Eh bien, pour parler de tout ça, de Lewis Mumford et de son livre « Le mythe de la machine », le tome 1 est toujours disponible d'ailleurs, et le tome 2 vient de paraître. Ce sera chez nos amis de la librairie Quilombo, 23 rue Voltaire, 75 011 Paris. La station de métro la plus proche, c'est rue des Boulets sur la ligne 9. Et je ne sais plus si j'ai rappelé l'horaire, mais c'est à partir de 20h demain soir. Évidemment, les deux tomes et les autres livres de Mumford sont aussi disponibles à Publico. Mais en tout cas, pour discuter avec Olivier Barancy, ce sera donc demain soir à Quilombo.
2: Bien. Il y a autre chose demain soir
1: Pour mardi, c'est tout ce que j'avais de mon côté.
2: Alors, on va passer à mercredi.
1: Allez, passons à mercredi.
2: Alors, mercredi...
1: Il y a beaucoup de choses. Je crois qu'on est en triplon, voilà, quadruplon, est, ou quelque chose comme ça.
2: On est au moins en triplon. Alors, déjà, on va commencer dans l'ordre horaire. À 15h30, à l'initiative du collectif Bouge ta préfecture, vous êtes appelé à un rassemblement Place de la Nation. Pourquoi ? Pour exiger un véritable accueil et des rendez-vous en préfecture pour obtenir titre de séjour et solliciter des naturalisations. Pour également obtenir l'abrogation de la circulaire Retailleau et en finir avec les OQTF, si souvent décriés ici. Donc, rassemblement à 15h30, Place de la Nation, et ensuite, ce rassemblement partira en cortège vers la DGEF, c'est-à-dire la Direction Générale des Étrangers en France, 20 rue des Pyrénées, pour y tenir un autre rassemblement à 16h30. Ça sera donc un peu sportif.
1: Tout à fait, mais c'est important, de toute façon. Je t'en prie, continue sur
2: et
1: le
2: bien,
1: mercredi.
2: Un peu plus tard, à 18h30, un rendez-vous à la Bourse du Travail de Paris, 3 rue du Château d'Eau. C'est un appel à l'Assemblée Générale du social en lutte. Il s'adresse plus particulièrement aux salariés, étudiants du social et médico-social, afin de préparer les mobilisations à venir, et il va y en avoir, pour exiger de meilleures conditions de travail et s'opposer au plan de licenciement en cours et aux lois qui durcissent les conditions d'accueil des immigrés exilés avec l'application du pacte européen migration et asile. Encore une fois, on retrouve le problème de l'immigration. Donc, ça sera mercredi à 18h30 à la Bourse du Travail, 3 rue du Château d'Eau. Et pour ceux...
1: Il y en a encore un autre.
2: Pour ceux qui ne pourront pas se déplacer ce jour-là et qui resteront chez eux, eh bien, vous pourrez également ne pas perdre votre soirée, parce que si vous êtes abonné à la chaîne télé Histoire TV, vous pourrez voir à 20h50 le film de Frédéric Goldbronn, Hommage à la Catalogne. C'est pas tous les jours que dans cette émission de Radio Libertaire, on vous invite à une soirée télé. Alors profitez-en.
1: Tout à fait.
2: Profitez-en.
1: Peut-être un point sur le film, pour les personnes qui nous écoutent.
2: Bien, le film est basé sur le livre de George Orwell, du même nom, Hommage à la Catalogne. Et donc, on y voit une partie de la Révolution espagnole de 1936 et à Barcelone et sur le front d'Aragon. Également, la répression exercée par le clan stalinien contre les militants du POUM, le Parti ouvrier d'unification marxiste, qui était un parti léniniste, certes, mais anti-stalinien, ce qui ne plaisait pas, évidemment, au petit père des peuples, qui avait envoyé ses conseillers, entre guillemets, mettre un peu d'ordre à tout ça. Et après, en même temps qu'on s'attaquait, que les staliniens s'attaquaient aux militants du POUM, évidemment, ils s'attaquaient aussi aux anarchistes et menaient ainsi une contre-révolution. Donc, c'est ce que raconte ce film, c'est ce que racontait le livre, et c'est ce que raconte ce film, avec de nombreux extraits issus de films tournés pendant la Révolution par les réalisateurs de la...

0: de Frédéric Goldbronn, c'est ça ?
1: C'est ça.
0: Pour de nouveau se remémorer un peu une part de ce qui a pu se passer pendant la Révolution espagnole, la guerre civile espagnole, en tout cas toute cette période qui va de 36 à 39 en Espagne et qui était la préquelle, la prémisse à la Seconde Guerre mondiale qui allait se déclencher un tout petit peu après.
1: On peut presque dire, certains l'ont dit d'ailleurs,
0: oui,
1: que la Seconde Guerre mondiale avait commencé là, en Espagne,
0: bien sûr,
1: en 36,
0: bien
1: puisque
0: sûr,
1: c'était une tentative d'un camp fasciste pour s'emparer du pouvoir. Et le seul pays où il y a eu, dans un premier temps, une riposte ouvrière pour empêcher ça, mais ça a été l'Espagne, avec une organisation ouvrière qui comptait quand même, en juillet 36, qui comptait plus d'un million et demi d'adhérents.
0: Oui, sans compter les gens inscrits à la UGT.
1: Il y en avait presque autant à l'UGT. La classe ouvrière était bien organisée quand même en ce temps-là.
0: Oui,
1: ce qui a permis une riposte et de stopper un coup d'État qui devait durer 3 jours seulement d'après ses protagonistes.
0: Voilà, et tu as finalement
1: qui leur a pris 3 ans.
0: Était retardé, en effet, mais ça a compté pour beaucoup, de toute façon, ce retard du camp autoritaire et fasciste, puisque Franco, à l'époque, a quand même été soutenu entre 36 et 39 par une partie de l'armée nazie, par une partie de l'armée fasciste italienne de Mussolini, etc. Donc il y a vraiment déjà un camp de ce qui allait être appelé l'axe à partir de 39-40, qui était déjà là.
1: On parle souvent de guerre civile. C'est pas tout à fait exact, parce que c'était pas des Espagnols contre des Espagnols, c'était quand même une partie des Espagnols, en l'occurrence surtout des militaires, avec une aide militaire de soldats et de matériel, et allemand et italien, comme tu l'as dit, Christophe. Donc, pas tout à fait une guerre civile, c'était vraiment une... Pour ça, je préfère, moi, le terme « guerre d'Espagne », parce que c'était vraiment le prémisse de ce qui allait éclater dans toute l'Europe.
0: Tout à fait.
1: Peu de mois après.
0: Tout à fait, Ramon. Allez, on va finir avec un dernier rendez-vous du mercredi avant de se faire une première pause musicale. Alors, ce sera une rencontre avec Camille Froidereau-Metterie autour de l'ouvrage collectif qu'elle a coordonné et qui s'intitule « Théorie féministe ». Ce sera dans le cadre de l'Université populaire de Bagnolet, donc invitée à la librairie de Beau Lendemain, c'est à Bagnolet, au 8 allée Rosa Parks. Donc, le livre est sorti aux éditions du Seuil en 2025, et ça parle de différents thèmes et courants des féminismes dans l'histoire jusqu'à aujourd'hui, de cette aspiration à l'émancipation pour les femmes et les droits des minorités aussi. Voilà, tout un tas de choses. C'est un gros volume, hein, quand même. Et donc, il viendra questionner tout un tas de notions, tout un tas de luttes, les pertinences de certaines choses, les violences, les... Voilà, il y a beaucoup de choses dans ce livre. Et elle, viendra discuter de toutes ces notions de d'égalité. Ce sera donc mercredi 10, de 19h à 21h, et donc dans le cadre de l'Université populaire de Bagnolet, qui sera accueillie cette fois-ci à la librairie de Beau Lendemain, 8 allée Rosa Parks, à Bagnolet. Et pour si vous n'êtes pas dans le coin de Bagnolet, eh bien la station de métro la plus proche, c'est Gallieni, sur la ligne 3 du métro, pour ce rendez-vous de mercredi soir. On va

0: se faire une petite pause musicale, un titre choisi par Ramon d'ailleurs.
1: Eh bien, oui, c'est un titre que l'on doit aux Rolling Stones, mais c'est pas leur version qu'on va vous passer, c'est la reprise par Patti Smith, que personnellement je préfère. Et mais c'est un titre qui est assez qui est malheureusement assez d'actualité. C'est Gimme Shelter, c'est-à-dire donnez-moi un abri, donnez-moi un refuge. C'est un titre qui était sorti au début des années 70, en 71 je crois. Et qui faisait référence à la guerre du Vietnam à l'époque. La guerre du Vietnam est terminée, mais d'autres guerres ont suivi. Et il y en a actuellement un peu partout. On ne sait plus où donner de la tête. Et donc, le texte de cette chanson nous le rappelle. Ce n'est qu'à deux pas de chez nous. La foudre menace aujourd'hui jusqu'à notre propre existence. Offrez-moi un asile où je vais disparaître. Voilà en l'occurrence, en résumé, ce que raconte cette chanson. Et donc, on va envoyer Patti Smith reprendre ce titre des Stones.

0: On vient d'écouter sur Radio Libertaire Gimme Shelter de Patti Smith. Merci Ramon pour cette proposition musicale. 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
1: Eh bien, on va continuer l'agenda. On va peut-être passer au jeudi. Le jeudi, donc, à 19h, on va vous signaler une autre rencontre, discussion dans une librairie. Une librairie à Ivry qui s'appelle Envie de lire. C'est un beau nom. Donc, une rencontre, discussion avec David Reitman autour de son livre Faire la ville sans les promoteurs immobiliers. C'est tout un programme. Dans ce livre, il pose la question par rapport à la crise du logement. Et si le problème venait des professionnels de l'immobilier ? Ça, c'est une bonne question. Eh bien, vous pourrez échanger, explorer cette question et pour tâcher de voir ce que la ville pourrait devenir sans ses promoteurs immobiliers. Alors pour ça, eh ben c'est très simple. Rendez-vous jeudi à 19h à la librairie Envie de lire. C'est 16 rue Gabriel Péri, 94 200 à Ivry-sur-Seine. C'est au métro, c'est sur la ligne 7 à la station Mairie d'Ivry.
0: Un second rendez-vous pour jeudi. C'est un rassemblement et ce sera le matin. Pardon, j'aurais dû présenter d'abord, mais désolé. Donc c'est le matin de jeudi 11 à 12h30, un rassemblement devant le ministère de l'Enseignement supérieur et de la Recherche. Donc ce sont les enseignants-chercheurs qui se mobilisent contre ce que a instauré les lois de finances 2025 et 2026 dans la recherche, à savoir des restrictions budgétaires dans la recherche publique qui, selon les enseignants-chercheurs et les chercheurs et chercheuses de la recherche publique, ont des conséquences graves, notamment sur les accords qui avaient été signés dans les rémunérations et les carrières de l'enseignement supérieur et de la recherche, mais aussi tout ce qui concerne le financement en lui-même des recherches dans le domaine public. Et donc, par exemple, le CNRS, si vous écoutez les médias, les revues, etc., vous connaissez, c'est quand même le principal établissement de recherche publique et qui a été ponctionné de 500 millions d'euros sur les années 2025 et 2026. Ce qui fait que sa trésorerie est réduite à néant à peu près en 2026, en tout cas. Et du coup, ça pose des problèmes de fond pour tout ce qui concerne les recherches dans le domaine public. On pense à l'INSERM, l'INRAE, l'INRIA, etc., ce qui ont été ponctionnés aussi. Alors que les chercheurs et chercheuses disent depuis de nombreuses années qu'il y a un manque d'investissement structurel du pays dans la recherche publique depuis au moins 25 ans. Eh ben, ces choix budgétaires ne sont pas sans conséquences sur les innovations et la recherche, que ce soit dans le domaine médical par exemple, mais aussi dans les autres domaines de la recherche publique et dans l'enseignement supérieur également. C'est pour cela que les organisations syndicales de la recherche publique appellent les personnels titulaires ou contractuels, chercheurs, ingénieurs, techniciens, doctorants à se mobiliser et à manifester le jeudi 11 juin à partir de 12h30 devant le ministère de l'Enseignement supérieur et de la Recherche. Ça, c'est pour Paris-Île-de-France, mais il y a aussi des rendez-vous prévus selon les modalités locales dans les autres régions en France. Et donc pour Paris, le ministère de l'Enseignement supérieur et de la Recherche, il est situé très exactement au passage Clopin. C'est vrai que le budget est donc un peu clopin-clopin, hein, n'est-ce pas? Passage Clopin, c'est entre les rues que je regarde. C'est pas loin de la rue du Cardinal Lemoine, par exemple. Ou encore de la rue Descartes, dans le 5e arrondissement de Paris. La station de métro la plus proche, c'est Cardinal Lemoine, sur la ligne 5 du métro. La ligne 5, pardon, sur la ligne 10 du métro. Désolé, autant pour moi. Cardinal Lemoine sur la ligne 10 du métro. Donc, pour ce rendez-vous de l'enseignement supérieur et de la recherche, donc le rassemblement intersyndical, jeudi à 12h30 devant le ministère de l'enseignement supérieur et de la recherche. Passage Clopin, c'est à côté de la station de métro Cardinal Lemoine. On va peut-être faire une petite pause dans l'agenda avant de reprendre un peu plus tard pour la fin de semaine. Il y aura le vendredi, samedi, dimanche et pareil, c'est pas mal de rendez-vous aussi. Qu'est-ce qu'on a sur le terrain des luttes, Ramon, cette semaine ?
1: Sur le terrain des luttes, je vais revenir encore sur les salariés du magasin Biocoop. Près de la place des Fêtes, qui, à la suite d'une longue grève, enfin une grève de 3 semaines qu'ils avaient tenue, avaient obtenu certains avantages, si on peut dire. Ils ont eu naturellement des augmentations de salaire qu'ils réclamaient depuis pas mal de temps. Que Biocoop pouvait accorder, vu les bénéfices qu'ils avaient faits dans l'année. Ça, ils l'ont obtenu, mais ils avaient demandé aussi la mise en retrait de la directrice de leur magasin, qui a été remplacée par un premier directeur, avec qui ça se passait bien, peut-être trop bien d'ailleurs. Et donc, il avait été remplacé par un autre directeur avec qui, là, ça ne se passe pas du tout bien avec les salariés, puisqu'il a un petit peu la même politique qu'avait l'ancienne directrice. Donc, les salariés avaient fait avait lancé un débrayage tout un samedi et avait décidé, avec en prévenant leur comité de soutien, d'essayer d'organiser un rassemblement le 25 juin au siège des sociales des Biocoop. Est-ce que c'est cet appel à rassemblement qui a un peu ému la direction du magasin de la Place des Fêtes ? Toujours est-il qu'aujourd'hui, la direction a demandé, a proposé aux salariés une entrevue. Quand je dis aujourd'hui, c'est très exactement dans 7 minutes. Dans 7 minutes,
0: direction. Ça va, c'est express.
1: Voilà. On ne pouvait pas vous informer plus rapidement. Donc, à 14h, réunion avec la direction et les salariés du magasin. Qu'est-ce qui va en résulter ? Eh bien, nous, on le saura ce soir, car nous avons. Étant membre de leur comité de soutien, nous avons réunion à 20h pour avoir un compte-rendu de ce qui se sera dit avec la direction. Et pour savoir si le rassemblement prévu le 25 juin est confirmé ou s'il y en a d'autres avant ou après, on le saura. Et évidemment, c'est là que ça se passe, vous tiendra informé. Dès lundi prochain, vous saurez quelles sont les actions prévues par ces salariés qui ne se laissent pas faire et qui sont encore toujours dans la lutte et dans l'action.
0: Merci Ramon de nous refaire un point en effet sur la lutte des salariés du Biocop de la Place des Fêtes. Mais comme il et elle le disent également, ça dépasse allègrement, le cadre de leurs revendications exclusivement sur le magasin de Place des Fêtes, puisque d'après les sondages, parce qu'ils sont allés évidemment discuter avec les autres salariés de certains autres magasins Biocop, eh bien les choses se passent peu ou prou de la même façon dans certains autres magasins Biocop, et donc il y a quand même quelque chose qui dépasse simplement ce qui pourrait être un mauvais management. Comme on dit, hein, selon les expressions consacrées, dans ce magasin particulièrement par rapport à une seule personne, non, c'est qu'a priori, c'est déjà peut-être un peu plus systémique, puisque ce sont des choses qui se recoupent dans plusieurs magasins, et donc on dépasse exclusivement le rapport humain. Qui pourrait être particulier dans un magasin, etc. Non. Là, ce sont des choses où les revendications et les problèmes que connaissent ces salariés dans le cadre du magasin Biocop de la Place des Fêtes, eh bien, dépassent le cadre de ce magasin et se retrouvent dans d'autres magasins. Donc, c'est un problème qui est beaucoup plus vaste, finalement, qui est lié à la façon dont Biocop, en tant que tel, gère ses magasins et ou ses franchises aussi, puisqu'on avait quand même révélé les dernières fois, que il y a beaucoup de franchises, finalement, et de franchisés donc dans les magasins Biocop, et donc qui n'appartiennent pas tous à l'enseigne nationale Biocop. Et ça pose nécessairement un certain nombre de questions sur les problématiques de droit du travail, comme on a pu le citer à certains moments de l'émission en parlant de Biocop Place des Fêtes et de tout un tas d'autres problèmes qu'il y a et qu'il y a eu dans ce magasin. Et donc c'est pour ça qu'ils ont une réunion avec le siège direct et national de Biocop. C'est bien parce que ça dépasse et de loin le simple cas d'un magasin et de problématiques sur un seul magasin. C'est que c'est des choses qui se recoupent ailleurs. Et c'est pour ça qu'ils et elles ont commencé à tisser des liens aussi avec d'autres salariés dans d'autres magasins. Mais c'est sûr que, comme on l'avait déjà dit, le turnover qu'il y a dans ce type de boutique, ce turnover, c'est-à-dire le nombre de salariés qui peuvent changer un certain nombre de fois en quelques mois, en quelques semaines même, forcément que ça rend difficile ça rend difficile le fait de pouvoir constituer des liens entre différents salariés de différents magasins Biocoop, et notamment sur Paris. Et pourtant, il y en a beaucoup des magasins Biocoop sur Paris. Et l'approche banlieue, bien entendu. Mais néanmoins, on verra bien ce qui ressortira de cette réunion d'aujourd'hui, où on pourra vous en dire plus, de toute façon, lundi prochain.
1: Voilà. Effectivement, tu parlais de turnover. Juste pour préciser, uniquement ce magasin, où il tourne à habituellement à une vingtaine de salariés, eh bien, pour une vingtaine de salariés, depuis 2020, 150 employés sont passés dans ce magasin.
0: Ce qui est énorme, quand même.
1: Je veux dire, quand même, je vais pas prendre ma calculette, mais enfin, c'est un peu faramineux comme turnover.
0: Bah oui, ça veut dire en l'espace de 6 ans, du coup, c'est ça, depuis 2020, tu
1: voilà,
0: disais.
1: Voilà, depuis
0: 2020. Sans compter les confinements Covid, hein, en tout cas, les problématiques liées aux trois confinements Covid, mais 120 sur 6 ans, ça veut dire que un ou une salariée n'est resté que quelques semaines, finalement.
1: Oui.
0: On change de personne tous les 15 jours. C'est énorme. C'est énorme. Tous les 15 jours, 3 semaines, c'est énorme. Il y a vraiment des problèmes parce que ça sous-entend plusieurs questions. Est-ce que c'est lié au fait que les personnes étaient là simplement en intérimaire sur une période donnée avec besoin de monde sur un truc donné parce que c'est lié à des absences, des congés, des machins qui fait qu'il y a besoin d'avoir du personnel supplémentaire, la question des fêtes, etc. Ou bien est-ce qu'on est sur, en effet, comme le signalent les salariés de Biocop, de la place des fêtes, qui est un problème qui est beaucoup plus structurel, beaucoup plus profond, et qui est lié au fait que les gens ne restent pas parce que les conditions de travail sont exécrables. Et c'est pour ça qu'il y a eu, depuis le début de l'année, différentes mobilisations et grèves, notamment sur ce magasin. Mais oui, de toute façon, on ne manquera pas de revenir dessus dès lundi prochain pour en savoir plus sur ce qu'il se sera dit et sur les mobilisations déjà programmées. Mmh. Très bien. Je vais faire un petit point dans ma rubrique environnement, puisque cette semaine, on n'aura pas de quoi en mettre quelques infos sur Talonnette et Zonzon. Mais on ne manquera pas hein, d'ici début juillet de revenir un peu avec quelques points infos sur cette rubrique. Il y a des choses qui tomberont début juillet.
1: Oui, oui. on est dans l'expectative.
0: Voilà. Mais on ne manquera pas de revenir dans cette catégorie, dans cette rubrique avec quelques infos. En attendant, petite info, en effet, dans ma rubrique environnement. Et ce n'est pas sans lien avec l'actualité, puisque on va parler du détroit d'Ormuz. Et évidemment, bah, vous savez que le détroit d'Ormuz, au niveau du sud de l'Iran, notamment, eh bien, c'est toujours plus ou moins bloqué par les bloqueurs qui bloquent les bloqueurs. Enfin, bref, toute cette tambouille un peu sur cette petite zone de quelques kilomètres de distance entre les deux côtes. Mais c'est aussi, surtout, pour vous parler que ce qui transite par le détroit d'Ormuz, parce qu'on parle de pétrole, etc., mais ce qui transite pour nous, en ce qui concerne l'Europe de l'Ouest, c'est surtout les engrais azotés qui transitent par là. Très peu le pétrole consacré au carburant, qui n'est jusqu'à hauteur de 20%, alors que les engrais azotés pour l'agriculture dans l'Europe de l'Ouest, et notamment la France, puisqu'on va surtout parler de la France, c'est à 80% ce qui vient de là-bas et qui est utilisé ici. Et donc, ben voilà, c'est le rapport entre le détroit d'Ormuz et notre assiette, c'est les engrais azotés. Mais quel rapport entre le détroit d'Ormuz et les engrais azotés ? Eh bien, c'est que cette fabrication exige beaucoup, beaucoup, beaucoup de gazole. Et que là-bas, le gazole, c'est quand même donné. Hein. C'est des pays producteurs, ils font partie de l'OPEP, ils sont des pays producteurs exportateurs de pétrole. Et là-bas, ça coule de source, hein, le gazole. Donc c'est beaucoup plus facile de fabriquer des engrais azotés sur place, là-bas. Par exemple, pour fabriquer 1 kg d'engrais azotés, il faut 1 litre de gazole. C'est tout. Voilà, c'est donné quand même, hein. C'est donné. Et comme on épand en moyenne, en France, 170 kg d'engrais azotés par hectare de blé, ou de maïs, ou de colza, ou de betterave, on peut dire que l'agriculture moderne n'est rien d'autre qu'une pétro-agriculture, disons-le. Sans engrais azotés, les rendements actuels baisseraient de moitié. Mais comment faisait-on avant ?
1: Oui. Oui.
0: C'est une bonne question. Comment est-ce qu'on faisait avant les engrais azotés, c'est-à-dire avant le XXe siècle, en fait, hein? Donc jusqu'à 1899, jusqu'à 1900, disons-le, comment on faisait? Bah, on faisait des choses. C'était pas juste comme ça une patate dans un champ. On faisait des choses, mais des choses qui ont perdu de leur superbe, et je vais vous expliquer pourquoi. Déjà, et ne soyez pas choqués, on utilisait des merdoducs. Merdoduc, en opposition aux oléoducs et autres gros tubes qui traversent des milliers de kilomètres pour amener du pétrole d'un endroit A à un endroit B, marche aussi avec les gazoducs concernant le gaz, on utilisait des merdoducs, et cependant un beaucoup, beaucoup, beaucoup de temps. Mais alors, c'est quoi un merdoduc? Comme tu te poses la question, Ramon,
1: je me la pose.
0: Très dubitative. Eh bien, au 19e siècle, à Lyon, un merdoduc transportait les excréments humains vers la campagne, des villes vers la campagne. Et ça, c'était à peu près dans toutes les grandes villes, il y avait des merdoducs, appelons comme ça, qui, du coup, faisaient transiter les excréments des hommes, des femmes, des grandes villes, vers les campagnes pour servir d'engrais dans les terrains agricoles des campagnes et de la paysannerie de l'époque. Donc c'était ça à Lyon. C'était à Lille, où tout un réseau de ce qui s'appelait les vidangeurs, ça me rappelle le nom utilisé aujourd'hui au Québec pour les éboueurs, mais les vidangeurs, et là cette fois-ci ça se faisait par voie d'eau et non pas par merdoduc, par exemple à Lille. Donc ça utilisait les canaux des rivières là-bas pour faire transiter les excréments humains de la grande ville de Lille et des banlieues alentours vers les campagnes du département du Nord et plus loin encore, pour faire transiter ces engrais qu'on va qualifier donc de naturels, hein, en tout cas recycler nos déchets à nous en tant qu'êtres humains. Et partout, ça se faisait dans les grandes villes de France pour envoyer vers les terrains paysans les excréments, les déjections humaines, qui étaient donc considérées comme précieuses à l'époque. Mais pourquoi alors leur a-t-on préféré les engrais azotés? Eh bien, c'est en 1909 que le chimiste allemand Fritz Haber met au point ce que certains considèrent comme la plus grande invention de l'humanité. Je mets des gros guillemets à cette phrase. L'azote, qui est là, à portée de main, dans l'air que nous respirons, puisque l'atmosphère est constituée de 78% d'azote. Donc on en respire 78% de ce qu'on respire. Eh bien, ce bonhomme, Fritz Haber, réussit à fixer industriellement l'azote. En le combinant à de l'hydrogène, il fabrique de l'ammoniac, lequel est la base de tous les engrais azotés aujourd'hui dans le monde, mais aussi des explosifs. Parce qu'on a tendance à oublier le drame de l'usine AZF Toulouse. AZF qui veut dire azote fertilisant. Mais tout le monde ne savait pas le nom de AZF, azote fertilisant. Fertilisant qui a donc explosé l'usine avec les conséquences que l'on sait. C'était il y a une grosse vingtaine d'années. Et alors, ça fait plus d'un siècle que le monde entier, du moins ceux qui en ont les moyens, entendons-nous là-dessus, engavent les sols de ces engrais azotés. Quant aux extraits naturels que sont l'urine et les excréments, on tire la chasse et puis basta. En tout cas pour les personnes qui n'ont pas des toilettes sèches. Pour les autres, c'est encore autre chose. Deux énormes inconvénients néanmoins. Le premier, c'est que le procédé de Fritz Haber nécessite une pression énorme pour pouvoir fabriquer l'ammoniac, de l'ordre d'à peu près 200 fois la pression atmosphérique actuelle lorsqu'on marche dans la rue ou chez nous. Ça demande une très haute température, plus de 500 degrés Celsius pour fabriquer l'ammoniac, et un catalyseur à base de fer, et en plus une circulation assez fort complexe d'ailleurs, de gaz et de liquide, à haute pression donc. C'est quand même très très très énergivore. Et donc c'est énergie vorace, hein, n'est-ce pas ? Deuxième point, les engrais azotés, comme on le sait depuis maintenant un certain nombre de temps, d'après les recherches, ça tue les sols et ça empoisonne les eaux potables. Alors, avant l'attaque de l'Iran par Trump, un bon tiers des engrais mondiaux, l'ammoniac, l'urée, le nitrate d'ammonium, le sulfate d'ammonium, pour ne citer que ces quatre-là, passaient par le détroit d'Ormuz. Le détroit est bloqué, comme on le sait. Enfin, bloquer, débloquer, rebloquer.
1: On ne sait plus qui bloque.
0: Voilà, c'est ça, c'est ça. Les cours des engrais azotés et du pétrole flambent. Et c'est un peu la panique mondiale depuis janvier. Et le niveau d'impréparation à tout ça, il est, lui, total, évidemment. Et je ne parle pas de l'entreprise Total là-dessus. Même si on pourrait, mais on en a déjà parlé la dernière fois. Plus grande consommatrice européenne d'engrais azotés, c'est la France, comme je le disais, qui importe 80% de ceux qu'elle utilise. Et on s'aperçoit à l'occasion que la fameuse souveraineté alimentaire, qui est criée par tous nos politiciens et politiciennes, que permettrait notre agriculture en chimiquée à mort, celle que défend la FNSEA, évidemment, c'est qu'une vaste blague, parce que si on dépend de 80% à l'extérieur qu'on importe d'engrais azotés, il n'y a pas de souveraineté alimentaire du tout. Et donc il faut arrêter de nous bombarder comme ils le font tous les jours à la télé. Sauf que s'extirper de notre dépendance collective aux aberrants engrais azotés de synthèse, ce serait quand même une vision, une orientation, une direction à prendre si on veut véritablement parler de souveraineté alimentaire. Alors, repenser la place de nos déjections, par exemple, en lieu de prendre un air dégoûté quand on tire la chasse d'eau, revenir à une collecte, par exemple, sélective des urines et des matières fécales humaines, telles que ça se faisait jusqu'à 1909, par exemple, eh bien ça pourrait couvrir au moins le tiers de nos besoins en engrais, si on en reste en rendement actuel. Mais on sait aussi qu'il y a une critique à faire sur les rendements, puisque 50% de ce qui est récupéré en légumes, en fruits et en céréales en France est exporté.
1: Et oui, oui.
0: Donc, quels sont réellement nos besoins alimentaires quand on exporte 50% de ce qu'on récolte de la terre en France ?
1: Et on en revient aux besoins et au profit.
0: Exactement, puisque si on faisait en sorte que les endroits où on exporte, on redéveloppait l'agriculture localement, une vraie agriculture paysanne localement, là où on exporte ce qu'on exporte, sans doute qu'on n'aurait pas besoin de tant de rendement en France. Et qu'on pourrait donc, comme j'ai dit, ça couvrirait un tiers des besoins d'engrais, mais ça pourrait couvrir beaucoup plus si on baissait nos rendements sur des choses qui ne servent pas à grand chose, et puis sans doute qu'il ne faudrait pas, peut-être, c'est une supposition, faudrait pas oublier de peut-être remettre au goût du jour les merdoducs tels que ça se faisait jusqu'au début du XXe siècle pour envoyer des engrais naturels des grandes villes vers nos campagnes ici. Voilà. J'avais envie de parler de ça parce que c'est intéressant parfois de refaire l'histoire de l'agriculture. Souvent, les gens et c'est logique et c'est normal, mais à partir du moment où on ne s'intéresse pas au sujet, on ne peut pas savoir ce qui se faisait dans l'histoire, ne serait-ce que il n'y a pas si longtemps que ça.
1: Oui.
0: Quand on parle de pendant un certain nombre d'années, jusqu'à du coup le début 20e, 1909, ou en tout cas jusqu'à la Première Guerre mondiale, bien c'est ce qui était utilisé en France, c'est-à-dire les grandes villes envoyaient leur déjection vers les campagnes pour que ces choses qui sont nos déchets en tant qu'être humain puissent être utilisées et servir à quelque chose. Je pense que ça serait pas idiot de repenser à ça plutôt que ça ne serve qu'à aller dans des stations d'épuration où de toute façon on ne sait plus quoi en faire après, une fois qu'on a nettoyé l'eau, on ne sait pas quoi faire de ces déchets. Revoyons un peu ce que faisaient nos anciens et nos anciennes qui manifestement étaient peut-être plus intelligents et intelligentes que nous aujourd'hui et qui avaient trouvé une raison, un moyen d'utiliser nos déjections, déjà d'un aspect recyclage, mais aussi parce que ça servait à faire de l'engrais pour la paysannerie de l'époque.
1: Bien, on va continuer sur l'agenda.
0: On peut revenir à l'agenda pour le vendredi.
1: Vendredi...
0: Tu as un cycle cinéma pour le soir, je le sais. C'est ça.
1: Oui.
0: Mais j'ai une manifestation pour 17h le vendredi. Alors, je vais peut-être en parler tout de suite. Parce que, comme ça, on restera dans l'ordre. Je retrouve juste ma petite info pour le vendredi. Voilà. C'est à 17h une manifestation contre le pacte européen Asile et Migration et le règlement de retour. Pourquoi ? Parce que ce pacte européen qui va encore plus frontiériser l'Europe va entrer en vigueur le 12 juin. Et c'est pour ça qu'il y aura ce... Alors, c'est un rassemblement de 17h à 20h. Pardon, j'ai dit une manifestation, mais je me suis trompé. C'est un rassemblement de 17h à 20h vendredi sur la place de la République, donc, pour dire non aux expulsions et pour éviter tout ce qui est aujourd'hui, ce qu'on sait comme conditions dans les centres de rétention administrative, etc., etc. Sur la question des demandes d'asile qui sont déboutées en grande majorité, sur les perquisitions de la police dans des domiciles ou des lieux associatifs aussi qui aident les personnes migrantes. Bref, en tout cas, pour dénoncer les deux textes au niveau européen qui s'inscrivent dans une politique sécuritaire, encore plus sécuritaire en tout cas, alors qu'on sait que ce n'est pas l'immigration qui détruit, ce sont les politiques, le racisme et l'injustice qui détruit les lieux et l'environnement où l'on vit. Donc, ce rassemblement, en lien avec la Marche des Solidarités, bien évidemment, et tout un tas d'autres collectifs, comme le collectif des Sans-Papiers 75, entre autres, la Marche des Solidarités, je l'ai dit, pour cette, donc, ce rassemblement, vendredi 12 juin, à partir de 17h, sur la place de la République, pendant 2-3 heures, donc jusqu'en début de soirée, vers 20h. Place de la République, c'est la station de métro du même nom, desservie par les lignes 5, 8, 9, 3 et 11. J'ai réussi à toutes les citer. Ça, c'est pour le premier rendez-vous, donc pour vendredi après-midi.
1: Eh bien, il y a encore deux autres rendez-vous vendredi. Il y en a un à 19h. C'est à pas loin de la place de la Bastille. C'est un cycle nucléaire et cinéma. Il y aura la projection du film Atome. Atome, at, entre parenthèses H, plus loin home. Atome de Elisabeth Levray. Et cette projection est à l'initiative de la coordination antinucléaire d'Île-de-France. Ça sera suivi, la projection sera suivie d'une réunion publique sur la question des conséquences des essais nucléaires français en Algérie. Car, si vous avez remarqué, on a beaucoup parlé de Fukushima, on a beaucoup parlé de Tchernobyl. Ben, on est plus discret quand ça se passe sous la responsabilité du gouvernement français. Hein. Mais il y a eu des essais nucléaires en Algérie, du temps, je dirais pas béni des colonies, mais on n'a pas balancé les bombes dans la Creuse, on est allé les balancer dans le Sahara, en Algérie. Et donc, il y aura un débat avec des militants de la coordination antinucléaire qui n'hésitent pas à nous inviter à en finir avec le nucléaire. Je vous donne l'adresse. Ça se passera à la Fondation pour le Progrès Humain, 38 rue Saint-Sabin, dans le 11e. C'est au métro Breguet-Sabin, sur la ligne 5, ou Chemin Vert, sur la ligne 8. C'est tout près de la place de la Bastille.
0: Oui, c'est pas loin du tout de la place de la Bastille. Et dans ce centre où, une fois par mois, la coordination antinucléaire Île-de-France prévoit ce cycle de cinéma. Chaque moitié du mois, du coup, on verra si en juillet et août il y en a, dans quel cas on le présentera aussi, mais en tout cas c'est en effet un documentaire intéressant pour replacer dans son contexte ce qu'il se passait dans les années 60 dans le désert du Sahara. Ça me fait penser aussi aux essais nucléaires dans l'océan Pacifique du côté de la Polynésie.
1: Mais oui.
0: On sait que voilà, il y a eu quand même un certain nombre de cancers chez les enfants de nos chers amis qui habitent en Polynésie. Ça me fait penser à tout ça nécessairement. Mais en tout cas, oui, c'est à partir de 19h, hein, c'est ça
1: C'est à 19h,
0: ouais, oui. Vendredi.
1: Ouais. Un autre rendez-vous, toujours vendredi. Alors, on va passer le périphérique. Hein. On va vous signaler une réunion qui se tiendra à Besançon, Bezac, à la librairie L'Autodidacte, de nos camarades du groupe Proudhon, de la Fédération anarchiste, qui vous invite à la présentation du livre « La guerre contre les femmes, les femmes contre la guerre », publié aux éditions du Monde Libertaire, livre dû à la plume d'Hélène Hernandez, qui sera là-bas, sur vendredi, donc sur place, pour présenter et animer la discussion. Donc c'est vendredi 12 juin à 20h. Je vous rappelle l'adresse, pour ceux qui habitent Besançon ou la région. Librairie L'Autodidacte, 5 rue Marulaz, à Besançon, 25 000.
0: Merci Ramon, c'est vrai que voilà, il n'y a pas que Paris, Île-de-France, même si Radio Libertaire est diffusée sur la FM sur Paris et l'Île-de-France, mais il y a aussi des choses qui se passent fort heureusement un peu partout ailleurs. Est-ce que tu as d'autres infos avant qu'on continue l'agenda, par exemple?
1: Non.
0: Ça va pour les infos.
1: Oui.
0: Alors, on va faire les rendez-vous du samedi. J'aurai un peu d'infos encore entre le samedi et le dimanche. Mais je vais commencer samedi par la manifestation sur le mouvement des free parties. Manifestation, du coup, contre les nouvelles lois qui visent les libertés individuelles et notamment contre le mouvement des free parties sur la loi Riposte qui est passée là au Sénat, je crois, il n'y a pas si longtemps, qui augmente voilà, les amendes de 30 000 euros, etc., sans compter la casse prison potentielle. Donc c'est un appel national et la manifestation pour Paris se tiendra le 13 juin. Le trajet théorique, ça peut encore changer dans la semaine, alors n'hésitez pas à vous renseigner si ce sujet vous intéresse. Le trajet théorique, il y aura forcément des camions de son, puisqu'on parle des free parties, on sera sur la musique électronique. Le trajet théorique partira de Nation pour aller vers Concorde, mais pas en ligne droite. De Nation, c'est censé aller à Bastille, puis de Bastille à République, de République à Opéra et enfin d'Opéra à Concorde. Et tout cela de 12h à 18h. Mais encore une fois, c'est un tracé théorique et renseignez-vous tout au long de la semaine en ce qui concerne ce rendez-vous consacré aux luttes des free parties, donc ce mouvement culturel de la musique électronique et qui existe maintenant depuis plus de 30 ans quand même. Et donc, cette manifestation festive, dans le cadre de la lutte contre la répression des musiques électroniques au sens large, ce sera samedi 13, 12-18h. Et comme je l'ai dit, le parcours théorique de Nation vers Concorde. Mais tenez-vous au courant tout au long de la semaine sur Internet, par exemple, pour être sûr que le tracé soit bien celui-ci. Je crois qu'on va passer à Publico après.
1: On va rester un certain temps à Publico. Donc, samedi à 15h30, à la librairie Publico, le groupe Commune de Paris de la Fédération anarchiste reçoit des membres de l'anarchiste Black Cross Moscow et du collectif Fires of Freedom pour un débat qui portera sur les prisonniers anarchistes et antifascistes en Russie, leur résistance à l'invasion russe, indissociable de la solidarité avec la société ukrainienne, ce qui suffit à l'État russe pour les criminaliser. Donc, débat intéressant par les temps qui courent. Rendez-vous à 15h30 à la librairie Publico.
2: Oui.
1: 145 rue Amelot, toujours.
0: Toujours, sachant que il y a quand même plusieurs dizaines de personnes qui sont poursuivies et qui ont été condamnées à de lourdes peines de prison et parfois confrontées à la torture et à différentes formes de pression sur les personnes incarcérées, mais aussi sur les familles de personnes incarcérées. Je pense à Azat Mistakov qui a été envoyé au goulag, appelons ça comme ça, même si c'est censé être aboli, dans le nord de la Sibérie depuis plusieurs mois, pour notre compagnon anarchiste russe qui, en effet, étant contre la guerre de Poutine, son point de vue a été criminalisé avec un semblant de procès, et je crois qu'il a pris pour 20 ans de tôle pour avoir voulu dire non à cette guerre en Russie, et donc actuellement déporté dans un goulag, j'ose le mot, mais dans un goulag au nord de la Sibérie. Et il y a quelques semaines, quelques mois même, on a eu Radio Libertaire a reçu d'ailleurs des membres du collectif de soutien à Azat et à d'autres, évidemment, sur la radio. Il y a toute une campagne, évidemment, internationale pour tenter d'obtenir la libération des personnes qui sont incriminées pour avoir défendu et tenté de défendre un point de vue anti-guerre. En Russie, et malheureusement criminalisé, comme je l'ai dit, à des peines de prison complètement excessives. Et c'est pour ça qu'il y a ce rendez-vous aussi, samedi, à 15h30 à la librairie Publico. Et pour prendre un peu de légèreté après ce rendez-vous répressif, il y aura un autre rendez-vous à Publico.
1: Vous serez sur place, vous ne bougerez pas, et donc... effectivement, la librairie Publico vous invite au concert du duo Tascabilissimo, composé de Marta Delano pour chant et l'alto, et Victoria de la Rosière, chant et accordéon diatonique. Elles vous présenteront leur spectacle Notturno, véritable ode à la nuit, en italien, français, castillan, catalan et en dialecte des Pouilles. Entrée libre, participation au chapeau.
0: Oui, alors on a un dernier rendez-vous pour dimanche. D'ailleurs, je pense que tu y seras, Ramon.
1: Oui, puisque donc ce dimanche à 16h, c'est le groupe Salvador Segui de la Fédération anarchiste qui organise à Publico un débat sur la situation des femmes afghanes. Dans ce débat interviendront aussi l'association NEGAR, association féministe et laïque pour les droits des femmes en Afghanistan, ainsi qu'Amnesty International. Nous souhaitons aborder cette question non seulement comme un drame humanitaire, mais aussi comme une lutte sociale et politique contre toutes les formes de domination. Nous pourrons ainsi discuter de la réalité quotidienne des femmes en Afghanistan aujourd'hui et des formes de résistance existant encore sur place et dans la diaspora. Voilà, lesquelles on pourra discuter du rôle que l'on peut jouer dans le soutien concret à ces buts. Si vous êtes intéressé, et nous savons que vous l'êtes, nous vous attendons donc dimanche à 16h à la librairie Publico, toujours 145 rue Amelot, 75 011 Paris.
0: Tout à fait, et n'hésitez pas à venir, c'est aussi quelque chose d'important de regarder la situation des femmes dans les autres pays, et en effet ce dimanche ce sera sur... l'Afghanistan, mais peut-être que sera abordée aussi la question des femmes iraniennes pendant ce dimanche après-midi,
1: bien
0: j'imagine.
1: Bien possible, oui.
0: 14h28, l'heure de se quitter avant de laisser la place à Onde de Choc dans les studios de la radio. On va se quitter avec un titre de Fela. On va rester dans les années 70-80. Fela, c'est un groupe De rock et musique du monde, un peu progressif, on va dire, et avec des instruments africains. C'est très bien, et on va s'écouter ça dans quelques secondes, avant de laisser la place à Onde de Choc. Donc, on se retrouve quant à nous la semaine prochaine, lundi, aux alentours de 13h, pour un nouveau numéro de C'est là que ça se passe. En attendant, portez-vous bien et restez à l'écoute de Radio Libertaire.

0: Eh ben, merci Monique encore une fois sur Radio Libertaire 89.4, émission bien sûr en direct, mais là d'un genre un peu spécial puisque notre invité est là-bas sous le soleil de Tahiti et bon, on va user de cette forme téléphonique que Monique maîtrise bien sûr à loisir. On est bien sur Ondes de Choc, le dernier comptoir où l'on cause, l'émission qui peut faire et défaire les carrières à loisir, y compris celle de Jacques Alain Léger, et puis de son biographe Jean Azarel, qui a publié aux éditions Séguier. Vous direz que je suis tombé. Jean, comment ça va? Allô?
1: Allô, vous m'entendez?
0: Ah, ça y est, on est sauvé là, tu m'entends?
1: Oui, je disais que j'ai fini ma noix de coco sous le soleil de Tahiti et que je suis prêt pour l'émission.
0: Et les vahinées, comment elles sont actuellement?
1: Ah, les vahinées, la gousse est prête.
0: D'accord.
1: la gousse de vanille vahinée, évidemment.
0: Alors, nous devions avoir une tierce personne, c'est-à-dire l'ami Jacques Coda. Théoriquement, il lui serait arrivé des malheurs. Il m'a envoyé un mot à plus ou moins vaseux, alors qu'on l'a croisé cette nuit du côté de la contre-escarpe, dans un état, un peu douteux.
1: Donc, tiens.
0: Oui, ça ne m'étonne pas de lui. D'ailleurs, il avait un t-shirt avec dessus marqué « Caméra Gréco ». C'est un livre qu'il a publié chez... Si. Il est si peu mégalomane qu'à chaque fois qu'il publie un livre, il se fait un t-shirt avec son livre dessus. Hein. Donc c'est aux éditions Marest, Caméra Gréco.
1: Excellent livre d'ailleurs.
0: Je sais que tu as beaucoup de peine parce que Philippe Soler s'est mort.
1: Un de mes meilleurs amis a effectivement beaucoup de peine, c'est vrai.
0: Beaucoup de peine, et c'est justement le jour, quasiment, où moi, mon ami Éric Tessier a publié un livre aux éditions Douros, Les années clandestines, donc on en reparlera un autre jour sur Radio Libertaire 89.4 sur Ondes de Choc sans aucun problème.

0: Avant qu'on commence et qu'on descende dans Vous me direz, vous direz, j'en veux ça, vous direz que je suis tombé, vie et mort de Jacques-Alain Léger, je vais te lire une petite phrase que tu vas identifier tout de suite. C'est un petit salut qu'on va faire tous les deux à quelqu'un. Je mène à pas feutrés mon errance marginale, ma quête aventureuse, afin de préserver encore, pour un temps, ses forces déclinantes, physiques et mentales, et la belle liberté qui sont l'unique richesse des vieux loups solitaires. Ça t'inspire ?
1: Merci pour mon ami Alain Jégou, qui nous a quittés il y a 10 ans, et à qui je rends d'ailleurs un hommage jeudi à Nîmes. Un hommage en lecture et en images.
0: Faut dire qu'il était marin-pêcheur quand même, hein, c'est rare.
1: Marin-pêcheur, effectivement, dont le bateau a fini éventré par un cargo qui est sorti de sa route avec un bazar pour les assurances. Bon, il n'a pas touché grand-chose, l'ami Alain. Et puis le crabe a rattrapé le marin-pêcheur, voilà.
0: Et c'est quelqu'un qui a surtout produit un texte qui existe.
1: Ah ben, il en a produit plus d'un.
0: Même. J'appelle le texte la globalité de son texte.
1: Ah oui, il a vraiment une œuvre, Alain. Il a plus de 40 recueils de poésie, 2 polars. Il a participé à de multiples revues collectives, dont certaines d'ailleurs, pour ton information, sont en train d'être réunies par l'ami Benoît Delaune, qui est en train de faire un assemblage inédit de textes de Jégou qui aujourd'hui ne sont introuvables. Il fait un travail d'archives, il recueille à droite à gauche tout ce qu'il peut trouver et ça devrait, si tout va bien, sortir l'année prochaine.
0: Alors, je vais te raconter mon contact avec Jacques-Alain Léger.
1: Oui.
0: J'ai lu il y a très longtemps. J'ai lu, par exemple, Monsignor. J'en ai lu d'autres. J'ai lu
1: à contre...
0: Comment ?
1: Son grand succès.
0: J'ai lu à contre-courant, j'ai lu à l'île magnifique, et figure-toi que je n'avais jamais fait le rapport les uns avec les autres, et que quant à Monsignor, je ne savais même pas que c'était lui qui l'avait écrit. Et j'ai fait un tour de piste. J'ai fait un tour de piste, tu vas voir où je veux en venir. J'ai fait un tour de piste par rapport à mes relations, en demandant aux gens, vous connaissez Jacques-Alain Léger, et personne ne connaît.
1: Alors, ça me surprend pas vraiment. Hein.
0: Oui, mais je veux dire que est-ce qu'à force de s'être voulu quand même assez médiatique, il n'est pas passé complètement à la trappe ?
1: Il est surtout passé à la trappe parce que c'était un libre esprit et que bipolarité aggravée aidant, il a fini par se fâcher parce que par tout le monde des lettres, des critiques qui l'ont beaucoup descendu sur les 20 dernières années de sa vie. C'est effectivement vrai que le lectorat n'a pas forcément un grand souvenir. On se souvient plus de lui en tant que Dachel et Dayat pour son album culte obsolète, hein, qui est sorti en 1971, hein, qui lui...
0: Album de rock. C'est du rock.
1: C'est du pop-rock, le groupe Gong qui l'accompagne sur ce disque-là, et la chanson Chrysler qui est toujours... qui est classé dans tous les top 100 ou assimilés de la musique pop-rock, hein, par tous les experts ou les soi-disant experts, voilà.
0: Alors j'ai lu avec grande attention cette biographie publiée aux éditions Séguier.
1: Absolument, oui.
0: Alors, moi, j'ai été agacé.
1: Oui.
0: J'ai trouvé que le biographe, c'est-à-dire toi, bien qu'il y a une déclaration d'amour évidente à l'égard de Léger, tu étais souvent aussi excessivement agacé. Et j'ai trouvé que lui aussi, il s'agaçait lui-même. Est-ce que ça te paraît bien comme lecture ou pas ?
1: Oui, c'est une lecture qui me chagrine pas du tout. Hein. Je suis un... Moi j'ai découvert Jacques-Alain Léger via Dachel et Dayat, ça fait un peu plus de 50 ans hein, maintenant. Donc je l'ai toujours suivi parce que je trouve qu'au niveau littéraire, c'est un mec qui écrit très très bien, qui magnifie la langue française avec une richesse de style et de vocabulaire qui est quand même assez remarquable et qu'on trouve plus trop malheureusement aujourd'hui. Après, j'ai pas voulu du tout faire une hagiographie. Il y avait des choses chez lui et notamment dans son comportement qu'on peut tout à fait ne pas apprécier. Donc que je sois par moment un peu agacé par cette façon qu'il avait de s'autodétruire lui-même, mais qui était en même temps son moteur pour écrire. Oui, on peut dire ça, et certainement qu'il s'en agaçait lui-même, il en souffrait même, plus que s'en agacer, il en souffrait énormément, c'est évident.
0: Mais je vais retrouver, quand il y aura un peu de musique qui passera à l'antenne, là, je vais retrouver, à un moment donné, il y a quasiment une déclaration d'amour que tu lui fais.
1: Il y a une déclaration d'amour, oui, parce que moi, je suis un garçon qui ne suis pas, je veux dire, forcément toujours attiré que par les dames. Je l'ai été à un moment par les messieurs, et effectivement, à une certaine époque notamment, quoi. Donc, on peut voir une déclaration d'amour, mais bon, des déclarations d'amour, j'en ai fait d'autres, à d'autres hommes, à des femmes aussi. Donc, non, ça me chagrine pas qu'on dise ça, bien sûr.
0: Il y a quelques années, j'avais fait une émission avec Yves Buin qui avait fait une biographie de ça va me revenir de Paul Nizan, et je lui avais dit, mais lorsqu'on est biographe comme ça, il faut qu'on ait un minimum et même beaucoup d'empathie pour celui sur lequel on se penche, non?
1: Écoute, j'ai commencé à écrire ce livre quelques mois après sa défenestration, donc fin 2013, et tu vois, il sort pratiquement 10 ans après. Donc, je dirais pas que je lui ai consacré 10 ans de ma vie, parce que je suis un écrivain laborieux. Il m'a fallu beaucoup de temps pour rencontrer les témoins, réunir des archives, essayer de faire un bouquin qui tienne à peu près sur pied au niveau de son architecture d'ensemble. Mais évident, Léger, il m'a accompagné et il continue à m'accompagner comme d'autres. Hein. Mais tu sais, j'avais mis à peu près 10 ans aussi pour écrire ma bio sur l'actrice Tina Aumont, qui est aussi une autre grande foudroyée du système, fille de Jean-Pierre Aumont et Maria Montes. Donc, autant je peux écrire plus rapidement de la poésie, autant là, sur les bios, moi, ça m'est impossible de torcher ça en 6 mois, quoi.
0: Étant donné que, comme je réitère, autour de moi, personne ne savait plus qui c'était, et ça, on va y revenir par rapport à ce qu'on appelle la culture, la contre-culture, promis, ça va être un des sujets de l'émission, j'ai retrouvé j'ai retrouvé les quelques lignes de toi que je vais lire, d'accord ? Et tu dis, vas-y. Et quelque part, il se tient là, tapis, chantant, gesticulant ici ou ailleurs. Il se duplique dans mes yeux, ma bouche, mes baisers, mes coups de fouet sur la lagune de Venise où coulent des eaux molles et fiévreuses. Et un peu plus loin, avec ce livre, je règle un arriéré personnel avec Jacques-Alain Léger et ses sosies temporelles, mais aussi avec Daniel Théron, c'est son véritable nom. À l'enfant floué, puis à l'adolescent, devenu adulte inguérissable, je règle aussi une dette à la beauté et à l'effroi qui, de toute façon, ne m'ont jamais quitté. Mais que cet individu, aussi génial qu'abominable, a su attiser ma vie durant. Combien sommes-nous ainsi, un livre dans une main, l'autre griffonnant des phrases fébriles en un voyage guidé intime pour survivre. Voilà, c'est clair, non ?
1: Oui, je pense.
0: Le rapport est clair. Je veux dire que ce n'est pas seulement un rapport littéraire, il y a un rapport de chair là-dedans.
1: Oui, absolument. Oui, mais bien sûr, hein. Bien sûr.
0: Tu sais ce qu'on va faire ? On va écouter un tout petit peu de musique et il faut le faire. On va essayer de a cappella, toi et moi, de descendre un peu dans la biographie de Jacques-Alain Léger. Ça te va ?
1: Oui, mais bien sûr.
0: Hein ? D'accord.
1: Tout me va.
0: Attention, il y a musique, il y a Monique qui envoie la musique là.

0: Le premier corps est le premier des assassins. Cherche l'œil gauche. Le deuxième corps est le second des 129. Emballe le thorax. Le troisième corps est le troisième des migrants. Trouve la rate. Le quatrième corps est le quatrième des assassins. Ramasse la cervelle. Le cinquième corps est le cinquième des 129. Rassemble les dents. Le sixième corps est le sixième des migrants. Balaye les testicules. Le septième corps est Brahim Abdeslam. Le septième corps est Marie-Aimée Dalloz. Le septième corps est sans nom. Le premier corps des assassins. Le premier des 129. Le premier des sans nom. Le deuxième corps des assassins. Le deuxième des 129. Le deuxième des sans nom. Le troisième corps des assassins. Le troisième corps des 129. Le troisième corps des sans nom. Le quatrième corps. Le cinquième corps. Le sixième corps. Le septième corps. Ne reste pas là comme ça. Relis plutôt les contes des mille et une nuits.
1: Eh ben, quelques commentaires, monsieur Jean Azarel.
2: Ah ben, je suis... écoute, ça me fait très plaisir que tu passes ce morceau. Avec un texte que j'ai écrit après l'attentat du Bataclan, puis tout ce qui s'en est suivi, et puis pour mon compère Harold Divard qui m'accompagne musicalement pour la mise en espace sonore, d'autant que c'est pas quelque chose qu'on entend souvent sur les ondes, et d'ailleurs qu'on ne joue pas non plus très très souvent, parce que bon, comme on
1: oui,
2: dit...
1: Oui, mais on est sur Radio Liberté 89.4 avec Monique à la technique, alors hein, c'est tout à fait normal, hein. Donc,
2: c'est tiré d'un recueil qui s'appelle Encore plus nu, voilà, qui est sorti en 2017. Donc,
1: alors, vous direz que je suis tombé. C'est le titre du livre d'ailleurs. C'est une phrase fort enfantine, non ?
2: Ben, vous direz que je suis tombé. C'est une phrase fort enfantine, et le titre de ce livre. C'est en fait le titre de la chanson du premier album de Jacques-Alain Léger, qui n'était pas encore Jacques-Alain Léger, c'était Melmotte, du nom du héros errant de Mathurin, et qui apparaît dans cet album qui s'appelle La Devanture des Ivresses, qui est sorti en 1969. Voilà, il y avait déjà chez lui ce syndrome de la chute, et on peut effectivement, tu as raison, faire un parallèle avec l'enfance, puisque ça a été dès le début un enfant très contrarié, puisqu'il est venu après un frère mort-né, et il a porté cette croix avec lui toute sa vie durant, hein, Léger.
1: Tu sais que Pierre Boulez, avant de venir au monde, il a eu un frère pareillement qui est mort quelques années avant, et la mère l'avait appelé Pierre Boulez. Pierre Boulez allait voir la tombe du Pierre Boulez qui était mort.
2: Ouais, ouais. L'histoire repasse inlassablement les plats, hein. Voilà. C'est bien connu. Hein.
1: Non, moi je dis qu'on va faire on va essayer de voir qui exactement il est dans la ville, dans la cité, parce qu'à chaque fois, à chaque page, à chaque chapitre de ce livre, moi j'ai crié « À moi, Papa Freud ». À moi, Papa Freud, parce que les tournures psychanalytiques sont tellement évidentes.
2: Oui, bien sûr, hein. C'est un aspect que j'avais pas forcément vu d'ailleurs dès le début, et puis c'est en travaillant et en fouillant dans les archives que c'est apparu, de façon très nette, hein. C'est bien sûr, à moi, Papa Freud, effectivement, quoi.
1: Donc c'est un milieu bourgeois?
2: C'est un milieu, au départ, oui, qu'on peut qualifier de petit bourgeois. Le père était fonctionnaire des impôts, la maman faisait des traductions pour Maspero, quand même, pour François Maspero. Donc, donc qui était communiste, hein, le père était communiste, petit bourgeois de gauche. Ouais,
1: je t'ai trouvé un brin à charge contre le père. Et moi, en te lisant, j'ignorais absolument de tout ça. Je trouve pas ce père totalement sans intérêt. Hein.
2: Ah, mais il n'est pas sans intérêt. Le problème, c'est qu'il est le grand absent du livre parce que il y a une espèce de chape de plomb qui malheureusement ne m'a pas permis d'en savoir beaucoup plus, quoi, hein, puisque le frère aîné, il avait un frère aîné, Michel, était déjà décédé quand j'ai commencé le bouquin, et que Catherine Théron, la sœur, qui est passé par le maoïsme, a ensuite dérivé, ce qui est tout à fait son droit, vers la chrétienté. Son frère disait la bigoterie, et que là-dessus, elle a pas été du tout très diserte, quoi, voilà. Mais certainement que le père aurait mérité qu'on parle davantage de lui dans le livre. Moi, je n'ai fait qu'imaginer une scène à Bruges, voilà.
1: Tu dis imaginer une scène à Bruges, mais tu l'as rencontré déjà ou pas ?
2: Ah, ça je le dis dans le livre, oui, j'ai eu l'occasion de le rencontrer, hein, effectivement.
1: Donc oui, dans cette biographie, pour moi, ce n'est pas seulement entièrement la biographie de Léger, c'est bien sûr, mais j'ai lu tout au travers le portrait d'une époque.
2: Absolument, très très juste.
1: D'une époque. Alors, où on ne sera pas d'accord, j'espère qu'on aura le temps de le faire à la fin de l'émission, c'est ce parallèle outrancier et insupportable que tu as fait avec Arthur Cravant. Mais, oui, bien sûr, et je dirais pourquoi d'ailleurs, Arthur Cravant dit cette phrase quelque part, « Je suis le bébé d'une époque ». Ouais, et ouais. Effectivement, on a l'impression que Jacques-Alain Léger, c'est le bébé d'une époque à un moment donné.
2: Oui, je pense que c'est même le bébé de plusieurs époques, parce que c'est un écrivain qui était une véritable éponge, hein, par rapport aux différentes décennies qu'il a traversées. Hein. Il avait complètement gobé les codes du rock et de l'underground au début des années 70. Il a gobé après les codes du roman littéraire historique, du roman plutôt de type polar, du pamphlet. Il était capable d'écrire dans à peu près tous les styles. Alors on en pense ce qu'on veut. On l'a accusé même d'être une taupe d'extrême droite, mais il avait quand même s'il y a mis beaucoup d'excès, vu qu'il y avait un penchant radical de l'islam qui allait émerger. Voilà, donc c'est quelqu'un qui effectivement est le reflet de notre époque, tout à fait. Et j'en parlais ce matin, c'est dommage qu'il soit plus là, parce que avec ce qui se passe aujourd'hui, entre l'environnement, Macron, le wokisme, le néo-féminisme, je pense qu'il aurait écrit des choses formidables.
1: Là, j'ai une... Quelqu'un me disait la dernière fois que Libération, qui est un journal parfaitement illisible de nos jours, parenthèse fermée, avait donné au départ deux genres de personnes. Quelqu'un d'officiel qui s'appelle Serge Julie, et de l'autre côté, quelqu'un qui était absolument paumé, c'était Pacadis.
2: Oui, bien sûr, Alain Pacadis a chroniqué énormément dans
1: Et j'ai l'impression d'assister à ça, avec cette bipolarité, c'est le cas de le dire, avec ce portrait de Léger. D'un côté, de vouloir l'officialité, et d'autre côté, vouloir la destruction.
2: Bah, c'est-à-dire, bon, c'est un garçon qui d'emblée avait dit « je ne vivrai que de ma plume ». Donc pour vivre de sa plume dans le monde tel qu'il est aujourd'hui, et a fortiori en étant un grand malade, c'est très compliqué. Tu es obligé de faire des courbettes au mundillo de la littérature que en même temps tu détestes. Parce que Léger est quelqu'un qui n'aimait pas ce qui était la société marchande du spectacle, etc. Il avait besoin de Gallimard, il avait besoin de Grasset, il avait besoin de Flammarion. Il les a usés les uns après les autres, mais il en avait besoin.
1: Oui, mais t'es en plein dans le sujet, c'est-à-dire qu'il s'est complètement complu là-dedans.
2: Oui, ah mais oui, bien sûr.
1: Je veux dire,
2: il s'est complu là-dedans. Il pleurait après ses avaloirs, tout en traitant le fils Gallimard de laquais et d'héritier, bien sûr.
1: Mais je veux dire que tu choisis tes proies, tu choisis tes ennemis lorsqu'on prend comme proie ou comme ennemi Françoise Verny ou Bec Bédé, par exemple. Je sais pas, c'est qu'on a vraiment par rapport à ce monde-là un compte à régler.
2: il a un compte à régler et il le règle dans les pamphlets de la fin de sa vie. Je pense notamment à celui qu'il a écrit en 2003 au lendemain du deuxième tour Chirac-Le Pen. On en est là, c'est un règlement de compte à répétition qui n'est pas de la grande littérature là pour le coup, mais qui est extrêmement jubilatoire, jouissif, avec un humour vache qui est formidable. Ça, c'est un autre. C'est un autre aspect de Léger, quoi. Et évidemment, alors au début, un peu à la manière de Proust dans sa recherche, on reconnaît pas forcément les personnages qu'il croque, et notamment puisque tu l'as évoqué, Françoise Verny. Et puis à un moment, le Verny, l'autre, craque et du coup, il déverse sa bile. Tout le monde y passe. Hein. C'est Chirac, c'est Martine Aubry, c'est France Gall. C'est dans Ali le Magnifique, par exemple, c'est un véritable torrent verbal. Et ça, c'est Jacques-Alain Léger qui trouve aussi ce monde dans lequel il vit devenu insupportable.
1: On va y venir dans le détail.
2: Et qu'il finira par ne plus supporter.
1: Il ne supportait plus lui-même, surtout, oui. C'est lui-même qu'il ne supporte plus.
2: Hein, parce que...
1: voilà. Page 60 de ton livre, tu as reproduit une photo. Tu l'as en mémoire, cette photo-là, c'est ce...
2: Alors, page 60, c'est laquelle? C'est la photo de classe?
1: Non, Jacques-Alain Léger dans sa période d'Achelde et d'Aïa.
2: Oui, c'est ça, c'est la période cuir, bagouze.
1: D'accord. Et... bah, voilà, ça, on dirait un jeune homme de bonne famille en rupture de banc, tu vois.
2: Pardon?
1: On dirait un jeune homme de bonne famille en rupture de banc.
2: Oui. Ah ben, il a plongé là-dedans. Bon, c'est l'époque où je te disais. Bon, lui, il avait gobé absolument tous les codes, y compris le fait de s'enfiler énormément de substances type opium et surtout LSD. Qu'il avait du mal à supporter parce que quand t'es pas bien dans sa tête, dans ta tête, c'est généralement des résultats qui peuvent être désastreux. Bon, on connaît un certain nombre qui en sont parvenus, qui sont passés par la fenêtre ou qui ont fini en camisole chimique. Hein.
1: Il y avait, je vais te faire une confidence sur la biographie, ça va vraiment t'intéresser. Je suis allé à la manifestation du 1er mai lundi dernier. Et là, ouais. Dans cette manifestation, il y avait un jeune homme bien sous tout rapport qui criait cette phrase. Alors, on en pense ce qu'on veut. Hein, il criait « Un flic suicidé est un flic à moitié pardonné ».
2: Ah oui.
1: Et j'ai regardé ce type-là, c'est pour ça, c'est corollairement à la page 60 du bouquin avec la photo de Léger. J'en regardais ce type et j'avais l'impression d'assister à un petit garçon tout droit venu du 16e arrondissement. Et je me suis demandé, parce que je savais que j'allais faire l'émission avec toi, qu'est-ce qu'il allait devenir, ce garçon si révolté, si radical? Et ça m'a fait penser à Léger.
2: Oui. Bon, on peut faire ce parallèle-là. Hein. Bon, il venait pas du 16e arrondissement, mais il a fait quand même ses études à Henri IV. Donc, en fréquentant des profs, comme à un moment je l'évoque, Jean-Louis Bory, bon, il a eu aussi des... Et puis, bon, très vite, c'est la littérature qui l'a happé, parce qu'il s'est rendu compte qu'en tant que musicien et qu'en tant que chanteur, il serait pas à la hauteur, même s'il a fait un album... qui aujourd'hui compte, mais il a pas perduré dans cette voie, quoi.
1: C'est quelqu'un qui est malade très tôt ?
2: C'est quelqu'un qui est malade très tôt, sans s'en rendre compte, puisque je pense qu'il se rend compte véritablement de sa bipolarité quand il a quand même largement dépassé la vingtaine, quoi, hein, Léger.
1: En tous les cas, c'est quelqu'un qui, dès le départ, a des gros problèmes avec son corps.
2: Il a des gros problèmes avec son corps, effectivement, et il a des gros problèmes avec son identité, et le corps fait évidemment partie de l'identité. On peut pas séparer comme ça, par un coup de baguette magique, le matériel de l'esprit, ou l'esprit de la matière. Donc c'est vrai qu'il va chercher pendant très longtemps à modeler son corps par tout un tas d'assaises diverses, notamment la boxe, hein, C'est pour ça que je me suis permis peut-être, je veux bien que ce soit hasardeux, mais une forme de parallèle avec
1: nous Arthur allons y revenir, nous allons y revenir sans aucun problème. Non, mais je veux dire que cette le paradoxe, il est, c'est qu'il se promène avec des exemples corporels complètement aux antipodes. C'est-à-dire qu'à un moment donné, il y a toujours une référence à Bacon.
2: Oui,
1: dans sa vie, c'est la déliquescence de la chair, et de l'autre côté, il y a des références à Mishima.
2: Oui, bien sûr. Eh oui. Il y a toujours le yin et le yang, hein, en quelque sorte, chez lui, bien sûr. Hein. De la même façon que la bipolarité, t'as des périodes d'euphorie et puis t'as des périodes de profond abattement, dans lesquelles lui, il était d'ailleurs incapable d'écrire un mot, quoi. Alors que quand il était dans l'euphorie et il s'en vante, il écrivait ses livres en une vingtaine de jours. Il dit il faut que le prochain je fasse un jour de moins pour faire mieux que la Chartreuse de Parme, quoi, de Stendhal, quoi.
1: Tout à l'heure, je disais que c'était, j'avais envie de crier à moi Papa Freud à chaque page, là. Mais il a un dénigrement de lui-même, de son corps. À un moment donné, il dit, je vais retrouver le passage. Hein.
2: Oui.
1: Il est gros, il a un petit sexe, il est flasque. Pendant tout l'ouvrage, t'assistes à un numéro de sadomaso.
2: Alors, il était sadomaso, d'où d'ailleurs son attirance pour Bacon et Léris, enfin le duo Bacon et Léris, ce qu'il a d'ailleurs parfaitement explicité dès 1982, c'est-à-dire qu'il avait 25 ans, hein, dans son autobiographie Autoportrait au loup, où il se délivre déjà de ça. Effectivement, hein, c'est tout à fait juste chez lui, quoi. Hein, ce sadomasochisme, il existait, bien sûr.
1: Avant de réécouter, hein, et ben de poursuivre l'aventure avec dans cette, vous direz que je suis tombé, vie et mort de Jacques-Alain Léger aux éditions Séguier. Écoutez un brin de musique. Je vais simplement lire un entrefilet, puisque Léger s'en est pris avec BD, non ?
2: Oui, il n'était pas copain avec Bec BD. Il avait des têtes de Turc, hein, et Bec BD, effectivement, faisait partie. Mais il y avait aussi Christian Bobin, enfin, il y en avait d'autres.
1: Il y avait Bernard-Henri Lévy.
2: Il y en avait d'autres. Il y a eu Raphaël Sorin. Enfin bon, parmi ses pairs, on va dire, de lettres, je crois qu'à un moment, il s'est un peu fâché avec tout le monde, quoi. Même, bon, j'en parle à un moment avec Dominique Noguez aussi, où pourtant il s'est fâché avec Garcin qui au début l'encensait, enfin bon, mais effectivement, Bébé Fredo, c'est une de ses cibles favorites. Ouais.
1: Alors, le Figaro Magazine l'a fait, 8 pages de Michel Onfray à la une, un philosophe en colère, plus 4 pages de Frédéric Becbédé. Service compris. Michel Onfray est en colère parce qu'il voit arriver une vague nihiliste et que c'est la faute des philosophes des Lumières de Robespierre qui voudraient unir le singe et l'homme pour fabriquer l'homme nouveau. Ça chauffe dans la cafetière. Bec BD nous resserre le plat faisandé du mâle blanc, hétérosexuel, de plus de 50 ans, persécuté par la pensée woke. On l'a au site, censure, totalitarisme, stalinisme, révolution culturelle, maoïsme. Et comme il prétend l'Académie française, il étale la confiture. Il dit, dans la légende de Tristan et Iseult, Tristan fait boire le philtre d'amour à Iseult et donc, c'est la plus grande histoire d'amour de tous les temps. Ce serait pour la pensée woke celle d'une meuf droguée par un mec, par un sale mec. Sauf que Tristan ne fait pas boire le philtre à Iseult, il boit par erreur le philtre préparé par la servante d'Iseult pour sa nuit avec le roi Marc. Donc voilà, c'est toute la confusion d'une forme de culture et d'une forme d'intervention matuvuiste dans laquelle a baigné, en pour ou en contre, a baigné Léger, quoi.
2: Oui, bien sûr. Tout à fait. Bah, de toute façon, ces grands modèles, hein, c'est pas globalement des auteurs contemporains de notre époque. Hein. Il faut aller chercher Stendhal, il faut aller chercher Laurence Stern, il faut aller chercher Proust, Mishima encore. Si Mishima est plus proche de nous, quoi. Mais bon, c'est clair que la littérature d'aujourd'hui n'est pas la sienne. Il avait des rapports très ambivalents avec Solers, hein, par exemple.
1: Il est mort. Ne dis pas de mal des morts, ça ne sert strictement à rien. Merci, Monique.

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0: 43 71 89 40. Et merci Monique pour tous ces miracles sur Ondes de Choc. L'émission qui peut faire et défaire les carrières à loisir. Jacques-Alain Léger fait un succès, un gros succès, un immense succès, un best-seller très tôt, à 26-27 ans, c'est ça ?
1: Il fait un grand succès en 1976, il a 29 ans exactement, oui. Un peu par hasard, suite à un échec pour l'adaptation de son premier roman qu'on peut qualifier de facture classique, Mon premier amour, qui est entièrement dédié à sa mère, et il torche effectivement ce roman qui est une sorte de polar, qui est là aussi un des premiers qui met en exergue les allez, on va dire ça gentiment, les tripatouilleries du Vatican avec l'extérieur et avec des gens peu recommandables.
0: Et c'est publié, c'est traduit, publié dans le monde entier, et il y a même une adaptation cinématographique, non ?
1: Ah oui, oui, oui, il en vend 350 000 exemplaires, c'est traduit dans 23 pays, et c'est adapté à Hollywood, parce que Hollywood, le cinéaste, en l'occurrence David Niven, pense que ça va faire un tabac, contrairement au thème un peu mortifère de Mon premier amour, et effectivement, là, c'est jackpot pour lui, et pendant 5 ans, c'est la grande vie, quoi.
0: C'est la grande vie, donc il arrive aussi bien au niveau financier qu'au au niveau relationnel. Il est l'écrivain.
1: Eh bien oui, à ce moment-là, il est effectivement le jeune écrivain qui a le vent en poupe, dont on attend par la suite Mont et Merveille, effectivement. Mais il va dilapider son argent, parce que il y a toujours la maladie qui le mine. Il va considérer qu'il obtient un succès pour un livre qu'il a fait comme ça, rapidos, presque par jeu, et que, évidemment, ça n'est pas la vraie et la grande littérature à laquelle il aspire dans sa recherche du temps perdu, hein, dans sa recherche de devenir l'égal de Proust.
0: Jean Azarel, la seule maladie qu'il a à l'époque, c'est être bipolaire ou il en a déjà une autre ?
1: Non, il est bipolaire.
0: Il n'a pas une autre maladie ?
1: Non, je n'ai rien trouvé qui puisse laisser penser ça.
0: Hein. Alors, j'ai trouvé dans ton livre, j'ai lu ton livre, faut pas exagérer, hein. J'ai lu Acropatie ulcéro-mutilante. C'est ça ou pas ?
1: Oui, mais ça arrive très tard, hein. C'est au moment où, parce qu'il passe évidemment de médecin en médecin, il cherche, parce qu'effectivement il a des vertiges, il tombe assez souvent, et c'est lié effectivement, parce qu'il y a encore toujours ce rapport à la boxe, à ses relations avec Jacques Henrique, qui découvre effectivement, parce qu'il lui en parle, qu'il a aussi cette maladie maintenant qui apparaît, quoi. Mais on est déjà beaucoup plus loin dans le temps, hein. On n'est pas dans ces premières décennies-là.
0: D'accord. Dis-moi une chose, est-ce que je crois avoir croisé dans ton livre qu'il aurait rencontré Warhol, non ?
1: Ah mais tout à fait, oui, ça, il a rencontré Warhol, il a eu une relation personnelle et charnelle avec Gérard Malanga, le poète de la Factory, hein, qui est resté célèbre pour sa danse du fouet. Oui, il est parti là-bas à l'époque de l'Underground, dans la foulée de Pierre Clémenti, parce qu'il avait à l'époque suivi la bande de Clémenti, la bande pour partie de la coupole, là, qui était parti effectivement aux États-Unis. Ouais.
0: Non, c'est marrant parce que tout ça, donc j'ai fait le voyage d'un bout à l'autre de ton livre. Il y a un mot, des noms qui me reviennent comme ça que tu n'as peut-être pas employé à l'intérieur. C'est le nom de Truman Capote, par exemple. Est-ce que c'est un nom qui t'inspire ?
1: Oui, moi je le connais pas bien, mais c'est sûr que Léger, lui, dans toute sa littérature et ce que j'ai pu trouver, n'y fait pas référence.
0: D'accord. Mais homosexuel, vivant dans le monde, très mal dans sa peau, vivant dans le monde de Warhol, vivant dans le luxe, avec une chute irrémédiable, je trouve que c'est un personnage très très hollywoodien en fin de compte.
1: Il y a ce côté, effectivement, chez lui, hollywoodien, de midinette à l'envers, hein, voilà. En quelque sorte, quoi, hein, effectivement. Bon, après, pour lui, Warhol, enfin, la Factory, c'est vraiment une parenthèse très courte, hein, dans le temps, hein.
0: Dans toutes ces relations qu'il a au monde, c'est-à-dire en même temps le monde de Warhol, ce monde chic, etc., ce succès qu'il a là, et il abandonne absolument le bref, très bref, la bref attirance qu'il avait eue politiquement pour l'extrême gauche.
1: Ah oui, ça c'est vraiment l'époque de ses 20 ans. Hein, et après, on peut considérer, enfin moi personnellement, je considère qu'il n'est pas plus marqué à gauche qu'à droite. C'est quelqu'un qui évolue librement et qui refuse de toute façon que sa pensée soit embrigadée par quoi que ce soit. Et on le voit bien par rapport à son attitude vis-à-vis de l'homosexualité. Il est homosexuel, il le revendique. Mais il dit bien, le jour de l'année où j'ai le plus honte dans ma vie, c'est le jour de la Gay Pride, le jour de ce prosélytisme où les chairs se mettent en scène dans la rue. Et ça, c'est tout Jacques Alain Léger. Hein, et il aura toujours eu cette attitude-là, alors vis-à-vis des religions, bien sûr, mais aussi vis-à-vis de la politique. C'est quelqu'un qui n'accepte pas qu'on lui dicte quoi que ce soit et qui cherche effectivement son Graal dans l'art et dans la réalisation de l'œuvre absolue, ce qui est bien sûr impossible, parce que comme je le dis à la fin, de toute façon, l'art n'aime pas la perfection.
0: Certes, c'est pas vrai. Mais on peut remarquer aussi qu'avec tous ses refus, c'est quelqu'un qui a une intelligence pour se mouvoir dans le monde des lettres. Hein. Il arrive à rencontrer Bourgois, à rencontrer un type comme Marc Pierret, qui sont quand même des éminences grises de la littérature.
1: Tout à fait, c'est vrai, bien sûr. Alors au fur et à mesure que le temps va passer, ça va devenir plus compliqué, parce que comme il se fâche au fur et à mesure avec les gens, c'est plus compliqué, jusqu'au moment où effectivement, sa maladie aidant, il va être mis sous tutelle, hein, il va avoir de plus en plus de difficultés à trouver des éditeurs.
0: Je te citais Marc, tu as connu Marc Pierret peut-être, non?
1: Pardon ?
0: Marc Pierret, tu l'as connu ou pas ?
1: Non.
0: D'accord. Non, petite parenthèse entre toi et moi, et puis voilà, c'est vraiment une parenthèse puisque personne ne nous écoute. Le seul rapport que j'ai eu avec ce personnage, qui était vraiment un personnage du monde des lettres, c'est que je devais faire un livre collectif, et il s'est montré tellement agréable au téléphone que je lui ai fait parvenir une boîte de dragées Fuka. Bon. Voilà, donc il est rentré dans la postérité sur Radio Libertaire aujourd'hui, 89.4. Mais on va revenir sur le fait de... Comment j'ai lu ça, moi ? J'ai lu ça aussi par rapport à cette boîte à Paris qu'on appelait le Palace. Je ne sais pas si tu as souvenance de ça. Où tu avais des gens qui... Le style Jacques-Alain Léger, qui venaient et tout se mêlait du politique, extrême droite, extrême gauche, tout un monde de la nuit.
1: Oui, absolument. C'était on trouvait aussi bien Catherine Deneuve, Jack Lang, Pacadis, Maria Schneider, tout un tas de gens branchés et déjantés, évidemment. Oui, c'était le summum de la représentation. Hein. Dans un de mes précédents livres, j'ai longuement, d'ailleurs je l'ai de temps en temps au téléphone, parlé avec Serge Kruger. Hein, Kruger qui était un des héros de cette époque-là, qui a bien vu comment toutes ces mondanités se retrouvaient et se mélangeaient, à bon sens quand même très facticement, hein, parce que une fois que t'avais franchi ou repassé la porte, tout ça c'était terminé. Hein. C'est un peu comme au Club Med, hein, le Club Med. Tout le monde se retrouve en pagne et torse nu, mais. Quand le mois de vacances est terminé, chacun retrouve sa fonction dans la société.
0: Est-ce que tu serais d'accord avec moi pour dire qu'il y a un côté Drieu là-dedans ?
1: Oui, il y a un côté Drieu, effectivement, oui.
0: Pourquoi je te dis...
1: Oui, moi, dans le livre aussi, à un moment, je le compare à Léon Blois.
0: Oui. Oui.
1: Qui était aussi quelqu'un en rupture et qui pestait contre tout le monde, hein, avec sans doute aussi chez Léger une tendance liée pour partie à sa maniaco-dépression, avoir des complots contre lui partout, parce que je pense quand même qu'il en rajoutait aussi. Hein.
0: Mais
1: il avait besoin de ça.
0: Mais on trouve ça chez Drieux, on trouve ça chez Drieux et on trouve ça aussi chez Léon Blois, hein, ce côté-là. Hein.
1: Absolument.
0: Hein, qui donne des gens pour ce qui est de Léon Blois, qui politiquement se situerait plutôt à l'extrême droite et qui sont de rudes pamphlétaires, quoi.
1: Absolument. Ouais.
0: Avec un côté amer, il y a quand même un côté amer dans tout ça.
1: Il y a un côté très amer, quoi, très amer. Hein, c'est clair. Hein, et le je pense que les moments de bonheur de Léger, il les trouve, on n'en a pas parlé, mais il les trouve quand même avec certaines de ses amies, avec des femmes, parce que là, il est en phase avec quand même, on n'en a pas parlé, mais son pôle et son féminin, parce que c'est quelqu'un qui a quand même toujours été partagé, hein, et qui rêve de l'unité originelle où il n'y avait pas encore la différenciation des sexes mâles et femelles. Hein.
0: Tu le rencontres en pleine vie ou déjà à l'orée de la chute ?
1: Non, moi je le rencontre, la rencontre dont je parle principalement, c'est celle qui a lieu en 82 à Séville. Comme je le dis, je ne m'étendrai pas là-dessus, à une période aussi particulière de ma vie, où on a un moment qu'on peut qualifier effectivement de balade et de grâce, puisqu'on va aller assister à une corrida. C'était un très grand aficionado, hein, Léger aussi.
0: Tu le connais pas dans toute la période finale de sa chute?
1: Ah non.
0: D'accord. D'accord. Donc toi, tu es parti à sa... Tu l'as rencontré, mais tu es aussi parti pour faire ton livre à sa recherche via des témoins, quoi.
1: Absolument, oui. Le maximum que j'ai pu rencontrer, enfin le maximum. J'ai essayé de rencontrer, parce que je pratique comme ça, des gens qui étaient soit des proches, des intimes, qui faisaient évidemment partie du monde des lettres, pour avoir... comme on dit dans le marketing, un panel de témoins suffisamment représentatif. C'est pour ça qu'on passe de gens comme Jérôme Garcin ou Dominique Noguez à Bertrand Burgala, à Benjamin Baltimore, l'affichiste, à Claire Tétinger, la reine du champagne, qui a été à un moment une amie très proche de lui, hein.
0: Est-ce que tu crois, alors on va arriver au nul de l'émission, est-ce que tu crois que ce sont tous ces gens-là, Noguez and Co, ce sont des textes qui vont rester?
1: Noguez and Co?
0: Oui, plein de gens comme ça, Sorin, Noguez, est-ce que tu crois vraiment que ça a une importance?
1: Écoute, honnêtement, j'en sais rien, j'ai tendance à dire que je ne pense pas. Toute façon, l'histoire est par nature très très sélective. Moi qui suis un passionné et en partie un enfant des années 70 et précédemment des poètes de la Beat Generation, regarde aujourd'hui ce qu'on retient de la Beat Generation. Un, Jacques Kerouac. Deux, et encore un beaucoup moins, Allen Ginsberg.
0: Burroughs.
1: Un, William Burroughs. Et oui. Tous les autres, aujourd'hui, ils sont passés à la trappe.
0: Oui.
1: On ignore des gens extraordinaires comme Bob Kaufman, par exemple. Donc je pense pas que ça va rester. Moi, mon ambition, si je puis dire, employer ce mot que j'aime pas bien, mais c'est que par contre on se souvienne et qu'on n'oublie pas Jacques-Alain Léger, qui est quand même un auteur, tu l'as rappelé, très méconnu, et qui est quand même un merveilleux écrivain qui décrit les ressorts de la nature humaine de façon extraordinaire. Quand il a écrit Van der Weg en 84, qui est cette grande saga autour d'une famille qui évolue au moment de l'ascension d'Hitler, il le fait pratiquement plus de 20 ans avant les bienveillantes de Little. Donc voilà, et heureusement d'ailleurs, je saisis l'occasion pour dire qu'il va y avoir à l'automne une réédition de 6 de ses œuvres, et notamment des Introuvables de Jacques-Alain Léger et d'Achel et Dayat et de Melmotte. Donc ça veut dire que, bon, il y a quand même aujourd'hui des gens, sans doute pas très nombreux, qui considèrent que c'est un écrivain qui mérite d'être lu, et on essaie de faire en sorte qu'il soit à nouveau lu par les plus jeunes générations, on va dire ça.
0: Jean Azarel, ce qu'il faut quand même dire, c'est qu'il est né en 47, c'est ça ?
1: Ouais.
0: D'accord,
1: ouais.
0: Et qui meurt en 2013, donc tout le monde fera le compte, et il a été extrêmement prolixe.
1: Il a été extrêmement prolixe, bien sûr.
0: Voilà, sous divers pseudonymes.
1: Et dans tous les genres, et dans quasiment tous les genres. Ouais. Il a fait même un recueil de poésie, hein, qui est très très beau, hein, chez Bourgois. Hein.
0: Parce que là je regarde, j'ai quatre pseudonymes.
1: Melmotte, Dachelle et Dayat, Jacques-Alain Léger, Eve Saint-Roch, il en a écrit un sous un nom de femme quand même, et Paul Smail, il y en a cinq pseudos.
0: Bon, puisque le temps tourne, il y a deux choses que je n'ai pas très bien compris par rapport à lui, donc tu es là pour tu vas me les expliquer, hein, et c'est pour ça que j'ai avancé des noms tout à l'heure sur, comme Drieux, des choses comme ça. Quel était son problème avec la question juive, parce que c'est une chose qui revient et qui le poursuit, pour commencer.
1: Oui, exact, oui.
0: Pourquoi ?
1: Son problème avec la question... Jacques-Alain Léger, c'est quelqu'un qui aura été toute sa vie en quête d'identité, donc je pense qu'il a vu, à travers la propre quête du peuple juif, qui est un peuple dit élu, mais qui est un peuple errant, qui aujourd'hui a son état, mais on voit bien à quel point tout ça c'est fragile. Donc je crois qu'il a somatisé, en quelque sorte, en prenant sur lui ce qu'il y avait de fragile, voilà, je réemploie le terme du peuple juif, hein. En tout cas, c'est l'analyse qu'on fait, enfin que j'ai fait, mais que j'ai fait à partir de celle qu'on fait d'autres aussi.
0: Mais donc on revient à mon leitmotiv, c'est à moi papa Freud, parce que c'est marqué dans ton livre. À un moment donné, on dit que bon, ce qu'il fait, il se fait circoncire.
1: Absolument, ouais.
0: Hein,
1: ouais.
0: Voilà. Ça, c'est une des questions que je me suis posée. Et alors, là, on arrive à un gros morceau, et si on peut le développer, ce sera très bien. C'est qu'à un moment donné, il change d'identité pour la énième fois, là, et il va prendre le nom de Paul Smail, qui serait un écrivain arabisant.
1: Ah ben, ça c'est lui, quoi. Au moment où il dit et où il fait paraître un livre qui est une deuxième autobiographie qui s'appelle Ma vie, titre provisoire, où il dit je suis ruiné, j'ai plus d'éditeur, j'ai plus un rond, je vais être à la rue parce que je peux plus payer mon loyer. Il sort un autre livre qui s'appelle « Vivre me tue » sous le pseudo de Paul Smail, et Paul Smail apparaît comme un jeune beurre érudit, cultivé, qui raconte, en 1997, les difficultés d'intégration qu'il rencontre dans la société française.
0: Et on y croit ? Alors, on y croit à l'époque ou pas ?
1: Sexuel, sentimental, ouais. Professionnel, bien entendu, parce qu'il trouve pas de boulot, et il va développer ça, et effectivement, ça va être une supercherie littéraire énorme, puisque toute une intelligentsia bien pensante dit « c'est extraordinaire, voilà, vous voyez qu'un beurre est capable d'écrire un bouquin aussi bien écrit, aussi formidable pour raconter les difficultés qu'ils éprouvent aujourd'hui. » Et là, évidemment, quand le poteau rose va être découvert, parce que très vite, il va aussi faire en sorte... à un moment, il devient, je le dis dans le livre, il devient jaloux, en fait, du succès de son avatar. Et donc, il va faire en sorte, petit à petit, de semer des indices pour que on se rende compte que c'est lui. Et là, effectivement, ça va déchaîner, parce que les gens ont l'impression, certainement juste, de s'être fait, comme on dit, rouler dans la farine, quoi. Par cet abominable Jacques-Alain Léger.
0: Là, il y va dur, parce que Vivre me tue, Paris Ballant 97, Casa la Casa, Paris Ballant 98, ouais. La Passion selon moi, Lafont 99, et Ali le Magnifique, Paris de Noël 2001. C'est-à-dire qu'il en rajoute, il en fait des tonnes, quoi.
1: Alors, il en fait des tonnes. Casa, la Casa, la Passion, selon moi, sont pas terribles, mais heureusement, il y a cette espèce de flot incroyable d'Ali le Magnifique qui va clore le chapitre Smail, parce que là, bon, c'est plus possible, il va revenir, il est déjà d'ailleurs revenu à Jacques-Alain Léger dès l'année 2000, quand il écrit ce livre sur la corrida, qui a pour nom Maestranza, celui des arènes de Séville. Oui, donc là encore, il réussit un tour de passe-passe extraordinaire qui va lui redonner une vigueur d'ailleurs énorme, parce que Vivre me tue est aussi un gros succès. Il est aussi adapté au cinéma par Jean-Pierre Sinapi 2 ans après, qui m'a raconté d'ailleurs dans le bouquin qu'il s'était trouvé floué comme les autres et qu'il en avait sur le moment éprouvé beaucoup de dépit, mais enfin, de toute façon, il voulait faire ce film, quoi. Donc oui, ça c'est léger, quoi. Hein. C'est cette cherche, recherche d'identité qui continue à le poursuivre, mais en même temps qui lui permet de vivre et d'écrire, quoi.
0: Dans cette volonté de peopleisation qui est la sienne, faut bien l'avouer, hein, il passe aussi par la télévision.
1: Il passe par la télévision, on le trouve chez Ardisson, on le trouve chez François Bunel à la Grande Librairie. Oui, parce que c'est quand même quelqu'un, de la façon dont il écrit, bien sûr, mais aussi pour les gens de télé et pour cette immense machinerie qu'est la médiatisation par l'image, c'est quand même un écrivain qu'il est intéressant d'inviter, parce que le mec, il fait le buzz, il débine et il dégoise un peu sur tout le monde. Au moment où il fait ses pamphlets contre l'islam radical, il y a une émission là, il est face notamment à Jean-Luc Mélenchon, c'est assez marrant quand même. Hein.
0: Avant qu'on se quitte, il y a deux choses là. C'est le rapport à Arthur Cravant, ça je peux pas laisser passer ça.
1: Alors vas-y.
0: il n'y a pas de plainte chez Cravant, il y a un côté plaintif chez Léger, c'est la première des choses.
1: Ah oui, d'accord,
0: deuxièmement,
1: affirmatif.
0: Ah bien sûr, je te remercie, ça me fait plaisir, on est bien sur Radio Liberté 89.4. Et deuxièmement, Léger du début jusqu'à la fin, moi j'ai crié à moi Papa Freud, tu peux lire Arthur Cravant, tu ne crieras jamais à moi Papa Freud. Hein.
1: Non mais c'est vrai, non mais moi je mettais pas le rapport entre Léger et Cravant là-dessus, hein. Je l'ai mis sur cette façon, d'abord par rapport à la boxe, hein, évidemment, parce que Cravant était quand même aussi un boxeur d'un type
0: un peu bizarre, un peu spécial, oui.
1: Hein, on est d'accord. Et puis il avait cet art aussi d'apparaître là où on ne l'attendait pas, en donnant des conférences inattendues et invraisemblables. Donc c'est effectivement sur cet aspect-là que j'ai trouvé une forme de parenté, mais évidemment pas sur ce que tu découvres, sur ce que tu dis, bien sûr. Par rapport à Freud, c'est indubitable.
0: Troisième petit point, il y a un rapport d'admiration ou d'attirant, je ne sais pas comment on est ça. Non, mais ça pour Mishima. Et Mishima, politiquement, c'est quelqu'un qui est quand même des plus douteux.
1: Ah ben complètement, oui, ah ben, bien sûr, oui, ben ça.
0: Hein,
1: bien sûr.
0: Voilà, une attirance de l'homme fort, en fin de compte, du super viril macho, quasiment militaire, quoi.
1: Ah oui, non, mais c'est bien, c'est évident, évident. C'est d'ailleurs pas pour rien que le parallèle intervient lors d'un entretien que j'ai eu avec quelqu'un qui ne voulait pas être nommément cité, qui est un militaire de carrière, hein, qui lui-même vit entouré de souvenirs militaires, d'expéditions françaises dans les pays africains, etc. Bien sûr.

0: les fenêtres de son appartement dans lequel il avait pratiquement tout saccagé. Enfin, bon, il l'avait quasiment plus. Enfin, bon, c'était catastrophique, quoi. Et surtout, il n'arrivait plus à écrire et il n'arrivait plus à écouter de la musique classique. Lui, qui était un grand mélomane, il disait que Mozart grinçait à son oreille. Et il a fini par faire le geste fatal, quoi.
1: Côté psychophysiologique, le saut volontaire d'un huitième étage engendre la désintégration corporelle qui depuis longtemps minait le cerveau.
0: Ouais.
1: C'est-à-dire que le corps et l'esprit ne fonctionnent plus.
0: Exactement.
1: Hein, c'est ça. Et c'est très drôle.
0: Exactement. Et comme il m'arrive de dire ou d'écrire plutôt dans mes dédicaces, il choisit la chute pour ultime élévation.
1: Mais c'est parfait, monsieur. C'est parfait, monsieur. Monique est pliée en cabine, c'est bon signe. Bon, et là est cité, petite parenthèse, Gilles Deleuze. Moi, je savais qu'il avait sauté en 95.
0: Oui, il y a quelques défenestrés célèbres.
1: Par contre, je ne savais pas, c'est qu'il avait, il a sauté de la fenêtre de l'appartement où il est né.
0: Ben écoute, apparemment, oui.
1: C'est extraordinaire.
0: Ouais,
1: ça, c'est extraordinaire. Bon, et puis, comme on a été content, absolument ravi d'avoir M. Coda avec nous aujourd'hui, là, M. Coda, qui est quand même directeur littéraire de chez Douros, a en prévision...
0: Ah oui, excellente collection.
1: Collection. A en prévision un Anse Belle-Mère.
0: Oui, il me l'a dit, absolument.
1: D'accord. Donc, on fera l'émission. J'espère qu'il pensera à moi en service de presse, bien sûr, tout simplement parce que...
0: Je ne ferai pas faute de lui rappeler.
1: Mais bien sûr, je vous remercie. Simplement parce que...
0: Et j'espère que ce jour-là, ça ne sera pas son cabinet, son chiotte. Allez, on dit le mot qui explosera, quand même. Ou
1: peut-être même son bidet. Hein. Bon.
0: Son bidet, oui, son bidet.
1: Et on pourrait... Non, mais on dit ça parce que Unica Zern s'est foutu par la fenêtre de l'appartement là, à quelques... un quart d'heure d'ici, hein.
0: Ah oui.
1: Voilà. Donc c'était un plaisir. On peut remercier Monique qui a fait des miracles encore une fois. Hein.
0: Merci Monique.
1: Les remercier. Alors on rappelle, vous direz que je suis tombé. Vie et mort de Jacques-Alain Léger, Jean Azarel, aux éditions Séguier. Si quelqu'un voudrait lire quelque chose, Jean, avant qu'on se quitte, qu'est-ce qu'il faut qu'il lise là ?
0: Alors ça dépend de ce qu'on aime lire. Pour retrouver le léger, un de ses romans les plus faciles, L'heure du tigre ou Monsignor, le léger écrivain historique Van der Weg, ou Jacob Jacobi, dont on n'a pas parlé, mais qui est un livre extraordinaire, où il raconte comment il est dans la peau d'un nègre, d'un grand auteur juif échappé de la rafle du Veldiv. Voilà, ça, c'est des livres vraiment...
1: Et on lit Monsignor ou pas ?
0: Ah, on peut lire Monsignor, bien sûr qu'on peut lire Monsignor, bien sûr.
1: Parce qu'on le trouve, dans les brocantes souvent.
0: On peut le trouver à 1 ou 2 euros un peu partout.
1: À peu près. Bon, Jean Azarel, c'était un plaisir.
0: Hein? Plaisir partagé.
1: Et à bientôt.
0: Le meilleur.
1: À bientôt.
0: Meilleur,
1: et puis bonjour à toutes ces vaïnées qui t'ont éventé pendant toute l'émission. Hein. Avec leurs palmes, bien sûr. Merci Monique.
0: Merci beaucoup à Monique. Merci Jean. Bonne continuation.

Regarde à table quand ils mangent. 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

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D'ailleurs, c'est ce qu'on fait. Je comprends les joueurs. Ils ont 35 chances de ne pas se faire mettre. 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Comment vous nommez-vous? 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Tu te rencontreras, tu te reconnaîtras. 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La mue, ça se fait à l'envers, dans ce monde inventif. Tu reprendras ta voix de fille et chanteras demain. Retourne tes yeux au-dedans de toi. Quand tu auras passé le mur du mur, quand tu auras outrepassé ta vision, alors tu verras rien. Il n'y a plus rien que les pères et les mères, que ceux qui t'ont fait, que ceux qui ont fait tous les autres, que les messieurs, que les madames, que les assis dans les velours glacés, soumis, mollasses, que ces horribles magasins roulants qui portent tout en devanture, tous ceux à qui tu pourras dire « Monsieur, madame, laissez donc ces gens-là tranquilles, ces courbettes imaginées que vous leur inventez, ces désespoirs soumis, toute cette tristesse qui se lève le matin à heure fixe pour aller gagner vos sous avec les poumons resserrés, les mains grandies par outrage et les bonnes mœurs, les yeux défaits par les veilles soucieuses, et vous comptez vos sous, pardon, leurs sous. Ce qui vous déshonore, c'est la propreté administrative.

à donner, à heure fixe, pour vos narcissiques partout. Vous vous regardez et vous ne pouvez même plus vous reconnaître, tellement vous êtes beau. Et vous comptez vos sous en long, en large, en marge de ces salaires que vous lâchez avec précision, avec parcimonie, j'allais dire en douce, comme ces aquilons avant-coureurs et qui racontent les exploits du bol alimentaire, avec cet apparat vengeur et nivellateur qui empêche toute identification. Je veux dire que pour exploiter votre prochain, vous êtes les champions de l'anonymat. Les révolutions, parlons-en. Je veux parler des révolutions qu'on peut encore montrer parce qu'elles vous servent, parce qu'elles vous ont toujours servi. Ces révolutions qui sont de l'histoire, parce que les histoires, ça vous amuse avant de vous intéresser. Et quand ça vous intéresse, il est trop tard. On vous dit qu'il s'en prépare une autre. Lorsque quelque chose d'inédit vous choque et vous gêne, vous vous arrangez la veille, toujours la veille, pour retenir une place dans un palace d'exilés, dans un pays sûr, entouré du prestige d'être déraciné. Les racines profondes de ce pays, c'est vous, paraît-il. Et quand on vous transbahute d'un désordre de la rue, comme vous dites, un ordre nouveau, vous vous faites greffer au retour et on vous salue. Depuis 200 ans, vous prenez des billets pour les révolutions. Vous seriez même tenté d'y apporter votre petit panier pour n'en pas perdre une miette, n'est-ce pas? Et les vauriens qui vous amusent, ces vauriens qui vous dérangent aussi, on les enveloppe dans un fait divers, pendant que vous enveloppez les vôtres dans un drapeau. Vous vous croyez toujours, vous autres, dans un haras. La race, ça vous tient debout dans ce monde que vous avez assis. Vous avez le style du pouvoir. Vous en arrivez même à vous parler à vous-même comme si vous parliez à vos subordonnés, de peur de quitter votre stature, vos boursouflures, de peur qu'on vous montre du doigt dans les corridors de l'ennui et qu'on se dise « Tiens, il baisse, il va finir par se plier, par ramper, soyez tranquille, pour la réputation vous êtes imbattable. » Seulement, vous ne vous la concédez que dans la métaphore. Vous voulez bien vous allonger, mais avec de l'allure. Cette allure que vous portez, monsieur, à votre boutonnière. Et quand on sait ce qu'a pu vous coûter de silence aigre, de renvois mal aiguillés, de demi-sourires séchés comme des larmes, ce ruban malheureux et rouge comme la honte, dont vous ne vous êtes jamais décidé à empourprer votre visage, je me demande pourquoi la nature met tant d'entêtement, tant d'adresse et tant d'indifférence biologique à faire que vos fils ressemblent à ce point à leur père, depuis les jupes de vos femmes matrimonières jusqu'aux salonnardes équivoques. Vous les dressez à boire dans votre grand monde, à la coupe des bien-pensants. Moi, je suis un bâtard. Nous sommes tous des bâtards. Ce qui nous sépare aujourd'hui, c'est que votre bâtardise à vous est sanctionnée par le code civil, sur lequel, avec votre permission, je me plais à cracher avant de prendre congé. Soyez tranquille, vous ne risquez rien, il n'y a plus rien. Et ce rien, on vous le laisse. Foutez-vous-en jusque-là si vous pouvez. Nous, on peut pas. Un jour, dans 10 000 ans, quand vous ne serez plus là, nous aurons tout, rien de vous, tout de nous. Nous aurons eu le temps d'inventer la vie, la beauté, la jeunesse, les larmes qui brilleront comme des émeraudes dans les yeux des filles, les bêtes enfin détraquées, la priorité à gauche, permettez, nous ne mourrons plus de rien, nous vivrons de tout, et les microbes de la connerie que vous n'aurez pas manqué de nous léguer montant de vos fumures, de vos livres engrangés dans vos silothèques, de vos documents publics, de vos règlements d'administration pénitentiaire, de vos décrets, de vos prières même, tous ces microbes juridico-pantoufles. Soyez tranquilles, nous avons déjà des machines pour les révoquer. Nous aurons tout dans 10 000 ans.

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Eh bien, Géant a terminé son émission Onde de choc. Ce n'est pas encore tout à fait l'heure de Trou Noir. Nous allons en profiter pour vous faire lecture de deux motions qui ont été adoptées lors du dernier congrès de la Fédération anarchiste, les 23, 24 et 25 mai de cette année, bien sûr, à Merlieu dans l'Aisne. La première, au hasard, hein. Liberté, j'écris ton nom. Nos libertés sont attaquées. Liberté d'expression, d'opinion, de circulation, de vivre librement son identité et orientation sexuelle, etc. Nos libertés sont menacées. L'homophobie et la transphobie avancent. Elles se parent de lois honteuses. Les conquis des femmes reculent. Ils gênent l'obscurantisme. Le droit à l'avortement et à la contraception sont dans le viseur de discours servant de support à des actes qui grandissent en nombre et en horreur. Virilisme et machisme sortent du bois. La censure avance par le biais de pressions économiques et les libertés d'expression s'amoindrissent. L'illusion démocratique du système électoral par la délégation et la confiscation du pouvoir populaire nous soumet à des régimes autocratiques, fascistes, illibéraux. Les acquis sociaux trinquent, jetant à la pauvreté des millions de salariés et fragilisant les plus faibles. La protection sociale et l'accès aux soins de santé se réduisent à mesure que les inégalités augmentent. Avec nos libertés, c'est l'environnement qui est mis en péril. Nous assistons à la destruction galopante et à grande échelle des écosystèmes par la pollution de l'air, des sols, de l'eau. Émissions incontrôlées de gaz carbonique et méthane, de microparticules et de matières radioactives rendent notre monde toujours plus invivable. En face de nous, répression et violence. Mouvements sociaux matraqués, politiques guerrières, écocides décomplexés, assassinats de militants, etc. Ces politiques capitalistes, extractivistes, nationalistes et étatistes font enfler l'ego des dictateurs. Cette violence sociale sert la concentration de richesses entre quelques mains minoritaires. Une élite soutenue par les magnats techno-fascistes que les gouvernements courtisent au détriment des droits humains. Peu importe le respect de la dignité humaine. Nous refusons profondément cet état de fait. Le monde qu'il tente de nous imposer est terrifiant. Nous sommes de ceux qui se soulèvent contre lui. La Fédération anarchiste est révolutionnaire. Changer le monde devient chaque jour une nécessité plus pressante. C'est une question de justice, c'est une question d'éthique, c'est une question de liberté. Vive la Révolution !

Donc, seconde motion adoptée lors du 84e congrès de la Fédération anarchiste réunie à Merlieu les 23, 24 et 25 mai 2026. Le titre « Contre l'état d'alerte de sécurité nationale » avec des guillemets de points « résistance ». Dans tous les États du monde, les budgets militaires atteignent des sommes impensables, sonnant le glas des services publics et des droits humains, semant la misère. Et les guerres, orchestrées sur tous les continents pour le profit de quelques multinationales voraces, terrorisent et déciment les peuples. La diplomatie n'est plus qu'un vague souvenir, tandis que les traités de paix internationaux sont ridiculisés. L'heure est à la surenchère. Sans qu'elle l'ait choisi, les populations mondiales autorisent l'anéantissement des vies en Ukraine ou en Iran sous le feu des États-Unis et d'Israël. Sans qu'elle l'ait choisi, les populations mondiales s'appauvrissent quand flambe le prix du pétrole. Irradiant total. La France ne saurait être en reste et son gouvernement a fait voter en mai 2026, par un jeu d'alliance de l'extrême droite au centre extrême, une rallonge de 36 milliards aux 413 initialement prévus par la loi de programmation militaire. Pour discipliner les esprits chagrins, l'actualisation de cette loi prévoit d'abord un nouveau régime d'exception, un état d'alerte de sécurité nationale. Il offre les pleins pouvoirs à la clique gouvernementale pour s'asseoir sur les libertés publiques et la protection de l'environnement. On se souvient de l'usage que fit le pouvoir français de cet état d'exception lors du mouvement des Gilets jaunes ou de la crise Covid. Mais c'est la jeunesse qui constitue le cœur de cible de l'endoctrinement guerrier. Une journée de mobilisation viendra remplacer la journée de défense et citoyenneté. Ce moment est prévu pour développer des contenus militaires. Si l'échec du service national universel, le fameux SNU, a conduit à la mise en place d'un service national qui ne sera plus que volontaire, il s'agit pourtant de rendre progressivement acceptable et désirable la militarisation de la société. Le conditionnement s'entreprend dès le plus jeune âge et l'armée s'infiltre toujours plus à l'école. La loi Blanchet, adoptée en mars 2026, prévoit que l'éducation morale et civique pourra désormais être dispensée par l'armée sur la notion « esprit de défense ». Pour approfondir, le déploiement des classes défense s'intensifie dans le second degré. À l'université, la propagande belliciste prend la forme séduisante du jeu vidéo Orion, visant à tester la résilience de la population lors d'un conflit. La guerre prend de multiples formes, même celle de la paix. Économique, capitaliste, militaro-industriel, technologique, nucléaire, territorial, néocolonial, patriarcale, religieuse, idéologique. Elle reste asservissante et meurtrière. Qu'elle soit intente interne ou externe, maintien de la paix ou humanitaire, la guerre est indispensable au développement du capitalisme. Où qu'elle soit, l'armée a pour fonction le contrôle social, de concert avec la police et la prison. En temps de paix, tout soulèvement, toute manifestation politique ou sociale, toute critique de l'État et de son pouvoir régalien subissent les lois de plus en plus répressives au nom de l'urgence et de l'exception. En temps de guerre, ce sont les populations civiles qui trinquent le plus. Drones, bombardements, mines antipersonnelles, tortures, viols comme armes de guerre, esclavage sexuel, déplacements forcés, etc. Tout concourt à terroriser les populations pour les soumettre et les dresser au service du capitalisme et des puissants. Utilisant le patriarcat toujours, la religion souvent, et de plus en plus une laïcité d'ordre. La Fédération anarchiste appelle tous les mouvements de déserteurs et déserteuses, de refuseniques, de travailleuses et de travailleurs, de syndicalistes, de paysannes et de paysans, de féministes, de LGBTQIA+, d'antipatriarcaux, d'antiracistes, de pacifistes et d'anarchistes du monde entier à s'organiser pour la paix et la justice sociale. La Fédération anarchiste déploie des campagnes antimilitaristes, tant par l'action que sur le plan des idées. Cet engagement n'aura de cesse ici et sur le plan international. Aussi, l'urgence pacifiste et antimilitariste vise au démantèlement de toutes les infrastructures militaires, multinationales et des arsenaux nucléaires dans le monde. La Fédération anarchiste soutient toutes les victimes de la répression d'État au nom de leurs luttes sociales et pacifistes. La Fédération anarchiste s'inscrit toujours dans le droit à l'objection.

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1: Bonjour à toutes et tous, donc Nicolas au micro, en compagnie de Serge, et puis d'un trio autour d'Anthony, Laurent, Science Critique, et Juliette, et Nicolas, Juliette, j'ai oublié ton nom, mais tu pourras nous le dire, puisque nous allons parler d'une BD, le premier texte de BD publié par Science Critique. Mais avant, contrairement à l'habitude dans Trou Noir qui fait qu'on consacre l'entièreté de l'émission à nos invités, l'actualité nous rejoint un peu et on a l'opportunité de vous donner des nouvelles d'un conflit fort peu médiatisé puisqu'il se situe loin de chez nous puisque c'est en Bolivie. Et donc nous avons un de nos compagnons, Guillermo, qui va se présenter lui-même et qui normalement est en ligne. Guillermo, est-ce que tu es là?
2: Je suis là, merci de m'accueillir. Salut à tous et à toutes à Radio Libertaire.
1: Merci Guillermo, merci d'être là. Alors je précise que donc tu es militant internationaliste de l'Union des travailleurs et travailleuses anti-autoritaires. C'est bien ça?
2: Voilà, c'est ça, c'est ça.
1: Ok. Alors, effectivement, on a sauté sur l'occasion quand on s'est croisé dernièrement. Tu nous as proposé de donner un peu d'informations sur ce qui se passe en Bolivie, puisque c'est peu connu ici. Et nous-mêmes, on en sait assez peu, si on accepte quelques images qu'on a pu voir à la télé ou ailleurs. Alors, je vais peut-être fixer le cadre de ce que je connais, et puis après, tu compléteras. À Monique veut intervenir.
0: Oui, avant, je voudrais demander à Guillermo s'il entend bien le retour radio ou pas.
2: Oui, j'entends bien le retour radio là.
0: Super.
2: Parfait.
1: Magnifique.
2: Je vous entends tous et toutes, même les génériques, la musique et les petits bruits.
1: quand on boit le verre d'eau, tu nous entends. Donc, en Bolivie, il y a eu une élection présidentielle il y a 6 mois, enfin voilà, à la fin de l'année 2025, en gros. Il y avait, au second tour, il y avait deux candidats. L'une, je crois, c'était une dame, était celle du pire. Et puis, un autre était un peu plus tolérable. Et donc, si j'ai bien compris, le jeu du moins pire en matière électorale a fait que le candidat du moins pire a été élu. Est-ce que jusque-là, tu pourras mettre les noms parce que je n'ai pas les noms en tête?
2: C'est un peu plus compliqué que cela. C'est assez complexe de comment on est arrivé à ces procès électoraux, un processus électoral, mais c'est à peu près ça, oui.
1: Et ce qui s'est passé, en revanche, c'est que le candidat élu, qui a pris ses fonctions il y a à peu près 6 mois maintenant, au lieu de faire un certain nombre de choses qu'on attendait de lui, a fait plutôt tout le contraire, c'est-à-dire redonner l'accès aux grands groupes capitalistiques étrangers pour l'exploitation minière, des richesses minières de la Bolivie. Et donc la population s'est un peu soulevée contre cette, usurpation, mensonge ou trahison.
2: Oui, voilà. Donc... Déjà, merci pour m'accueillir là. Je vais essayer de vous faire un petit résumé historique de ce qui est en train d'arriver en Bolivie. Il s'agit de la suite de l'avancement de la droite ultralibérale en Amérique du Sud, en profitant des tentatives des différents groupes d'orientation plutôt démocrate, sociodémocrate ou même des gauches, nettement la gauche indienne et tout cela, qui galèrent à gouverner quand les peuples ils leur courent après. Ah, donc ce type-là, il s'est présenté comme une troisième option, Rodrigo Paz, en appelant, alors que tous ils disaient « Bolivia para todos », lui il a dit « capitalisme pour tous ». En s'adressant à une population dépolitisée, jeune, qui a une aspiration des classes moyennes internationales, avec les leurs de penser que la Bolivie aussi, elle peut rentrer dans un monde de compétitivité sous l'idée de la réussite individuelle. Et, les types, ils montent au pouvoir, ça fait 6 mois, et vu ce qui s'était passé déjà en Argentine avec Milei, qui était en train d'arriver au Pérou et dans d'autres endroits, il a pensé qu'il allait... Il a pris les Boliviens pour des cons. Il faut voir que le type est espagnol, il n'est pas bolivien. Il vient d'une classe assez aisée, très proche de l'ambassade des États-Unis, qui a toujours arrivé en Bolivie, et qui s'est un peu en pied de Trump sur place. D'ailleurs, c'est les premiers à avoir soutenu les présidents actuels dans toute cette histoire-là, révolte qui a déjà plus d'un mois, avec une grève générale vachement suivie. Ça a été Donald Trump en essayant de faire tourner l'idée de qu'en Bolivie, il y avait un coup d'État narco contre un gouvernement élu démocratiquement.
1: Puisqu'effectivement, il me semble que la contre-information qui a couru dès que la population et une grande partie de la population indigène s'est soulevée, c'est qu'on a dit que tout ça était instrumentalisé par l'ancien président
2: Evo Morales.
1: Evo Morales, et que c'est lui qui instrumentalisait tout ça, et qu'effectivement, il y avait des instrumentations de groupes narcos existants ou imaginés. Donc je crois que c'est un peu la manière dont ça se...
2: L'idée de celui-là, c'est pouvoir faire intervenir la DEA et que les États-Unis déplacent des troupes en Venezuela, déjà de base. Ensuite, ça s'est passé en plusieurs temps, en fait. D'abord, il y a eu la loi concernant l'exploitation minière, donc de tout ce qui est extraction, sachant qu'en Bolivie, historiquement, les secteurs minières, au lieu de la Confédération Opéraria Boliviana, comme la Confédération, la Centrale Ouvrière Bolivienne, regroupe des milliers et des milliers de mineurs syndiqués, et que c'est l'État qui a le monopole de l'extraction minière. Et donc, du coup, en ouvrant au libre marché, tous les droits qu'ils avaient conquis, ils tombent pour que ça devienne des choses coopératives et tout cela, où c'est au mérite. C'est celui qui amène, qui extrait les plus, et n'importe quelle façon, qui peut exploiter. Donc, les mineurs, ils perdaient tous leurs droits. Ça, c'est ce qui fait bouger les secteurs mineurs. Après, il y a une loi qui a tenté de faire la même chose sur la redistribution des terres. Car la constitution des gouvernements plurinationaux qui avait été mise en place, entre autres, par Evo Morales, avait quand même cédé des terres qui sont communautaires. Ça veut dire qu'il y a, par exemple, les secteurs des Ayllus, gérés par les Aymara, au-dessus de la Bolivie, la partie haute de la Bolivie, les terres, elles sont communales. D'accord. Et les gens, ils travaillent ensemble la terre et tout cela. Donc là, ce qu'ils proposaient, eux, c'est de pouvoir donner comme garantie des terres communales pour des empreintes individuelles à différents paysans, ce qu'ils faisaient, de posséder l'ensemble de la paysannerie et de la terre. Et une façon un peu tordue
1: briser l'unité des communautés.
2: Troisième volet, il y a été le fait dès qu'il a commencé à vendre des combustibles adultérés, en fait des très très mauvaises qualités, et ça a laissé 220 000 bagnoles et bus et minibus et tout cela au garage, qui a fait une perte énorme, parce que la Bolivie, la particularité qui est là, c'est que c'est un pays qui est en hauteur, très en hauteur, qui n'a pas accès à la mer, qui a toujours été un peu à l'extérieur du commerce international, et qui a des endroits avec très difficile accès, et même des endroits super durs à vivre, et très peu des voiries. Et donc les transports en bus, en bagnole, en camion collectif et tout cela, c'est essentiel à l'économie bolivienne. Vous savez que l'économie bolivienne, elle repose une partie sur la question régalienne, mais énormément sur les travails directs des paysans et des transportistes. Et là, donc, du coup, il y a deux secteurs qui ont été tellement touchés que ça a généré une énorme augmentation des prix et tout cela. Et aussi dans les centres de la classe moyenne, au centralisé. Et donc, du coup, ça a touché aussi tous les secteurs des autres travailleurs et travailleuses, qui a amené à un soulèvement populaire qui ne cesse de grandir depuis plus de 30 jours avec une grève générale généralisée.
1: Alors, est-ce que tu peux peut-être nous faire un peu le point pour nous dire où ça en est aujourd'hui, après un mois de mobilisation, d'une mobilisation importante ?
2: Où ça en est aujourd'hui ? C'est difficile d'avoir l'information, déjà, parce qu'il y a un blocage général dans le monde entier sur les informations sur ce qui est en train de se soulever en Bolivie. Les conflits qui étaient largement... les blocages qui étaient autour de La Paz, comme ça avait été arrivé en 2003, pour justement empêcher que les grandes villes elles soient fournies, et donc que la classe moyenne et tout cela se mobilise, a commencé à avoir une expansion énorme à tout l'ensemble du peuple bolivien. Les hiérarchies syndicales ont tenté la négociation et le peuple les a fait redescendre, à tel point qu'il y a des maires qui se font donner des chicotazos, ça s'appelle. On prend ceux qui sont trahis ou tentés de négocier sur les dos du peuple, on les met dans une place, et les gens, ils passent tous avec un tout petit bâton d'arbre, avec une fessée aux fesses, tac, et tous les gens passent comme ça, avec un sort de châtiment populaire, et en même temps, une sorte d'humiliation pour trahir les gens. Les femmes, elles sont en train d'aller devant les casernes à demander que leurs enfants déposent les armes. Il y a une partie de la hiérarchie militaire qui vient de démissionner, ça fait une semaine. Mmh. Et donc du coup, l'État, il a lancé rapidement ce qu'on appelle une loi d'exception. Tiens, ça nous sonne à quelque chose comme celle que nous, on va subir ici en France. Cette loi d'exception permet de déplacer la police dans tous les blocages de façon ultra-violente. Et il y en a eu quelques morts, sauf que la symbolique des morts en Bolivie n'a pas à voir à ce qui se passe par chez nous. C'est très, très, très fort. Et donc, du coup, au lieu de faire en sorte que les blocages s'arrêtent, ça a répondu énormément, énormément de blocages de partout. Et aujourd'hui, en fait, l'État et certains endroits, ils sont en train de créer des milices civiles d'extrême droite à lesquelles la police et l'armée fournissent des armes. Ils tentent d'enlever les blocages, mais... les derniers accords et un grand plénum qui a eu lieu à El Alto, qui c'est au-dessus de la Bolivie, avec l'ensemble des forces syndicales, politiques et paysannes, mais ont ratifié leurs accords pour arriver à avoir la démission totale du président Rodrigo Paz. Mmh. Voilà les résumés.
1: La situation à la date d'aujourd'hui.
2: Voilà, c'est ça. Mais très critique, très important de faire... tourner l'information sur ce qui se passe en Bolivie, si c'est possible de se mobiliser. N'importe quel symbole de sympathie envoyé par Internet, ça donne les cœurs. Les Boliviens, ils sont en train de demander la solidarité internationale, surtout les regards, car il y a beaucoup d'abus qui sont en train d'avoir lieu. Et j'ai fait un appel particulier au mouvement féministe et francophone, car c'est un mouvement basiquement mené en avant par des femmes. Et des fois, on essentialise énormément plein de choses, et là quand il y a en train d'arriver quelque chose comme celle qui est arrivée au Rojava ou d'ailleurs, on ne semble pas le voir comme quelque chose d'aussi proche, alors que c'est des congendres qui sont en train de se soulever et montrer dans ces débuts de siècle la force d'une grève générale.
1: Absolument. Mais écoute, je crois qu'on va rester attentif à tout ça. Et puis, même moi, ce que je te propose, enfin, on échangera hors micro d'abord, mais éventuellement de continuer à nous informer régulièrement des infos que toi, tu peux récolter de ton côté. Comme ça, on pourra donner un peu l'évolution de ce mouvement en espérant qu'elle soit positive. Et puis, en tout cas, les forces populaires ont l'air très, très motivées et solidaires, ce qui est extrêmement important.
2: Merci beaucoup en tout cas pour écouter et à la prochaine alors.
1: À très bientôt Guillermo.
2: À bientôt.
1: Bonne journée.
3: À bientôt.
2: Ciao.

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1: Et donc, de retour dans le studio de Radio Libertaire pour ce trou noir, nous allons reprendre la marche après cette petite escapade du côté de l'Altiplano. Et donc, on reçoit aujourd'hui, on va dire, Science Critique, mais pour une raison plus particulière, puisque c'est la publication d'un livre qui s'appelle Un grain de sable dans la machine, d'une BD d'ailleurs. Et donc, on a dans l'ordre. Du tour de table avec à ma droite Anthony Laurent, donc de Science Critique, que nous avons déjà reçu dans Trou Noir, et puis Nicolas Selnick, un des deux auteurs de cette BD, et Juliette à ses côtés. Bonjour. On continue. Je sais plus si Serge avait un petit texte à présenter. Un grain de sable dans la machine, enfin, je le sors de mon sac d'ailleurs, parce qu'il est là. On l'a quand même. Une très belle couverture. Hein. Déjà, j'avais envie de vous laisser peut-être faire vous présenter assez rapidement, venir un peu d'où vous venez et tout ça. Puis après, on va venir un peu plus au projet. Donc, je te laisse Anthony d'abord, et puis on continue le tour de table ensuite.
2: Ok, donc tout d'abord, merci pour votre invitation. Donc moi, effectivement, je suis Anthony Laurent, je suis journaliste scientifique et entre autres occupations, il y a une douzaine d'années, j'ai voulu lancer le site internet d'information et de réflexion critique participative sur les sciences qui s'appelle en effet Science Critique. Et la ligne éditoriale en deux mots de Science Critique, c'est de faire comprendre, de dire aux citoyennes, aux citoyens, à nos lecteurs, à nos lectrices, que les sciences et les techniques, ce qu'on peut aussi appeler aujourd'hui les nouvelles technologies ou le numérique, ne sont absolument pas neutres. J'imagine que c'est pas sur Radio Libertaire que je vais apprendre ça, mais je vais vous apprendre ça. Donc les sciences et les techniques ne sont pas neutres. Une façon différente de le dire, c'est que les sciences et les techniques, leur développement, la recherche scientifique, les développements technoscientifiques ont des impacts sociaux, politique, écologique, anthropologique, voire civilisationnel. Et il me semble, en tant que journaliste scientifique, qu'il est absolument urgent et impératif, dans un contexte de crise sociale et politique institutionnelle et de péril écologique et climatique, il est important, il est impératif de poser cette question du rôle et de la place des sciences, de la recherche scientifique, de l'expertise scientifique, des nouvelles technologies dans notre société contemporaine. On vit effectivement carrément dans un système technicien. On aura l'occasion, j'imagine, d'en parler, qu'il s'agit absolument de questionner ou même de combattre sur certains de ces aspects.
1: Merci Anthony. Et donc, je vous laisse vous accorder, mais dans l'ordre du tour de table, Nicolas Selnick. Donc.
3: Je prends la suite. Eh bien, de mon côté, je suis journaliste indépendant. Je m'intéresse depuis plusieurs années à la question de l'impact des technologies sur la société dans un contexte pensé au travers un peu de l'écologie politique. Et pour ce faire, il y a quelques années, j'avais interviewé Anthony Laurent à ma gauche pour lui demander ce qu'il faisait à Science Critique, et il m'a expliqué tout ce qu'il vient d'expliquer au micro. Tout ça, ça avait été consigné dans un petit livre qui s'appelait Technolutte, qu'on avait écrit avec Fabien Benoît. Et avec Juliette Brigand, on a passé 3 ans à se demander comment on pouvait mettre en bande dessinée toute cette question de qu'est-ce que c'est cet impact de la technologie sur nos vies en tant qu'objet politique. Et donc c'est pour ça qu'on a publié cette BD, Un grain de sable dans la machine, avec Science Critique et Le passager clandestin.
4: Oui, juste avant que tu passes la parole, quand même, je vais te dénoncer, tu as quand même déjà écrit des essais sur le sujet, dont un très récent. Bon, tu le rediras peut-être à la fin de l'émission, mais tu peux le dire dès maintenant.
3: Oui, là, on a sorti à peu près en même temps aussi que la bande dessinée, une autre enquête qui s'appelle Les Assoiffeurs aux éditions Les Liens qui Libèrent, et en fait, il y a une petite circonstance avec ce truc-là, c'est qu'on voulait s'échapper un peu avec Fabien Benoît, avec lequel on a fait le premier essai sur la technologie, de cette question de qu'est-ce que c'est les technologies, comment ça nous impacte, etc. Puis on s'est dit, bon, on va travailler sur l'eau et l'accaparement de l'eau, notamment autour de Sainte-Soline, etc. Et au bout de 3 ans, on en revient à dire, bon, c'est un problème de technosolutionnisme et la gestion de l'eau, c'est, encore une fois, on va mettre des technologies, on va ne rien changer et la technologie miracle va nous permettre de ne pas avoir à se poser ces questions. Donc on revient encore une fois sur toujours ces mêmes enjeux, toujours les mêmes auteurs, etc., en passant cette fois par la question de l'eau. Et peut-être bientôt une future BD, qui sait.
4: Ah, Julien.
5: Donc moi je suis illustratrice et c'était la première bande dessinée sur laquelle la première bande dessinée que j'édite. Voilà, et donc j'ai découvert le sujet en travaillant dessus. Et voilà.
4: Enfin, tu peux pas me dire que t'es allé dans une école qui s'appelle Cézanne, et que j'ai pu découvrir grâce à toi, mais je la connaissais pas. Je savais pas qu'à Paris, il y avait une école relativement récente, d'ailleurs, je pense, autour de la BD, des illustrations.
5: Oui, ça doit avoir une quinzaine d'années. C'est une petite école et qui est très centrée sur le côté narratif de la bande dessinée. Et c'est une approche que j'avais trouvée très enrichissante, de se dire vraiment comment on construit une histoire, comment on porte un propos en bande dessinée, et comment la bande dessinée peut servir à tout un tas d'histoires, que ce soit de la fiction ou documentaire, et à quel point c'est un médium riche.
1: D'accord. Très bien.
3: Vous êtes bien renseigné.
1: On fait des recherches, on googlise parfois les invités. Et oui, c'est relativement pratique. Anthony nous a déjà présenté un petit peu Science Critique dans les grandes lignes. Peut-être tu peux revenir quand même sur les principales activités, soit en termes d'organisation de conférences ou de colloques, et aussi un petit peu d'édition. Et puis c'est ce qui va nous amener à ce projet
2: bien sûr
1: récent.
2: Alors donc nous on est ce qu'on peut appeler un pure player de l'information scientifique, donc par définition on s'est créé donc il y a une douzaine d'années exclusivement sur internet. C'est ce qui permet de créer un média sans trop dépenser d'argent au jour d'aujourd'hui par rapport à la presse papier ou même à la radio, et donc on a créé ce site d'information qui est, on va dire, encore aujourd'hui l'essentiel de notre activité d'information et d'édition, ou un site sur lequel c'est un média alternatif comme beaucoup d'autres médias. C'est-à-dire qu'on va faire des enquêtes, des reportages, des entretiens, voilà, tout ce qu'on peut faire en tant que journaliste de médias indépendants et alternatifs. On est une petite douzaine de journalistes au jour d'aujourd'hui. Et puis, effectivement, comme on s'inscrit dans une veine technocritique, qu'on est quelque part technocritique, ou en tout cas qu'on essaye de l'être, on a voulu aussi gommer une forme de dissonance cognitive où on voulait pas être exclusivement un média en ligne. On voulait aussi animer les débats publics autour de ces questions des sciences et des techniques de façon incarnée, vivante, humaine, tout bêtement. Et donc, ça voulait dire assez tôt dans la création de Sciences Critiques, organiser des réunions publiques, des conférences débats, des projections débats. Donc, on organise effectivement 3, 4, 5 à peu près par an, toujours sur ces questions, bien sûr, des sciences et des techniques. Une prochaine, je l'annonce déjà, mais très certainement qu'à l'automne prochain, à l'Académie du Climat, on va faire une conférence sur les liens entre science et guerre, science et armée. Mais plus récemment, et vous retrouverez ça sur internet, on a fait une rencontre aussi, ce qu'on appelait chez Science Critique une dispute. C'est la première dispute de Science Critique entre Philippe Descola et Patrick Dupouet. Donc voilà, on fait beaucoup de conférences.
1: Là.
2: Oui, effectivement, tu étais là. Et puis, comme autre, puisqu'on se veut être un média engagé, une autre forme d'engagement pour nous, c'est effectivement, tu l'as dit, faire de l'édition. Alors l'édition papier, parce qu'on est malgré tout quand même attaché à cette presse papier, cette édition papier qui d'ailleurs, c'est pas à Serge non plus que je vais l'apprendre, la critique des sciences depuis les années 68 et suivantes a été diffusée, incarnée par des revues papier dites éphémères à l'époque. Donc aujourd'hui, là, depuis 2-3 ans, on édite aussi des petits livrets à prix libre, à prix militant, sur un certain nombre de textes qui nous semblent très très importants aujourd'hui. Et puis enfin, c'est ce qui nous rassemble là cet après-midi, avec le Passager clandestin, que j'ai contacté il y a 3 ou 4 ans déjà, on a voulu mettre en image, en bulle, quelques-uns des thèmes qu'on a l'habitude de traiter sur Science Critique. Et donc, on a lancé le 17 avril dernier cette bande dessinée, une coédition donc Science Critique, Le Passager clandestin. On a sorti Un grain de sable dans la machine, qui se veut être, mais ça je vais bien sûr laisser les auteurs que sont Nicolas et Juliette en parler plus que moi, c'est une BD qui a vocation à accompagner ou provoquer l'éveil technocritique de toutes les auditeurs et les auditrices qui nous écoutent. C'est-à-dire, à mon sens, c'est comme ça en tout cas que je le vois, c'est que tout à chacun, on sent, on imagine, on ressent que les choses ne vont pas forcément très bien. On imagine que c'est pour des raisons surtout économiques, on va dire ça comme ça, mais il y a aussi, à mon avis, tout un problème lié à, encore une fois, à la place et au rôle de la technique dans nos vies qui provoque le délitement des relations sociales, qui accentue les désastres écologiques, etc. Et c'est encore une fois cette question-là qui me semble urgente de poser, a fortiori en 2026, mais déjà depuis quelques décennies.
1: Serge, j'avais une question.
4: Oui, j'avais deux questions. Enfin, la première, j'ai déjà la réponse quand même, mais je vais quand même la faire. Les articles, c'est pas l'IA qui les fait quand même.
2: Non, ce sont des êtres humains, en effet. Non, il n'y a pas d'IA dans ce qu'on produit.
4: Non, je plaisante à moitié, par rapport à Science Critique, mais bon, c'est un problème qu'on a. Bon, peut-être on en parlera d'ailleurs un peu en développement. Non, la deuxième chose, enfin, c'est pas une question, parce que là aussi je connais un petit peu la réponse, mais il n'y a pas que des scientifiques qui écrivent, il y a des gens qui se posent des questions. Bon, moi je lis Science Critique depuis longtemps, puis ça fait longtemps qu'on se connaît, j'apprends beaucoup de choses. En plus, ce qui est intéressant, c'est que, bon, évidemment, tous autour de la table ici, on est un peu au courant de ce qui se passe, on a un peu parlé, mais c'est bien quand même de connaître pour pouvoir argumenter. On ne peut pas dire, ouais, la technologie, bon, c'est tout. Effectivement, il faut le dire, c'est au service du capitalisme, ok, d'accord, mais argumenter, et notamment le travail que vous faites, moi, me sert beaucoup dans mes échanges autour de moi, voilà.
2: Excellent. Oui, ça c'est aussi, effectivement, un site, ou en tout cas ce qu'on fait a vocation à servir d'autodéfense, un peu de petit guide d'autodéfense intellectuelle, pour reprendre un titre fameux d'un livre de Normand Baillargeon, si je ne me trompe pas. Et puis, si ça peut aider effectivement à armer un peu une lutte idéologique, une lutte intellectuelle, et puis aussi à, comment aussi enrichir des réflexions de gens, idéalement, c'est aussi ça qui est important, de personnes qui sont en lutte localement contre des infrastructures de transport, des infrastructures numériques, et ça c'est aussi important. Mais c'est vrai qu'à Science Critique, nous ne sommes pas que des scientifiques, nous ne sommes pas que des journalistes, nous ne sommes pas experts, mais nous sommes des personnes qui depuis des années nous instruisons, nous documentons, nous informons sur ce qui se passe autour de la technique. Et puis c'est vrai que la critique de la technique, c'est une critique qui est en partie intellectuelle, c'est vrai que, et la critique des sciences aussi, quelquefois il faut aussi en passer par des livres, des références bibliographiques, des auteurs d'ailleurs cités dans la BD Un grain de sable dans la machine, mais aussi cette lutte, elle s'incarne les pieds dans la boue, en remontant les manches, face à ce qu'on peut appeler la méga-machine, mais cette méga-machine, elle est très matérielle. Pour ce qui est de la société numérique, on peut penser au data center, qui est un terrain de lutte, apparemment très émergent ces derniers mois. Et puis, il y a les câbles sous-marins, il y en a plusieurs centaines, et il y a 99% du flux d'Internet passe par ces câbles sous-marins qui sont devenus des enjeux géopolitiques et géostratégiques très très forts. Voilà, je peux citer les ordinateurs, la façon dont on les produit, les smartphones aussi, la façon dont on les produit en amont et la façon dont ils sont, pas recyclés ou abandonnés, souvent dans les pays du Sud. Tout ça est à questionner et on le fait, encore une fois, à travers cette bande dessinée.
1: Tu peux rappeler le titre des brochures que vous avez citées?
2: Oui, j'ai pas révisé, mais je vais faire de tête. Il y en a quatre qui ont été éditées ces quatre dernières années. Donc la première, elle a été écrite par Jacques Testard, qui est un des pères de la critique des sciences et de sciences critiques, a fortiori, qui était ce qu'on présente comme le père scientifique du premier bébé éprouvette en 82, qui s'appelle Amandine. Et lui, on lui a demandé, c'est la tribune d'ouverture du site, pourquoi et comment être critique de science. Parce que il faut quand même préciser à l'heure d'aujourd'hui que notre projet n'est pas trumpiste. Il est complètement à l'opposé d'un projet de société tel que revendiqué ou défendu par Trump, les libertariens, les transhumanistes. Notre critique des sciences, elle n'est pas celle-là, elle est complètement à l'opposé. Elle est écologiste, elle est écosocialiste, elle est de gauche, enfin voilà. Et donc, c'est le premier livret, c'est Pourquoi et comment est critique de science. Le dernier livret à être paru, c'est Pourquoi résister à l'intelligence artificielle, qui d'ailleurs se diffuse très, très bien en ce moment par les temps qui courent. Et puis, les deux, fatalement, je les oublie. Si, il y a.
1: On va retrouver plus
2: tard. Non, mais il y a la guerre. C'est moi qui les ai écrits en plus. Il y a la guerre des, un titre qui s'appelle La guerre des mondes. C'est précisément en deux mots de dire qu'il n'y a pas que le clivage gauche-droite qui existe dans la vie. Il y a aussi un clivage qui se fait selon une ligne de, justement, une ligne autour de la technique. Si on est, justement, ce que disait Nicolas, soit on est techno-solutionniste et on veut que le business continue en multipliant toujours les innovations technologiques, soit on se dit, il faut ralentir, il faut un petit peu décroître. Donc ça, c'est La guerre des mondes. Et le dernier, ça s'appelle la technologisation de la vie, mythe et réalité. Et ça, c'était en fait un texte qui m'avait été demandé à la suite d'une intervention publique où on m'a demandé de faire la critique quasi exhaustive, si cela est possible, en tout cas, les différentes approches critiques du système technicien. Ce que je disais tout à l'heure, l'approche, une critique écologiste, la critique sociale, la critique politique, la critique anthropologique et civilisationnelle, parce que cette technique, elle nous concerne tous et en plus, elle modèle notre civilisation, notre société, nos rapports sociaux et humains.
1: Très bien. Maintenant, là, je crois qu'on a compris science critique. Et alors, voilà, on arrive à ce grain de sable dans la machine qu'on espère glisser dans la machine. Et donc, comment a émergé le projet? On va avoir le temps de le développer un peu plus tard, mais peut-être, entre vous, quelle est un petit peu la genèse de tout ça? Est-ce que...
2: Eh bien, j'ai contacté en l'été 2022, je m'en souviens très bien, Josefa Mariotti, qui est une des éditrices du Passager clandestin. D'accord. Et en 2022, le Passager clandestin avait sorti sa première bande dessinée qui s'appelle Déraillé, si je ne me trompe pas. Et de façon tout à fait opportuniste, j'avais contacté Josefa, que je connaissais déjà un petit peu avant, et je lui ai dit, est-ce que ça pourrait être pas génial de créer un partenariat où

0: travaillé à partir de cette matière que Nicolas et Fabien Benoît avaient accumulée à travers leurs reportages et leurs enquêtes. Et donc, du coup, j'ai contacté Nicolas, qui était assez partant dès le départ pour faire cette bande dessinée. Et ensuite, Nicolas et Juliette ont travaillé pendant presque peut-être un an et demi ou deux ans.
1: Que j'allais compter, voilà. Parce que 2022-2026, bon, le temps.
0: Ah oui, non, c'est pour ça que je dis des dates, c'est un projet qui est long et qui a nécessité beaucoup d'investissement dans tous les sens du terme.
1: Alors, donc, dans l'ordre, peut-être d'abord Nicolas, parce que j'imagine que ça c'est. Il y a un narratif qui s'est mis en place, mais au bout de combien de temps vous commencez à travailler ensemble, en fait ?
2: La jeunesse de la BD est venue un peu collectivement, enfin, c'est-à-dire qu'on a commencé à penser un scénario, Juliette qui a des armes de scénariste plus aiguisées que les miennes, qui suis juste journaliste et qui a besoin de personnages très simples, a beaucoup apporté pour la construction du scénario, parce qu'en fait l'idée c'était, d'accord, on va parler de technologie, mais on fait une BD. Donc faire une BD, c'est faire un ouvrage dont on a envie de regarder les planches, de tourner les pages pour savoir ce qui se passe après, et pas une sorte de thèse mise en dessin qui peut parfois être un peu l'écueil des BD documentaires. Et là, donc l'enjeu, c'était vraiment d'avoir quelque chose qui a son rythme, qui a ses personnages, qui a son souffle. Et tout ça pour accompagner vraiment ce dont parlait Anthony, qui est une nécessité de plus en plus aiguë de poser quelque chose vis-à-vis de la numérisation de nos existences, la numérisation de plus en plus poussée de nos existences. Et je pense que on pourrait dire, ah oui, il y avait une urgence à faire ça, notamment maintenant, on parle beaucoup d'IA, etc. Ce qu'on tient à rappeler à chaque fois, c'est, si on avait fait ça il y a 10 ans, il y aurait eu le même sentiment d'urgence. Il y a toujours une sorte de sentiment d'urgence qui est entretenu aussi par les discours marketing et les discours autour des technologies comme quelque chose qui s'accélère, etc. Donc, nous, évidemment, on est dans un moment où ça s'accélère d'une certaine manière, ça s'accélère d'un point de vue aussi matériel.
1: Si on ne prend pas le train maintenant...
2: voilà, exactement. Mais ces discours, en fait, étaient les mêmes il y a 10 ans avec les réseaux de neurones, puis après avec les bitcoins, puis après avec les NFT, et même 20 ans avant avec les systèmes experts, et avec, dans les années 70 avec l'informatisation, on aurait pu toujours avoir un petit peu le même type de rhétorique. Je pense que ce qui est un petit peu nouveau là en ce moment, c'est avec l'adoption assez massive pour le grand public des agents conversationnels, donc ChatGPT et consorts, se passe quelque chose où on parle beaucoup plus de l'intelligence artificielle, des technologies, on se rend beaucoup plus compte que ça y est, c'est arrivé comme quelque chose vraiment très enveloppant dans nos existences. Et là où le geste qui est important, qui me semble à poser, c'est de dire, d'accord, on va parler de ça, mais comment est-ce qu'on en parle ? Parce qu'il faut à la fois éviter le discours technosolutionniste, valorisant, voire technofasciste, comme on peut le voir émerger, mais il faut aussi éviter certains écueils dans la critique qui tombent un peu à côté ou prennent pour argent comptant justement certaines promesses, typiquement l'idée qu'on va tous être remplacés, que l'IA générale est super intelligente et sur le point d'émerger. Tout ça, il faut arriver à le nuancer. Et je pense que par un travail de documentation assez fin, on peut comprendre quelle prise on a sur ces objets, ces dispositifs. Et du coup, l'enjeu après, une fois qu'on arrive à roder tout ça, c'est de dire, bon, comment est-ce qu'on en raconte une histoire? Comment est-ce qu'on l'illustre? Et là, c'est là où on a dû beaucoup plancher avec Juliette.
3: Oui, justement, j'ai une question qui va rejaillir sur Juliette. Ce qu'il y a de très intéressant, alors c'est peut-être la forme BD qui veut ça, mais c'est comme on va suivre un personnage Juliette a créé avec ses crayons. Et ça, c'est très intéressant. Parce qu'en fait, on ne peut pas en rester à la critique de la technique, il y a des méchants, enfin, oui, il y a des méchants, il y a les militaires, il y a tout ça, qui s'en servent, bon, ok, mais ça pénètre les gens, et c'est presque enfin, plus grave, je ne veux pas comparer. Et donc la forme BD, ça permet justement de suivre un personnage, bon, alors on vous en parlera peut-être soit maintenant, soit par la suite, et ça, à mon avis, c'est très important, parce que, y compris le lecteur, il est peut-être un peu drogué, il a peut-être un peu d'addiction, etc., peut-être ça va l'amener à réfléchir, donc il y a un aspect, bon, qui peut déboucher, c'est quelque chose de collectif, mais qui se transmet par rapport à une réalité d'aujourd'hui, et qui me fait peur. Bon. Alors, Juliette, comment t'as fait pour... Je sais pas, t'avais déjà un style. Enfin, moi, je trouve qu'elle a un style très particulier qui me plaît beaucoup. Mais bon, ça, c'est autre chose. Et comment tu as créé ce personnage?
1: En fait, peut-être ces personnages. Avant, comment est-ce que tu es rentré dans l'affaire? Puisque, il me semble, on s'est vu juste avant boire le café, tu n'étais pas totalement impliqué dans ce genre de comment dire, science critique. Voilà, ce n'était pas tout à fait ton domaine. C'est un peu une découverte ou...
4: C'est tout à fait une découverte. Moi, je rentre dans cette affaire par le passage éclair.

0: Festin dont j'avais suivi qui commençait à faire de la bande dessinée, donc aimant la maison d'édition, je leur envoie mon travail et donc je me retrouve à prendre un café avec Nicolas et à découvrir Technolutte et donc le sujet, et j'avais cette approche de déjà une critique peut-être assez lointaine de ces objets du quotidien, mais sans politiser entièrement la question. Donc moi, mon travail commence par essayer de comprendre de quoi il s'agit et découvrir qu'on est sur un sujet très dense, qui va lier à la fois les impacts qu'il peut y avoir à terme individuel de nos rapports avec les smartphones, mais de la sécurité, de l'impact des technologies dans le milieu agricole. Donc et autant des approches individuelles, de la littérature scientifique, enfin... Voilà, quelque chose de très dense et dont on se demande assez vite comment on va pouvoir le raconter en bande dessinée. Et ce qui émerge assez rapidement, c'est l'idée de prendre le format de fiction documentaire, donc d'incarner vraiment par un personnage ses questionnements et de se servir de ce personnage comme d'un moteur pour auquel le lecteur va pouvoir se rattacher pour cheminer entre toutes ces questions et la plonger un petit peu sadiquement dans tout un tas de situations, lui faire rencontrer plein de personnages et permettre cette approche du sujet qu'on divise en chapitres. Donc il y a effectivement le rapport à l'écran individuel, les addictions qu'on peut avoir, le rapport au travail. Il va y avoir tout un sujet sur la 5G, l'agriculture, la sécurité. Et est-ce que j'en oublie ?
1: Tout est beau. Et ce qui est intéressant, enfin, justement, ce que vous mettez en scène, en valeur, c'est-à-dire que... à la première lecture du pitch, quoi, du résumé comme ça, on pouvait dire bah oui, on va être très sur l'addiction au téléphone, des choses comme ça. Et en fait, ce que vous avez bien mis en valeur, ce qu'on réalise, c'est que tout se tient. C'est-à-dire qu'on sort, on prend un fil, et puis on arrive à l'agriculture à la fin, ou à des choses comme ça. Et donc voilà, c'est pas juste un petit aspect individuel, mais c'est quelque chose de beaucoup plus large qu'on met en évidence. Hein.
2: Serge, tu disais quelque chose de très juste, qui est que la technologie, ça pénètre dans la vie des gens. Les personnes qui nous écoutent en ce moment se font aussi sans doute un certain nombre de réflexions de moi-même, je passe trop de temps sur les écrans, sur ci, sur ça. Et tout le but de notre discours avec Juliette et aussi avec Anthony sur Science Critique, c'est le fait de ne pas accabler les personnes pour leur usage individuel. En fait, l'idée, c'est de dire... on est pris dans des systèmes socio-techniques. Si en fait vous voulez avoir accès à vos services publics, il faut que vous ayez un compte, une adresse mail, il faut que vous ayez un smartphone maintenant, de plus en plus souvent, etc. Donc partant de là, comment est-ce qu'on vit ces choses-là? Comment est-ce qu'on les politise? Et ce qu'on a pu observer, notamment dans l'enquête précédente sur les mouvements de contestation contre la numérisation du monde, c'est que bien souvent, ces mouvements critiques des technologies, ça part de l'expérience individuelle de quelqu'un qui est impacté dans sa vie personnelle par un dispositif. Alors ça a beaucoup été à un moment le compteur Linky, qui est cette espèce de petit boîtier vert un peu vert fluo bizarre qu'on vous met dans votre maison, dont on ne sait pas forcément très bien à quoi ça sert. Puis après ça, c'est l'antenne 5G qui est à côté du village, on ne sait pas forcément non plus très bien à quoi ça sert. Et en fait, ce qui est intéressant, c'est justement, comme tu dis Nicolas, les personnes qui se sont politisées autour de ça ont tiré le fil. Et c'est vraiment cette idée de tirer le fil, ça m'impacte moi. Et je commence à poser des questions. Et en posant les questions, on remonte petit à petit à différents niveaux d'information. Pourquoi est-ce que ce truc-là est chez moi? Qu'est-ce que ça vient faire ici? Qu'est-ce que ça a comme impact? Qui l'a mis chez moi? Est-ce que je peux avoir une prise dessus? Est-ce que je peux m'y opposer? Est-ce que je peux demander à ce qu'on ne le fasse pas? Pourquoi est-ce qu'on ne me répond pas quand je demande ça? Et en fait, tout ça, petit à petit, fait que les gens vont se poser des questions entre eux, se monter en collectif, et ça en fait c'est des moments de politisation, où aussi on monte en compétence, on comprend comment ces dispositifs marchent, quels sont leurs impacts, quels sont les intérêts, et là c'est là où les questionnements technocritiques, si on veut utiliser le gros mot, mais juste politiques vis-à-vis de la technologie, émergent, et c'est là le moment intéressant, et tout le but de cette BD, c'est vraiment de prendre Marie et de la tirer jusque là-bas pour ce moment de politisation.
1: Je vous propose une petite pause musicale, et puis après on va rentrer dans l'itinéraire de l'héroïne de la BD.
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1: Et dans Trou Noir aujourd'hui, avec Serge et Monique, nous recevons Juliette Brigand, Nicolas Selnick et Anthony Laurent pour la publication en coédition aux Passagers Clandestins et par Science Critique de Un grain de sable dans la machine. Donc c'est une BD, parce qu'on on a échangé avec Juliette tout à l'heure sur BD, roman graphique. Et, tu pourras le redire. Hein, voilà, en tout cas, c'est une BD. Et dans cette BD, une très belle couverture, on suit justement les aventures de Marie, qu'on voit en couverture avec son petit nez pointu, sur un fond de microprocesseur plus grand qu'elle. Il y a quand même une sorte de canopée, quelques arbres au-dessus d'elle. Et de fait, Marie, pour raconter un peu le début de l'histoire, Marie a rencontré un beau garçon, qui s'appelle Adèle, qui travaille dans la paysannerie, qui est agriculteur.
2: Ouvrier agricole.
1: Ouvrier agricole, d'ailleurs, oui. Elle l'a rencontré sur Tinder. Donne rarement les marques, mais là...
2: Alors c'est quoi Tinder? Moi, tu sais, je suis pas trop au courant de
1: cette technique. Rencontrer des messieurs ou des dames.
2: Ah bon? Ouais. Si je voulais te rencontrer, il faut que je passe par Tinder.
1: Maintenant, c'est un peu trop tard.
2: Tard,
1: oui, c'est pas nécessaire. Mais voilà, on peut rencontrer des gens, et plus de si affinité. Et là, il y a eu affinité, et donc Marie est venue s'installer dans un coin de Bretagne, je dis pas de bêtises, Bretagne. Et Adèle fait son travail d'ouvrier agricole, et puis elle est graphiste.
2: Il y a un mot de savant là. Elle est quoi exactement son métier?
3: Graphiste.
1: Et elle télétravaille.
2: Ah oui.
1: Ce que permet effectivement le wifi de partout, la fibre et tout ça. Et donc elle télétravaille. Et puis au bout d'un moment, elle s'aperçoit un petit peu qu'elle
2: est. Designeuse. Elle est designeuse. On n'avait pas encore mis un mot anglais, américain.
3: Il faut qu'on se la pète un peu quand même. Des grands moyens.
1: Et donc, au bout d'un moment, elle s'aperçoit qu'il y a un petit contraste entre son amoureux, dont elle est très très amoureuse, et c'est partagé, qui lui, il s'épuise, à travailler, hein, parce que les travaux agricoles, même si on monte sur des machines, ça reste quand même plutôt physique. Et puis elle est absorbée dans les écrans. Et c'est pour ça qu'il y a un petit écart qui se crée autour d'eux, et puis une sorte d'addiction un petit peu pour elle, et peut-être comment en sortir, ou quelle... Quel constat faire à partir de ça? J'ai à peu près résumé le début.
2: Je trouve que par rapport à ce que tu as dit, la couverture est vraiment super. Hein, elle correspond, elle résume tout à fait ça. Voilà. Bravo, Juliette.
4: Merci.
2: Non, mais sans blaguer.
1: Et donc, ça va être un petit peu le.
2: C'est vrai, il y a la campagne, il y a le réseau qui. Ah non, c'est super. Vraiment, vraiment.
1: Ça va être un petit peu le parcours initiatique de Marie, donc designeuse. Dans son questionnement ou sa recherche critique sur le monde qu'elle utilise, qui l'entoure et qu'elle subit. Voilà, à peu près.
2: Juste un mot avant que vous répondiez. Moi, ce que je trouve génial, c'est que ces interrogations, elle se les pose, elle est à la campagne, quoi. Elle vit, mais elle vit pas vraiment. Elle est à la campagne, mais elle est tellement dans ses écrans qu'elles ne sont pas. Et ça, c'est une super idée, quoi. Entre autres.
4: Oui, du coup, c'est le point de départ de ce personnage qui est un peu coincé entre deux mondes, ou physiquement présente dans un monde qu'elle n'habite pas réellement, avec lequel elle n'est pas vraiment en contact parce qu'elle est dans sa réalité professionnelle et à tout gérer à distance. Et donc, à partir de là, elle a cet écart qu'elle sent et ça va lui permettre de commencer à se poser des questions, et notamment par les rencontres qu'elle va faire. Donc les premières, ça va être celle d'un groupe militant anti-5G du coin, que je peux te laisser présenter, parce que pour le coup, tu les avais rencontrés, parce que c'est un peu le principe de... On fait une fiction documentaire, on invente des personnages, mais en fait, tout s'appuie sur les enquêtes, les rencontres qu'a fait Nicolas et le travail journalistique, parce que ça nous tenait à cœur d'être le plus proche possible... De la réalité.
3: Oui, la plupart des personnages qu'on rencontre dans la bande dessinée sont des fusions de différentes personnes qu'on a pu croiser sur les interviews. Là, typiquement, les Bretons, c'était en effet un des groupes. Et l'une des scènes qu'on met en dessin, ça, c'est quelque chose qui s'est vraiment produit un matin en Bretagne où je partais pour un reportage, de voir un premier groupe. Puis en fait, entre-temps, on me dit « Ah, vite, vite, il se passe quelque chose, il faut aller voir les deuxièmes. » Donc, on prend une autre voiture pour aller repartir. Et là, il y a les deux bûcherons qui étaient venus pour couper des arbres pour mettre leur antenne 5G, qui sont entourés d'un troupeau de brebis, parce que les collectifs locaux ont vu les gars arriver. En fait, ils ont emmené toutes leurs brebis et ils les ont mis à pâturer pile là où il y avait les bretons, les bûcherons. Du coup, les deux étaient là avec leur tronçonneuse, ils pouvaient absolument rien faire. Puis on a attendu les bras croisés en se regardant dans le blanc des yeux jusqu'à ce que l'huissier vienne constater que non, en effet, ils ne pouvaient pas faire les travaux ce matin. Tout le monde est rentré chez eux et ils avaient empêché la construction d'antenne au moins ce jour-là. Donc c'est plein de petits épisodes comme ça qu'on met en scène dans la BD et qui étaient inspirés de faits réels, pour reprendre une formule un peu consacrée.
5: Et c'est vrai, Serge, pour rebondir à, ce que tu dis, ça me fait penser à une expression fameuse que je vais détourner, c'est-à-dire si tu t'intéresses pas à la technique s'intéresse à toi. Donc même au fin fond de la campagne bretonne, si tu t'intéresses, t'as pas là où la Wi-Fi ou la 5G, il y a un moment un autre environnement artificiel, celui-là, technicien, qui va progressivement t'environner, ouais, c'est clair.
2: Oui, bah, y a, de toute façon, dans les exemples qui sont cités, il y a par exemple le puçage, on a fait des émissions sur les luttes par rapport à ça, j'étais assez sensible, enfin, c'est assez extraordinaire, quoi. Les moutons autres qui ont rien demandé, bon, on va leur mettre des puces, et donc on va pouvoir surveiller, enfin, c'est... Bon,
3: et l'enjeu était double, enfin, justement, ouais, y avait vraiment ce truc de montrer que, en fait, la technologie, ça impacte le milieu rural. Enfin, l'un des mouvements qu'on considère comme important pour la question des contestations techniques récemment, c'était autour des années 2000-2010, les puces qui ont été mises à l'oreille des brebis et des troupeaux, qui en fait participent des élevages à très très grand volume, avec beaucoup de têtes, etc. Et en fait, c'est assez contre-intuitif de dire « Ah, bah, des luttes technologiques se jouent au niveau d'une bergerie au fin fond des Pyrénées, peut-être. » Et l'autre élément qui nous semblait important de montrer, qui est la caractéristique du personnage de Marie, c'est que actuellement, ce qui se passe autour de la technologie vis-à-vis du travail, c'est que ça nous touche des catégories qui, jusqu'à présent, se pensaient à peu près exemptes de tout ça. On a beaucoup pensé à Charlot qui se faisait remplacer par les machines, même en boulonnant les boulons le plus vite possible,
5: un comportement
3: il se faisait dépasser. Et en fait, ce qu'on voit actuellement, c'est ce que le sociologue Juan-Sébastien Carbonel appelle le taylorisme augmenté. Et c'est le fait que, puisque nos métiers de col blanc ont été transformés de sorte à ce qu'on vise des boulons intellectuels, un peu d'une certaine manière. On a segmenté nos tâches intellectuelles pour que à chaque fois, ça soit standardisable et donc faisable par d'autres personnes s'il fallait nous virer, etc. Bah oui, en fait, une fois qu'on a transformé les métiers comme ça, on peut facilement se faire remplacer par l'IA. C'est ce que dit Marie à un moment, c'est si on remplace mon travail, c'est parce qu'il est déjà transformé de sorte à être remplaçable. Mais de base, mon travail, ça ne devrait pas être ça. Et c'est toute la quête qu'on a aussi poursuivie, pour le coup, avec Juliette, de dire mais comment est-ce que ce personnage de Marie en vient un peu à transcender cette espèce de prolétarisation de sa condition, retrouve une boîte d'aquarelle et retrouve ce qui, initialement, lui donnait envie de faire ce métier plutôt d'illustratrice que de designeuse graphique, comme tu disais. Et en fait, c'est là où se joue aussi une petite nuance sur qu'est-ce qui nous arrive en ce moment vis-à-vis de l'IA, quoi.
1: Il y avait une trouvaille graphique que j'ai beaucoup aimé justement, puisque c'est pas forcément facile à visualiser les SMS qu'on reçoit, enfin, tous les interpellations comme ça que nous envoie la machine. Et donc, peut-être tu peux décrire cette trouvaille graphique sur la manière dont dans le paysage, les interpellations, les injonctions arrivent.
4: Bah, ça, c'est vrai que ça a été une difficulté que j'ai eue au départ, parce que tout ce qui est technologique va se revendiquer du dématérialisé. Et donc, comment je dessine ça? Donc, c'est là que je mets en place, en fait, cette idée visuelle qui est du carré bleu, d'un tout petit carré bleu assez discret, pour rendre compte aussi de cet imaginaire qui entoure la technologie, qui est très lisse, qui se veut universalisé, enfin, qui est le plus invisible possible. Et c'est tout le contraste avec de dire, mais non, mais en fait, c'est très, très matériel, parce que ça a des impacts environnementaux absolument catastrophiques en termes d'utilisation des ressources et aussi sur la vie des gens, sur même la façon dont on interagit, comment ça va orienter notre attention, sur les corps aussi, l'occupation des mains. Enfin, c'est extrêmement physique. Donc, avec ces petits carrés bleus, de montrer comment on peut être emprisonné ou ne pas écouter ou porter attention. Et ça se diffuse parce que ça marche assez bien, parce que je peux l'utiliser pour les caméras, pour montrer quand on est toujours pris dans l'œil d'une caméra aussi. Donc, voilà.
2: Les personnages, ils ont ça, mais ils ont aussi, souvent la nature autour d'eux qui apparaît un peu, et puis un autre personnage avec qui on parle, éventuellement, avec qui on échange. Et ça, moi, j'ai été assez sensible, parce que là encore, ça renvoie aux individus, qu'on ne peut pas se contenter de dire le monde, il est horrible. Bon, on va attendre l'action collective qui va tout foutre en l'air. Ok, j'espère que ça va arriver peut-être, mais encore, qu'est-ce qu'on mettra à la place, je ne sais pas. Par contre, là, ça passe par. Je sais pas, j'ai l'impression que ça sollicite le lecteur, mais je me trompe peut-être.
4: Y avait une volonté de ça partait de ce contraste avec d'un côté ces écrans et cette matière toute lisse et un peu vide, et à côté un monde foisonnant, et je crois qu'on était content de montrer dans les rencontres que fait Marie aussi, et de porter quelque chose de coloré et d'assez joyeux, parce que ça fait du bien aussi de parler de ces sujets en montrant qu'il y a de la joie dans les actions collectives, que ça peut ne pas être juste morbide, et de montrer tout ça, la richesse du monde. On a plein de pages, on a pu travailler sur des pages de paysages pour montrer la beauté aussi des choses, bien et que sûr. C'était important dans le propos.
1: Il y a une case qui m'amuse assez.
2: Parce tu montres ça au lecteur.
3: On va faire l'audio description.
1: C'est le matin, Marie est très vite au travail, absorbée par des messages. Et ce qui est assez rigolo, c'est que visiblement, il y a le coq, puisqu'on est à la campagne, il y a un coq.
2: Le joli coq.
1: Lui aussi, il est un peu bleuté, donc on ne sait plus très bien s'il est. S'il fait partie des messages.
4: C'est le réveil numérique.
1: C'est le réveil numérique. C'est comme ça que je l'ai compris.
2: Il ressemble un peu à mon coq, semble-t-il. Ah oui, je vais l'épouser.
1: Voilà. Donc il y a toute la partie, on va dire, fiction documentaire, donc ce que vit Marie, son compagnon, ainsi de suite. Et puis il y a des encarts qui, eux, sont très documentaires. Ça, c'est
2: des pages documentaires.
1: Oui, c'est ça. C'est important, puisque c'est ça qui va donner aussi les informations très factuelles sur la réalité de tel ou tel domaine. Alors, ça, comment est-ce que c'est arrivé dans la narration, justement ?
3: Avec l'idée qu'il faut bien, à un moment, donner des informations au lecteur. Ouais. C'est quand même le contrat.
1: On aurait pu se dire, ça va passer par les dialogues.
3: Et bien justement,
1: faut que tu t'expliques la 5G, c'est pas si simple.
3: Enfin, ouais, il faut se demander à quel moment on fait passer l'information. Là, ça a été beaucoup d'arbitrage, justement, entre Juliette, moi, la maison d'édition, Anthony, et de dire, bon, quelle dose on met, c'est pas évident. Puis à la lecture, on voit que certaines personnes nous disent, ah, il aurait pu y en avoir plus, d'autres qui nous disent, ah, il aurait pu y en avoir moins. Mais globalement, peut-être qu'on a trouvé une sorte de juste milieu qui permet qu'il y ait une progression narrative qui n'est pas trop encombrée par des espèces de monologues autour de pourquoi est-ce que la 5G ça serait bien, mal, quels impacts, etc. Puis pour les personnes qui auront envie d'aller plus loin, les espèces de gros encarts, et ce qui permet en fait de plus se concentrer en dehors des encarts sur une réflexion des affects au niveau de ce qui se passe pour le personnage, et une réflexion un peu globale sur comment est-ce que tout ça nous impacte, plutôt que d'être là à essayer de faire de la comptabilité sur « mais alors 4% d'émissions de gaz à effet de serre, est-ce que c'est beaucoup, est-ce que c'est pas beaucoup ?» Parce qu'à trop regarder à la loupe ces petits chiffres, parfois on a du mal à avoir la vision globale. En fait, comme on disait en début de partie, c'est plutôt « mince, moi je me sens un peu anesthésié en ce moment, je reçois plein de notifications tout le temps, je passe mon temps sur mon écran ». On peut dire, oui, 8 heures par jour, 7 heures par jour. Non, en fait, l'enjeu, c'est, mais qu'est-ce que c'est que ce truc-là ? Pourquoi est-ce que ça m'arrive ? Et c'est là où on essaie de développer ou de faire évoluer les personnages.
2: Oui, sur le même, sur ces pages, moi, j'ai dit pages documentaires, vous avez quand même travaillé dessus, parce que les pages documentaires, ça vient comme ça, il y a un thème, en gros, à chaque fois, bon, il fait rebond, etc. Bon, on en parlera peut-être un peu par la suite. Et là, moi, il y a un truc que j'ai vraiment apprécié, mais c'est perso, hein, c'est que ça commence par des actions. La première, c'est des actions, et en plus, j'ai dit tout à l'heure à Juliette, il y a une allusion au clodo, qu'à l'époque, je connaissais un petit peu l'affaire, voilà. Enfin, pas que, il y a les lubies.
3: Clodo, tu veux nous rappeler ce que c'est, peut-être pour les.
2: Pour les nouveaux. Les puces RFID, etc. Alors, Clodo, tu connaissais le Clodo, t'es pourtant jeune, ça date de je sais pas quelle année. Ça.
3: Les années 80, il me semble.
2: 60. Bon, peut-être 80. Pour les auditeurs, 30 secondes. Explique un peu au Clodo ce que c'est.
3: Donc, tu connais sans doute mieux que moi je ne le connais que par texte interposé, mais c'est le comité liquidant ou détournant les ordinateurs qui, dans les années 70-80, a quand même mis le feu à plusieurs. Usines de production de matériel informatique dans la région de Toulouse principalement.
2: Non, mais enfin, c'était bien de commencer par dire, il y a quand même eu des actions collectives, on n'est pas obligé de toujours subir, etc.
1: Et il court toujours.
3: Le clodo, oui, en plus.
5: Non, mais surtout, il y a aussi un cadre, on va dire, historique qui est posé aussi depuis le départ, parce qu'on peut remonter à la fin des années 70, mais on peut remonter à la révolution industrielle il y a 200-250 ans. Et on cite aussi François Jarige, l'incontournable, avec son ouvrage technocritique, qui rappelle qu'en réalité, parallèlement à la modernisation de la société, il y a toujours eu. Dès le début de la modernisation de la société, des collectifs, des luttes, des mouvements locaux qui se sont révoltés face à cette modernisation technique. Ça, c'est super important de rappeler. C'est pas des mouvements qui sont effectivement nés il y a 30 ou 40 ans. Il y a toujours eu, pour ça qu'on peut se détendre par rapport à cette technocritique. C'est tout à fait normal dans les rapports de force politique. Dès qu'il y a modernisation, notamment technique, il y a mouvement collectif de contestation, et le plus connu historiquement étant les luddites anglais.
3: Et ce que dit François Jarige, qui est très important aussi, c'est que ce n'est pas des mouvements conservateurs, réfractaires, c'est que toute contestation d'une certaine forme de progrès technique, en fait, c'est une proposition pour des formes alternatives. C'est-à-dire qu'on ne refuse pas juste toute forme de métier à tisser, c'est qu'on comprend bien que le métier à tisser arrive, en fait, comme un instrument qui vient changer le rapport de force entre les propriétaires des moyens de production et les travailleurs, on se dit, non, en fait, on préfère plutôt autre chose. Et donc, il y a des choses alternatives qui sont proposées. Et c'est là où, avec Juliette, on est allé voir notamment l'atelier paysan, qui est l'un des organismes qui développe ça.
2: Je n'étais pas sensible à ça, parce qu'on les a reçus plusieurs fois, et c'est vraiment, il y a une alternative possible. Hein, voilà. Et tu parlais depuis les luttes paysannes, ça date hyper longtemps, y compris en Angleterre, pas qu'en France, etc.
3: Et qui sont des enjeux de bataille.
2: Et ça continue, il y a encore des paysans en France et dans le monde, il y en a encore énormément. Heureusement.
3: Les camarades de l'atelier paysan qui ont besoin de soutien en ce moment.
2: Les paysans,
3: si vous écoutez, allez voir leur site et puis regardez comment leur donner de la force.
2: Vous les avez rencontrés, l'atelier paysan? Ah oui. Bah tiens, Juliette.
4: Oui, on est allé assister à une formation. C'était four à pain et brosse à blé, il me semble. Donc on a passé l'après-midi avec eux à les regarder souder leur machine. C'était assez fascinant à voir et génial à dessiner parce que leurs ateliers sont absolument incroyables et qui sont tous là à se former à leur machine et à nous expliquer comment le fait de faire soi-même sa machine, d'être capable de la réparer, de l'adapter à ses besoins propres, changer complètement le rapport et mettait quelque chose où ils étaient, eux, maîtres de la machine et non pas l'inverse. Et ça venait servir et les renforcer dans leur pratique. Donc c'était super intéressant de les rencontrer.
1: Ça me fait penser à un vieux slogan, c'est ouvrier pour la machine, pour la terre, paysan. Mais là, c'est paysan pour la machine aussi, parce que... On va faire une petite pause musicale, puis on continue le voyage de Marie.

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1: Alors, nous recevons Nicolas Salmi, Juliette Brion.
2: Et Anthony Laurent.
3: Ah bah Anthony Laurent quand même, hein. Mais Anthony Laurent il est connu.
2: Et pourquoi
3: sur... Enfin il est connu sur l'antenne Radio Libertaire, donc il est très connu. Et donc pour une BD, vraiment, moi, en tout cas on la recommande fortement. Mais moi,
2: donne le titre
3: adoré.
2: Serge.
3: Alors le titre, oui c'est vrai qu'il y a un titre. Un grain de sable dans la machine, hein, voilà. Et puis quand même important, science critique associée aux passagers clandestins pour la sortir. Et d'après ce que je crois savoir, Anthony nous a dit qu'il y en avait très bon retour. Et je pense que ça va battre le record qu'avait comment il s'appelle un certain Jean Covinci, c'est pas un truc comme ça, oui. Il y avait Vinci dedans d'ailleurs, je m'en rappelle plus.
4: De la diffusion.
3: Bon, enfin passons. On continue, Nicolas.
2: Oui, donc on a commencé à suivre le parcours, la prise de conscience de Marie, donc cette jeune designeuse qui s'est installée dans la Bretagne, en Bretagne, aux côtés de son compagnon ouvrier agricole, Adèle. Et un des premiers, ce qui va déclencher ça, c'est elle est interpellée par un personnage. Donc je me demande s'il n'a pas été inspiré par Serge, un tout petit peu.
3: C'est possible.
2: Un peu long comme ça, elle a l'air d'avoir une vie militante.
5: Une chemise à carreaux aussi.
2: Et donc voilà, il s'oppose à l'installation d'une antenne 5G, ce qui peut sembler presque un combat ancien maintenant, parce que ça a l'air, évidemment ça a pris place dans le paysage. Donc voilà, tout ça c'est une première étape, et ça va permettre l'apparition d'une des premières, de ces premiers encarts documentaires, et qui nous parle de l'effet rebond.
3: Ah, l'effet
2: moi,
3: rebond.
2: J'aimerais bien que vous parliez de l'effet rebond.
5: Qu'est-ce que c'est ça, l'effet rebond? C'est un peu le truc qui fait que on commence à déchanter vis-à-vis des progrès techniques. C'est un peu le killer argument quand on commence à se dire « Ah ouais, on va peut-être pouvoir trouver des solutions pour que la, comme dirait la Commission européenne, que la transition énergétique, écologique, ça soit la transition numérique. » On a souvent cette impression que les deux vont de pair. Et en fait, cet effet rebond, c'est un phénomène qu'on observe historiquement au milieu du 19e siècle, vers les années 1860. Un économiste qui s'appelle William Stanley Jevons, qui a missionné par la reine d'Angleterre pour regarder l'efficacité des machines à vapeur. Et ce qu'il observe, c'est que il y a un problème avec les réserves de charbon en Angleterre. C'est-à-dire que les machines à vapeur n'ont jamais été aussi efficaces. Elles produisent plus de puissance avec moins de charbon, et pourtant on consomme beaucoup plus de charbon qu'avant. Et donc cet effet rebond, ce qu'il désigne, c'est le fait que pratiquement systématiquement, quand on a une technologie qui est plus efficace, c'est-à-dire par exemple on pourrait faire plus de kilomètres en utilisant moins de litres de pétrole, mais il va y avoir tout un appareillage autour qui fait qu'on va vouloir maximiser l'utilisation de cette efficacité, et donc on va consommer dans un volume global plus de cette ressource initiale. Pour Jevons, c'était plus de charbon, pour nous c'est juste qu'on fait des voitures plus grosses, plus lourdes, donc en fait, même si nos moteurs sont beaucoup plus efficaces, on consomme presque toujours autant de litres au 100, parce que nos voitures font 2 tonnes au lieu de 150 kg
3: pour la 5G, on s'envoie plus de données, évidemment.
5: Voilà, exactement.
3: On multiplie les données.
5: Et donc ça, c'est le truc qui revient. Il y a Gauthier Roussil qui a fait une sorte de petit inventaire de tous les moments où il y a des effets rebonds. Et ça revient de manière presque systématique. À chaque fois qu'on fait des économies d'un côté, en fait, au global, comme ces économies sont pensées dans un cadre où le but, c'est de maximiser la production, etc., elles sont mises au service de plus de production et donc de volumes globaux plus importants de ressources consommées.
2: Donc c'est un peu le prendre conscience de l'effet rebond, c'est un peu ce qui peut faire prendre conscience de enfin, puisqu'effectivement on est dans cette mythologie du progrès, qu'il y a un moment on va arriver à ce paradis et annoncer qu'est le progrès, mais qu'en fait il n'y a pas de fin à ça, c'est plutôt une course sans fin, quoi.
5: Et puis il y a une nécessité de matérialiser la question numérique aussi, c'est ce que disait Juliette tout à l'heure sur comment est-ce qu'on le dessine, comment est-ce qu'on le comprend aussi, c'est important. Au début de l'émission, on recevait un camarade bolivien, la Bolivie, qui a beaucoup de mines de cuivre, qui est proche des réserves de lithium, connaît ce genre de choses, et c'est aussi pour ça qu'il faut qu'on développe une technocritique qui est aussi décoloniale, qui est aussi féministe, qui mêle tous ces enjeux, parce qu'en fait, on s'est bien fait enfumer avec cette métaphore du nuage, comme si c'était quelque chose d'éthéré, le cloud, toutes nos données stockées dans un nuage. En fait, les nuages, c'est des data centers, qui sont en fait des espèces d'entrepôts qui pompent de l'électricité, de l'eau et des matières premières, typiquement minières, un petit peu partout dans le monde. Donc il fallait vraiment qu'on parte de, même si l'antenne 5G, ça paraît presque maintenant anachronique, qu'on parte de cet objet très matériel on voit que c'est du métal, des pylônes, éventuellement des fils de cuivre pour faire de l'électricité, de la fibre optique pour faire d'autres modes de connexion, pour dire, bon, bah, en fait, voilà de quoi on parle. On parle de quelque chose de très matériel et qui repose sur bah, du travail forcé, souvent d'enfants, à l'autre bout de la planète, que nous, on peut bien ignorer dans les 55 métaux qui composent chacun de nos smartphones, parce que la plupart ne viennent pas de France.
3: Oui, les smartphones, d'ailleurs, si je me souviens bien, je crois qu'en plus, on les jette, évidemment, on en a tellement. Il y en a 5 milliards qui sont jetés dans le monde, je crois avoir retenu le chiffre. Mais bon, dans ces smartphones, je crois qu'il y a, je ne sais plus combien, plusieurs dizaines de métaux différents. 55. Et heureusement, au Congo, notamment, enfin, je cite, c'est la deuxième page d'information, il y a des petits-enfants qui demandent qu'à aller travailler, à aller chercher pour nous ce qu'il nous faut pour nos smartphones. Il y en a des dizaines de milliers, enfin, on a déjà fait quelques émissions là-dessus, parce que en fait, même sur toutes ces notions de pollution, d'extractivisme, finalement, bon, il commence à y avoir des choses en France, les data centers, qui commencent à approcher, mais il y a beaucoup de choses qu'on fait au loin, donc on ne s'en rend pas compte, à la limite, bon, ça, si on lit la BD, on est obligé de s'en rendre compte, oui. Des choses concrètes, quoi.
4: Et on va d'autant plus s'en rendre compte qu'il y a tout un mouvement de réintégration de ces externalités négatives, on va dire entre guillemets, c'est-à-dire qu'en fait en France, face au drill baby drill de Trump, il y a Emmanuel Macron qui dit plug baby plug et qui veut faire de la France un Eldorado des data centers. Donc on va vraiment voir assez autour de nous ce que les nuisances de l'infrastructure numérique. Et puis aussi il y a toute la question de réouvrir des mines en France.
3: Bah, en Creuse, dans l'Hexagone par exemple, qu'ils avaient abandonné, mais maintenant avec l'évolution de la technique, on peut aller chercher de même quand il y a moins d'or, etc., etc. Effectivement, il y a un petit mouvement qui arrive comme ça. Et enfin, les data centers, on va les voir arriver. Hein. Enfin, il y a plein de projets.
5: Pour les personnes qui nous écoutent, vous pouvez regarder la carte qui est faite par le collectif marseillais qui s'appelle Le Nuage était sous nos pieds, qui est une carte qui recense tous les projets de data centers en France, enfin, data centers existants et en projet, pour aussi en fait, sortir de cette émission en disant bon, bah, tout ça se matérialise dans des mouvements citoyens très concrets et il y a sans doute des collectifs près de chez vous qui se mobilisent sur des questions de data center.
3: Data center, c'est l'électricité, mais c'est aussi de l'eau. Peut-être que les gens le savent, je ne sais pas trop ce qui passe dans la grande presse, mais c'est aussi de l'eau. Hein,
4: et des terres agricoles et des nuisances
5: sonores. Ouais. De la pollution chimique.
2: Parce qu'une des grandes difficultés de tous ces projets-là, c'est qu'ils nous sont présentés toujours de façon vertueuse comme ayant
3: des avantages. C'est le progrès, on n'arrête pas le progrès. Enfin, moi, j'aimerais bien qu'on l'arrête. Hein.
2: On n'est quand même globalement pas consulté. Là, effectivement, je crois que c'est pas dans le livre, mais par exemple, puisqu'on a parlé des projets de data center, il y a des projets récents qui sont en cours, là. Proche de Paris, hein, Fouju, notamment en Seine-et-Marne, il y a un truc assez colossal. Et il y a des lois qui viennent d'être passées, qui permettent d'accélérer toutes les procédures d'études et ainsi de suite, pour faire en sorte que tout comité qui arriverait à se créer arrivera au fumet des cierges quand l'affaire sera entérinée. Et donc en fait, tout ça est très très subi, quoi. Et surtout que je pense que c'est difficile pour beaucoup de personnes de comprendre la finalité et ce que ça va produire dans leur existence, quoi.
5: Bah, toi, qu'on parle de cette question matérielle et des data centers, c'est très probablement l'une des grosses prochaines batailles. Parce qu'en fait, ce qui se passe là avec... En fait, il faut bien comprendre. Qu'est-ce que c'est ces agents conversationnels, les chatbots, l'IA, etc. C'est des modèles qui ont été entraînés à partir de grosses bases de données et qui ont besoin de beaucoup de puissance de calcul. Il y a quelques années, on se concentrait plutôt sur la question des stockages de données dans le data center. Et actuellement, si Nvidia, qui est l'entreprise qui fait plutôt les GPU, qui sont les cartes qui permettent de faire du calcul, c'est l'entreprise qui est passée à une valorisation de près de 6 milliards, c'est parce que pour entraîner cette IA, on a besoin de beaucoup de puissance de calcul. Donc là, on est en train de faire des data centers partout pour louer cette puissance de calcul, pour entraîner d'autres modèles, les faire fonctionner, etc. Et donc, qu'est-ce qui se passe? C'est que là, on est en train de mettre des centaines de milliards en France pour construire des data centers un petit peu partout. Comme tu disais aussi, il y a le décret de simplification de la vie économique, il y a d'autres décrets qui ont été passés pour que chacune de ces procédures aille de plus en plus vite. Mais en fait, il faut bien comprendre que cette question des infrastructures, c'est ce qui modèle le plus profondément aujourd'hui toutes ces dynamiques technologiques et ces applications dont on parlait précédemment aux États-Unis. Les 7 plus grandes entreprises de la tech américaine, à elles seules, elles investissent chaque année 350 milliards de dollars dans les infrastructures du numérique. Et ça, en fait, ça veut dire des centrales nucléaires qui sont rouvertes,
3: quand même, hein.
5: Des centrales d'énergie fossile qui sont rouvertes, et des câbles, des terres rares, des semi-conducteurs et des puces qui sont fabriquées. Et donc ça, il faut vraiment comprendre cet enjeu matériel aussi pour savoir si on pense à des questions de comment est-ce qu'on visibilise tout ça, comme on essaie de le faire avec Juliette dans la BD, si on pense à comment est-ce qu'on prend des prises sur ces objets-là, qu'est-ce qu'on en fait, quoi. Et la question matérielle, est-ce qu'il revient beaucoup en ce moment, ces dernières années, je pense.
3: Oui, mais ce n'est pas le sujet vraiment direct, mais c'est des tels investissements. Enfin, c'est absolument énorme. Et bon, le retour, pour l'instant, tout ça est déficitaire. Donc, c'est pas exclu qu'il y ait des bulles. Et qui sait qui va. Si la bulle explose, qui sait qui va dérouiller, ben, c'est pas ceux qui ont spéculé là-dedans. C'est les gens comme nous, quoi.
4: Et il est important aussi de souligner que les luttes existe déjà sur dans certaines régions françaises, dans le sud, dans le nord de la France. Il y a déjà des collectifs qui se mobilisent, les soulèvements de la terre, attaques, etc., scientifiques en rébellion. Il y a déjà des luttes qui s'organisent.
2: En tout cas, Marie, elle commence par un stage de déconnexion. Donc
3: c'est à la montagne en plus, elle part à la montagne, c'est super. Ouais. Hein. J'aille voir, hein. Comment ça se passe.
6: Oui, c'est le premier mouvement qu'elle va faire, donc en se disant... j'ai un problème avec la technologie, donc son premier va être regarder vers elle avec ce mouvement individuel de je vais aller me sevrer. Et en fait, ce qui nous intéressait, c'était surtout de l'amener au contact d'autres personnes qui vont exprimer un même malaise et permettre de commencer à politiser la question et de dire ah, toi, dans ton travail qui est différent, tu retrouves les mêmes dynamiques. De Sandrine, qui est conseillère à France Travail, Pôle emploi, et qui voit l'intervention des algorithmes dans son métier et qui perd le sens de ce qu'elle fait, n'est plus en mesure d'accompagner les gens qu'elle accompagne et est prise dans ces mêmes dynamiques. Et donc là, ça commence à venir politiser la question pour le personnage vis-à-vis du travail.
5: Et puis il y a quelque chose aussi qui permet de mettre un contraste à ce moment-là. Enfin, Juliette est quand même partie à la montagne pour voir les couchers de soleil et les retranscrits en dessin. Ça. Moi, j'ai imprimé ces planches et je les ai chez moi, je les trouve vraiment trop belles. Et en fait, ça permet de faire un contraste entre justement ce monde numérisé et ce que tu disais tout à l'heure, Serge, de ces rapports humains, s'organiser, etc. Et en fait, je pense que ça, c'est un des enjeux très importants qu'on a vraiment à cœur de souligner, qui est que l'une des choses que nous font toutes ces technologies, c'est qu'elles nous enferment petit à petit dans des bulles où on a une forme d'illusion qu'on peut contrôler un petit peu tout ce qui se passe autour. Notre smartphone réagit d'un simple glissement de notre doigt, c'est une vitre qui est toujours toute lisse, etc. Grâce à toutes les applications présentes dans notre smartphone, on peut savoir la température extérieure, l'heure à laquelle on va arriver, on peut consulter en permanence tout un tas de données, et on a l'impression de reprendre un petit peu de prise sur le monde. Et en fait, ça, on le voit s'étendre dans le domaine des relations sociales, c'est-à-dire professionnelles, amicales et amoureuses, avec tout ce qu'on appelle l'IA affective, qui est tous ces agents conversationnels qu'on cherche de prendre en charge nos émotions. Et là, en fait, c'est un truc important qui se joue et qu'il faut comprendre, parce que plus nous, et je pense que dans les personnes qui nous écoutent, certaines, soit par contrainte, soit par envie d'expérimenter, et ça se comprend, essayent ces agents conversationnels, plus on s'habitue à utiliser, à solliciter n'importe lequel de ces chatbots pour dire « Ah, à quelle heure est-ce que mon train arrive? Qu'est-ce que je peux manger ce soir ?» Ou alors « Ah, je me sens pas très bien aujourd'hui, est-ce que tu pourrais me conseiller ?» Plus on s'habitue à utiliser tout ça, plus on prend comme habitude aussi le fait d'avoir un retour, qui est la réponse de cet agent conversationnel, qui nous dit « Non mais t'inquiète pas, je suis là pour toi, tu ne t'es pas trompé, voilà les informations dont tu as besoin, voilà les paramètres que tu peux contrôler et qui te permettront de reprendre un peu de prise sur le monde, paraît-il. »
2: Tu as bien réagi.
5: Tu as bien réagi. En fait, ils sont toujours sirupeux, c'est leur business model, parce que plus tu parles avec eux, plus... A priori, ils feront du profit, donc ils vont toujours te caresser dans le sens du poil. Et en fait, ce qu'on voit petit à petit s'installer avec ça, c'est le fait qu'on s'habitue à ce que la relation humaine, et donc aussi la relation amicale, et donc aussi la relation amoureuse, ça soit une sorte de miroir qui nous est envoyé, mais de miroir déformant dans un sens positif, qui répond toujours à nos envies. Alors que, comme tu disais tout à l'heure aussi, en fait, quand on s'organise ensemble, ben, y a plein d'aspérités, c'est le bordel, on se dispute, nos amis, des fois, ils vont nous dire nos gars de vérité. En fait, on en a besoin aussi de ces moments-là. Et en fait, Oui, il fallait vraiment qu'on monte cette espèce de contraste entre un séjour à la montagne où tu rencontres des gens, chacun te dit des trucs, parfois on va un peu te charrier, parfois ça va pas forcément se passer comme tu veux. Puis la montagne, en fait, c'est quelque chose de vivant, des fois ça fait un peu peur, des fois c'est joli, des fois c'est foisonnant, et là il y a des planches de Juliette où justement on voit cette vie un peu organique qui bourgeonne, qui est vraiment l'inverse de ces espèces de carrés bleus. Et tout ça, on a besoin de le montrer pour comprendre en fait cette différence entre les. Ben justement, on disait tout à l'heure que les refus du progrès, c'est pas des refus nets et simples, c'est des propositions entre deux trajectoires. Et là, un peu, on essaie de mettre en scène cette proposition. Est-ce que vous voulez ce monde tout bleu, où vous avez ce fantasme de contrôle, et au final, vous contrôlez pas grand chose, ou ce monde un peu plus chaotique, un peu plus foisonnant, que nous, on perçoit, je pense, comme beaucoup plus riche.
2: Il y a quelque chose que tu réussis très bien, c'est que tu dessines le silence. Ça n'a pas l'air d'aller de soi, mais il y a plein de plages où il n'y a pas de texte. Mais en fait, d'une certaine façon, à la montagne, on entend le bruit des arbres, du vent dans les arbres, ou des choses comme ça. Et voilà,
3: ça, je trouve que c'est... Ah ben ça, en plus, c'est très important. Enfin, franchement, moi, je ne sais pas, quand j'ai vécu, j'étais gamin à la campagne, j'étais dans les vaches, j'ai passé l'après-midi là, j'avais des moments où, je sais pas, mon esprit faisait peut-être ce qu'il voulait, regardait autour, mais maintenant, les gens sont, enfin, notamment les gamins, mais pas que, sont sollicités en permanence, quoi. Donc, il n'y a plus ces instants, c'est pas vraiment, il ne se passe rien, il se passe plein de choses, mais on a besoin, et ça, bravo, hein, pour avoir fait, je trouve ça super.
6: Merci. Et ça, c'est possible, ouais, c'est la technique, donc pour donner un aperçu visuel, en fait, c'est fait au crayon de couleur. Ouais. Et le crayon de couleur, moi, je l'aime beaucoup parce que on voit le geste et il y a ce côté épais. Enfin, on voit, il y a vraiment de la matière qui se joue. En plus, je trouve que ça avait un sens vu notre sujet de partir d'une technique quand même manuelle. Ça permettait d'être raccord fond et forme. Et c'est vrai que ça a cette patte, le crayon. Donc ça paraissait assez indiqué pour la BD.
4: Mais c'est effectivement un parti pris que Nicolas a rappelé tout à l'heure, c'est-à-dire qu'on ne voulait pas que ce soit un documentaire, on voulait pas que ce soit uniquement ça, c'est-à-dire sous une forme d'une thèse qui est simplement dessinée, qui peut être un peu plombante. En fait, le plaisir de la lecture est aussi là grâce au dessin effectivement de Juliette. Et c'est important d'avoir aussi travaillé à la fois les informations dont on a parlé tout à l'heure, et aussi la narration, le récit qui permet de rentrer dans ces sujets technocritiques. Et ça fonctionne assez bien, effectivement, je suis assez content de cet aspect-là de la bande dessinée. Ouais.
2: Je vous propose une petite pause, on va écouter non pas le silence parce que la radio c'est toujours un petit peu compliqué, mais un peu de musique.

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1: Et avec Serge Vanek, dans Trou Noir, nous recevons l'équipe, pas tout à fait au grand complet, parce qu'il y a sans doute d'autres personnes qui ont contribué de près ou de loin, de Un grain de sable dans la machine, une BD technocritique, pourrait-on dire, donc à savoir Nicolas Selnick, Juliette Brigand et Anthony Laurent, une coproduction sur Science Critique et Le Passager Clandestin. Alors donc on a suivi, on a évoqué un petit peu les aventures de Marie, qui effectivement, comme on l'avait décrit au début, va se... Comment dire, découvrir que tout ça est très lié, qu'en passant de la 5G, on découvre plein d'autres liens. Et donc, il y a tout un tas de planches documentaires qui permettent de prendre conscience aussi. Et je trouve que c'est aussi une des manières dont on peut utiliser cet ouvrage, c'est que... Même après l'avoir lu, on peut revenir pour trouver un certain nombre d'éléments documentaires et de chiffres. Et c'est aussi très chouette de faire comme ça. Et donc, elle passe aussi par, avec son compagnon, évidemment, par l'atelier paysan dont on a parlé un petit peu. Alors, je me suis demandé, moi, est-ce qu'il va y avoir un grain de sable dans la machine 2 Donc, la fin est assez ouverte et peut-être qu'on pourrait... Imaginez que des luttes s'engagent, que des choses plus... Je ne sais pas.
2: Vous la proposez après quelques rencontres. Sachant qu'un de nos éditeurs est dans la pièce, peut-être que c'est quelque chose à négocier, mais
3: ça,
2: on verra si on
3: l'apprend, succès. Je l'apprends.
2: Surtout aux auditeurs, auditrices, d'acheter plein de BD, comme ça ils seront tentés d'en faire une deuxième version.
4: En tout cas, ce qui est sûr, c'est qu'on n'a pas épuisé le sujet. Ça, c'est vraiment une première marche dans l'éveil technocritique pour tout à chacun. C'est-à-dire, effectivement, voir qu'on n'est pas les seuls. Et en plus, on a effectivement des arguments, des informations pour discuter entre camarades et en famille. Et oui, l'idée est de faire d'autres bandes dessinées. Un grain de sable dans la machine numéro 2, pourquoi pas. Il faut que Nicolas et Juliette m'en parlent, justement. Mais avec plaisir, mais avec Le Passager Clandestin notamment, mais ça peut être également avec d'autres éditeurs de bande dessinée. D'ailleurs, je lance un appel cet après-midi, si des éditeurs de bande dessinée seraient intéressés pour aussi éditer des bandes dessinées technocritiques avec Science Critique. C'est qu'on a quand même dans les cartons un certain nombre d'autres sujets qu'on aimerait bien mettre en image et en bulle. Et je pense notamment à ce qu'on appelle encore l'école numérique, c'est-à-dire la prolifération, le développement d'écrans dans le cadre scolaire tout particulièrement. On a aussi envie de faire des sujets sur ce qu'on appelle improprement la e-santé, ou plutôt la médecine également numérique, là aussi, qui pose un certain nombre de problèmes. Voilà, donc il y a effectivement de quoi faire en bande dessinée, ouais.
3: Serge ? Oui, non, enfin, je pense que d'après tout ce qu'on échange, à l'idée que de transmettre aux gens avec des éléments concrets, moi ça me fait penser, j'étais figurant dans l'an 01, quoi. Je rappelle, bon, c'est une image, mais c'était parti pas vraiment d'une BD, mais de ce qui était publié par Charlie Hebdo de l'époque. Et puis les lecteurs ont dit, il serait bien de faire un film. Bon, je développe pas là-dessus, mais bon, la phrase célèbre, c'est on arrête tout, on réfléchit, c'est pas triste. Mais c'est ça l'idée, quoi, un peu qu'il y a derrière, c'est-à-dire, bon, il faut qu'on regarde un peu dans ce monde qui nous envahit de plus en plus, dans lequel on est, et donner les éléments pour que les gens se posent des questions, en discutent entre eux, etc. Et pas du genre, ça y est, on a tout compris, on va faire ça, suivez-nous. Enfin, c'est ça que j'apprécie un peu dans le travail que vous faites. Enfin, il y a peut-être d'autres, mais à Science Critique, quoi. C'est pas critique, quoi. C'est pas, on va cracher sur la science, l'envie de connaître autour de soi ce qui se passe. C'est...

0: de nouvelles choses, ça peut être une définition de l'activité scientifique. Là où l'activité scientifique est problématique, c'est quand elle répond à des besoins qui ne sont pas ceux de monsieur et madame tout le monde, quand la science, tu l'as rappelé tout à l'heure, est mise au service du système capitaliste ou techno-capitaliste, que la science sert à faire la guerre, par exemple. D'ailleurs, il y a une tribune...
1: Voilà, surveillance, d'ailleurs.
0: Oui, exactement, dont on parle dans un grain de sable dans la machine, effectivement. Il y a eu d'ailleurs, en mars dernier, une tribune dans Le Monde de plusieurs dizaines de physiciens quantiques qui n'acceptent pas que leurs travaux sur la physique quantique, pourtant, dont on pourrait penser qu'elle est très éloignée de problèmes militaires de terrain, et ben ces physiciens là se refusent que leur savoir, que leur recherche, que leurs travaux servent à faire la guerre. Et donc c'est effectivement cette partie là de la science qui est effectivement critiquable, qui est extrêmement problématique et qu'il faut absolument effectivement questionner. Oui.
2: Non, mais de toute façon, quand on regarde l'histoire des sciences sur le long terme, il y a eu des innovations, souvent faites par des artisans, hein, pas forcément faites par des... Et qui ont été, ces innovations, petit à petit, ont été utilisées, détournées par le système, mais c'est pas l'idée d'améliorer... je termine par une anecdote, mais je me rappelle, moi j'ai eu des compagnons paysans qui étaient dans des zones semi-montagne, qui ont inventé un petit tracteur qui leur allait sur des pampans, ils s'appelaient le Yeti, d'ailleurs, enfin peut-être tout en a entendu parler, il y a pas mal de temps de ça, hein. c'est avant l'atelier paysan. C'est pas refuser toute une innovation, c'est est-ce que ces innovations nous vont par rapport au mode de vie d'échange qu'on veut avoir entre nous, le mode de société qu'on veut avoir. Je pense que science critique, elle est vraiment dans le bon niveau, quoi. C'est pas une condamnation des sciences, voire de certaines techniques. Il faudrait s'y réapproprier, quoi, voir ce qui nous intéresse.
0: C'est une critique sociale et écologiste des sciences et des techniques.
2: C'est réussi d'après.
0: Merci. Mais c'est important aussi de rappeler qu'effectivement, il n'y a pas que les savoirs scientifiques dans la vie. Il n'y a pas que les savoirs académiques. Il y a les savoirs ouvriers, les savoirs paysans, les savoirs autochtones, les savoirs des malades, qui permettent aussi, ces savoirs-là permettent aussi de savoir et d'en savoir plus, de comprendre le monde dans lequel on vit. Et c'est important, c'est l'idée de science critique, quoi. C'est de démystifier l'activité scientifique et faire chuter de leur piédestal les scientifiques, ce qu'on appelle un peu rapidement des experts, qui sont en fait un peu moins ignorants que les autres sur certains sujets très circonscrits. Donc voilà, pour moi, c'est effectivement un impératif politique.
3: Il y a une phrase de François Jarige là, donc qui est citée vers la fin du texte, je trouve, qui résume assez bien ça, parce qu'effectivement on pourrait avoir l'impression que de ceux qui veulent revenir au temps des Amish, pour ne citer personne, il ne s'agit pas de ça. Donc là, voilà ce que dit François Jarige: l'opposition au changement technique ne consiste pas dans un refus de la technique, elle vise à s'opposer à l'ordre social et politique que celle-ci véhicule. Plus qu'un refus du changement, elle est une proposition pour une trajectoire alternative. Je pense que c'est assez... ça résume assez bien la position du travail. Moi, je voulais peut-être poser une question à Juliette, puisque tu as découvert un certain nombre de choses, de prise de conscience et de critique. Est-ce que ça a changé des choses dans ta pratique des outils numériques ou pas ?
4: Oui, et puis ça m'a surtout donné un certain nombre d'outils qui me servent pas mal aujourd'hui, parce qu'il y a un vrai sujet concernant les IA et mon métier d'illustrateur et dessinateur, dessinatrice de bande dessinée, et on peut faire des ponts entre plein de métiers et dans plein de situations, donc ça m'a donné un certain nombre de briques pour comprendre comment me positionner par rapport à ça. Et la première à laquelle je pense, c'est toujours cette question. Donc déjà, il y a la question de, effectivement, les alternatives, parce qu'on a toujours ce discours de, il y a un seul chemin et il y a une seule alternative contre laquelle on peut rien faire. Et première chose, c'est de démonter ça et de dire non, on peut inventer plein de choses, il y a plein de façons de faire, et de revenir, c'est l'une des trois choses qui était chouette avec l'atelier paysan, où ils basent vraiment leur action sur trois piliers qui sont d'un côté l'éducation populaire, de montrer qu'il y a des alternatives et d'autres façons de faire, et de construire un rapport de force
2: et d'échanger,
4: et qu'à partir de ces trois piliers on peut avancer. Donc ça, c'était assez enthousiasmant pour déconstruire cette idée qui est un petit peu compliquée de, il n'y a qu'un seul chemin et c'est celui-là.
2: Pas de projet de BD en vue?
4: Pas encore.
2: Pas encore, tu nous diras.
3: C'est un peu le projet du logiciel libre, c'est d'une façon l'atelier paysan.

0: Monique hoche la tête, donc j'ai compris. Mais donc oui, il y a aussi des alternatives dans les outils informatiques qu'on peut utiliser. On n'est pas obligé d'aller vers ceux qui sont payants, aliénants et ainsi de suite, et propriétaires.
1: Voilà. Et ce qu'on dit justement là-dessus, un peu, il y a une prise de position qui existe en fait au sein de ce monde du logiciel libre. Et c'est pour ça qu'on cite notamment le bouquin Contre l'alternumérisme, qui est peut-être un petit peu méchant par moment, mais qui pointe les failles de ce logiciel libre. Et quand on avait parlé avec toutes les personnes qui font Framasoft, qui est toute une sorte de galaxie de logiciels libres alternative à Google, pour le dire vite, ils se demandent s'ils n'ont pas été dans un mouvement d'accompagnement du numérique hégémonique tel qu'on le connaît. Et l'exemple que je cite un peu à chaque fois, qui est bon, quand il s'agit de quitter X parce que X, l'anciennement Twitter, devenait toxique, était possédé par Elon Musk, etc., beaucoup de gens sont allés vers Mastodon. Et en fait, il faut comparer les chiffres d'affaires de ces entreprises. Mastodon, c'est une plateforme qui, à l'époque, avait 2 employés et demi en temps plein et qui vivait des ventes par goodies de petits éléphants roses qui sont le logo de Mastodon. Face à ça, Twitter, c'est une machine de guerre avec qui a été rachetée à l'époque pour 40 milliards, il me semble, de dollars. Donc ces alternatives ne pourront pas fonctionner seulement si, comme disait, enfin si c'est pas tenu, comme disait Juliette, par ce triptyque ensemble des alternatives, de l'éducation populaire et là je pense qu'on en est de plus en plus là-dedans, du rapport de force. Et ce rapport de force, je pense que une bonne partie des personnes qui nous écoutent, en nous écoutant, font de l'information, donc ça c'est le levier éducation populaire, ont conscience ou utilisent peut-être déjà des alternatives. Le rapport de force, il faut aussi savoir où on le place, où est-ce qu'il se joue, etc. Là-dessus, il y a plein de terrains. Est-ce que ça va être faire des batailles politiques? Est-ce que c'est demander, comme Bernie Sanders, le sénateur du Vermont aux États-Unis, qu'on fasse un moratoire sur les data centers et qu'on porte cette proposition politique en France? Ça commence un peu à émerger. Est-ce que c'est se mobiliser à l'époque, ça pouvait être, je ne sais pas si toi tu avais suivi ça, mais José Bové et d'autres pour faucher des OGM, pour dire non, en fait, à chaque fois que vous ferez un champ OGM, on va venir le faucher.
2: Ou
1: les méga-bassines pour la question de l'eau, c'est qui est aussi un objet technique. En fait, je pense qu'il faut, et là, actuellement, ce qu'on disait tout à l'heure, les data centers, ça va devenir sans doute l'un des points nodaux de contestation à la fois de cette accélération industrielle, de l'IA et des mouvements écologiques. Il va falloir se dire, ok, où est-ce qu'on construit le rapport de force là-dessus? Qu'est-ce qu'on cible? Ça va être à la fois politique, ça va être juridique dans tout ce qui est contestation, contentieux, etc. Puis après, il y a aussi tout l'enjeu de l'organisation sociale autour. Et en fait, encore une fois, je fais un appel à aller consulter cette carte qui est sur le site du collectif qui s'appelle Le Nuage était sous nos pieds, où il y a la carte des data centers avec aussi la carte de tous les collectifs qu'ils contestent. Et donc, il y a une manière de rejoindre les mouvements de contestation éventuellement du data center le plus proche de chez vous.
2: Oui, de toute façon, en général, ça démarre par des oppositions locales. Moi, j'ai connu les mouvements antinucléaires. Mais ce qui est important, c'est comment, après, on se fédère. Est-ce qu'on se fédère horizontalement ou est-ce qu'il y a des gens qui coordonnent, qui ont la bonne solution? Moi, j'ai connu ça dans le milieu antinucléaire. Et bon, mais de toute façon, l'enracinement local est important parce que au niveau local, à chaque fois que c'est vraiment quelque chose qui touche les gens, on voit peut-être des militants qui étaient déjà militants avant, mais on voit des gens du coin, on voit les paysans, enfin qui étaient peut-être militants aussi, mais qui travaillent ensemble. En Bure, à Bure, hein, quand on regarde bien la sociologie des gens qui sont intervenus, il y a des gens qui sont venus, des jeunes sont venus pour soutenir, il y a les paysans qui se bagarraient depuis 10 ans, et il y a tout ça qui marchait ensemble. C'est pas pour rien que les flics, ils ont fait, ils ont parlé dans la BD, ils ont enquêté pendant des années, et ils ont, je sais pas, je crois que vous l'avez pas cité dans le bouquin, ils ont un logiciel qui s'appelle Anacrim, qui par plein de données éparpillées, ils disent voilà, c'est là où est le centre, et comme par hasard, après c'est les gens qu'on a accusés, etc., qui sont allés association de malfaiteurs, ce qui aura permis d'en faire encore plus, enfin bon. Donc, mais je pense que c'est un moment intéressant, Bure, de ce point de vue-là, sociologiquement, et puis qui touche à un truc nucléaire, bon, ça concerne tout le monde, hein, la planète, voire au-delà. Nicolas.
0: Mais justement, le nucléaire, moi, je pense que ça pourrait être un grain dans la machine 2. C'est une sacrée machine. Je ne suis pas sûr qu'un grain suffira, mais commencer par le grain.
2: Non, puis l'intérêt du nucléaire, c'est que c'est des luttes qui vont durer combien, 1 milliard d'années à peu près. Non, ça dépend pourquoi.
0: C'est-à-dire, c'est là aussi où on voit les liens, c'est que l'industrie du nucléaire a sauté sur l'occasion des data centers, puisque EDF, en gros, produit un peu trop d'électricité, voire trop, et il peut en vendre. Et donc, EDF s'est mis à dire, venez sur nous, on a des terrains disponibles à côté des usines, et puis tout ça peut entraîner un mouvement. Et ce qui intéresse EDF, c'est qu'on c'est de pouvoir annoncer des prévisions de consommation tout à fait en augmentation, fausse éventuellement, mais disant, voilà, il faut. Donc, ça justifie le fait de construire les centrales nucléaires dont on ne veut pas.
3: Oui, et absolument, mais moi, ce qui me préoccupe, c'est une information que j'ai vue il y a 2-3 jours, où Ursula von der Leyen et l'Europe, de manière générale, appellent les ménages à limiter leur consommation électrique, précisément pour que l'infrastructure numérique puisse continuer à tourner. Et là, ça fait partie des... C'est comme la rareté de l'eau dans sa quantité, dans sa qualité. Là, si on commence fatalement, on va arriver à des sociétés où il y aura certainement des rationnements à opérer, mais là, de façon démocratique et choisie, effectivement, et pas subie. Mais là, ce qui se passe avec cette information d'Ursula von der Leyen, là, c'est que l'Europe commence à appeler les particuliers, les ménages, les foyers à diminuer leur consommation électrique, mais pour mieux l'orienter vers le développement technologique. Et là, ça commence à devenir effectivement très problématique.
0: Les prévisions de hausse de croissance sont assez...
2: dans les projets futurs, ça nécessite une centrale nucléaire à côté.
0: Peut-être les plus gros.
2: La consommation d'électricité.
1: Celui de Fuzhou,
2: c'est complètement dément. 4
1: gigawatts.
3: Il faut rappeler que les géants du numérique investissent, ou en tout cas louent des partenariats avec beaucoup d'industriels du nucléaire, notamment ce qu'ils appellent les petits réacteurs nucléaires.
0: Les SMR.
3: Oui, les SMR.
0: Alors on arrive petit à petit à la fin de l'émission, donc s'il y a des projets, des choses à annoncer, c'est le moment.
2: Ah, c'est le moment.
1: De mon côté, je m'intéresse beaucoup au data center, typiquement.
2: Ah.
1: Tiens, ça me semble être là un peu l'une des clés à venir, et je pense qu'il y a... C'est pour ça que je fais des appels aussi à suivre ce collectif, ou d'autres, mais le nuage était sous nos pieds, l'un des collectifs en proue là-dessus. Et parce que c'est là-dessus que se concentrent les enjeux actuels. C'est cette bascule vers l'infrastructure, c'est cette arrivée de l'IA qui ne peut se matérialiser sans les data centers. Et c'est aussi, tu en parlais, c'est une consommation d'électricité, c'est une relance du nucléaire qui est générée par ce moment-là. Donc, grand intérêt pour les data centers. Et par ailleurs, on continue de bosser sur la question de l'eau, avec Fabien Benoît, avec lequel on a fait cette enquête, les assoiffeurs au lien qui libère. Et dans ce contexte, c'est pas inintéressant de voir que, typiquement, qui est-ce qui se positionne sur le marché eau et data center? C'est Veolia, qui est l'une des entreprises qu'on suit de près pour ce bouquin, parce qu'en fait, ce qu'on montre dans les assoiffeurs, c'est que le système de consommation d'eau peut perdurer avec de l'agriculture intensive qui consomme énormément d'eau, des embouteilleurs qui consomment énormément d'eau pour vendre de la Vittel, du Perrier, etc., qui font que la France est une championne mondiale d'exportation d'eau en bouteille. Une industrie du numérique qui prospère en France et qui sont des nouveaux arrivants dans ce secteur-là et qui vont dire bah, « nous, on peut faire des data centers, on peut utiliser de l'eau, etc. » Tout ça étant permis par le fait que derrière, il y a les entreprises telles que Veolia et Suez qui disent « nous, on va dépolluer, mais surtout, on va produire de l'eau. » Et le mot, c'est « produire de l'eau », c'est pas anodin comme mot. Et depuis qu'on a sorti le livre en disant « regardez, ceci est terrible », etc., Veolia sort des communiqués de presse qui disent à peu près la même chose que le bouquin, mais en disant « regardez, c'est des super opportunités de marché ». Et là, on se rend compte qu'on a un peu deux visions différentes d'un même problème, peut-être. Et Veolia anticipe déjà que d'ici 2030, les data centers consommeront autant que 46 millions de personnes, etc. Et donc, se positionne sur ce marché de comment est-ce qu'on fait pour délivrer de l'eau très pure, parce qu'il faut de l'eau très pure, pour les data centers. Donc, beaucoup de nœuds qui se jouent autour des data centers, et je pense que c'est point d'attention à avoir dans les années qui viennent.
2: C'est pas pour rien que le livre auquel tu as travaillé tout seul ou avec quelqu'un?
1: Non, c'est Les Assoiffeurs, c'est avec Fabien Benoît.
2: Ça s'appelle Les Assoiffeurs, je me rappelle. Oui, tu l'avais dit au
1: début. Exact.
0: Anthony, quelques infos?
3: Alors moi j'invite évidemment les auditrices et les auditeurs à courir vers leur librairie, leur libraire préféré pour aller, aller acheter la bande dessinée Un grain de sable dans la machine. Non, moi je vais forcément prêcher pour ma paroisse, si je puis dire ici. C'est-à-dire que si voilà, encore une fois, si la question des sciences, des développements scientifiques, technoscientifiques vous pose question, vous embête, eh ben, suivez-nous à Sciences Critiques sur le site internet, mais encore une fois, on organise donc des réunions publiques, des conférences publiques. La prochaine, on n'a pas de date encore actuellement, mais à l'automne, à Paris, très vraisemblablement, on va faire une soirée sur les liens entre science et guerre, science et armée. Je fais quand même aussi la petite publicité d'un camarade. Ça me semble extrêmement important aussi dans tous les sujets là qu'on a abordés cet après-midi. Sur le site du CESE, qui est le Conseil économique, social et environnemental, il y a une pétition qui a été lancée il y a quelques semaines pour demander au CESE, je crois, ou à l'État de manière générale, d'organiser une convention citoyenne sur l'IA, justement. C'est à l'initiative d'un collectif qui s'appelle Réveillons-nous. Et je trouve que l'initiative est super intéressante parce qu'elle est donc politique, institutionnelle. Elle n'est pas parfaite, mais au moins elle a le mérite d'exister. Pourquoi ? Notamment parce que c'est une pétition qui demande à créer cette convention citoyenne. Se veut, on va dire, transsectorielle. C'est-à-dire que souvent l'IA, on lutte contre elle par secteur, c'est-à-dire effectivement les artistes, les illustrateurs, les enseignants, les infirmières, les infirmiers, que sais-je. Là, ça se veut vraiment convoquer un grand événement politique pour que tout le monde concerné négativement par l'IA puisse se saisir de cette question pour en débattre justement démocratiquement. Et cette pétition a besoin de 150 000 signatures pour que la convention citoyenne puisse être lancée d'ici mars 2027, donc il y a une petite année encore. Et là, sur les 150 000 signataires désirés, il y en a pour l'instant 500. Donc, c'est pour ça que je lance cet appel.
0: Et bon, on va en parler.
3: Extrêmement important.
0: On va relayer tout ça. On vous remercie tous de... Quelque chose à annoncer
4: Non, je peux finir par un tout petit biais, du coup je rebondis aussi un petit pas de côté également pour attirer l'attention justement sur la situation des travailleurs et travailleuses de l'art dans ce moment, parce que c'est des professions qui sont déjà largement précaires et qui subissent de plein fouet l'apparition des IA, que ce soit les traducteurs, les traductrices, et qu'il y a quelque chose de très important de défendre la capacité à vivre de nos métiers, parce que c'est défendre aussi la richesse de nos imaginaires, et voilà, pour finir.
0: Artistes de tout pays, unissez-vous. Donc, je voulais vous donner quelques infos de la programmation de la librairie Publico, librairie fédérale de la Fédération anarchiste. Donc, samedi 13 juin à 15h30, c'est une initiative du groupe Commune de Paris qui reçoit des membres de l'anarchiste Black Cross de Moscou et du collectif Fires of Freedom. Et donc, le sujet sera une réunion d'information sur les prisonniers et prisonnières anarchistes en Russie et sur la guerre en Ukraine. Tout ça étant lié. Donc voilà, si vous voulez plus d'infos sur des sujets dont on ne parle pas beaucoup, venez à la librairie Publico ce samedi 13 juin à 15h30. Vous pouvez retrouver aussi sur le site de Radio Libertaire une émission spéciale sur ce sujet à partir du site dans la case émission spéciale. Le même samedi 13 juin à 17h30, il y aura un concert du duo Tascabilissimo Notturno, Ode de la nuit. Donc voilà, un concert avec Marta Delano, alto et chant, et Victoria de la Rosière, accordéon diatonique, chant. Avec pour thème la nuit, sous toutes ses coutures, en italien, en français, en castillan, en catalan et en dialecte des Pouilles. Dimanche 14 juin, à 16h, à l'initiative du groupe Salvador Segui, débat sur la situation des femmes afghanes avec pour slogan égalité, solidarité, liberté pour elles, les femmes afghanes, avec la participation de l'association Negar, une association féministe et laïque pour le droit des femmes, les droits des femmes en Afghanistan. Autre chose, là ça ne se passe pas à Publico, c'est un peu plus loin. Je ne connais pas le festival, je crois que c'est assez nouveau, mais ça me paraît très intéressant. C'est Festival Le Printemps Photo Révolté. Il ne s'agit pas d'exposition photographique, mais il s'agit d'un festival des résistances aux photovoltaïques sur terres agricoles, naturelles et forestières. Un sujet là aussi, c'est les 12, 13 et 14 juin à Carjac, dans le Lot. Donc concert, projection, débat pendant 3 jours. Donc on parlera beaucoup de photovoltaïque, bien sûr, mais aussi d'énergie, puisque tout ça, tout ça. Et puis aussi d'écoféminisme. Par exemple, il y a une communication autour de Françoise Daubonne et son action à Fessenheim. On est toujours un peu dans les énergies et je vous signale, là c'est à Paris le 12 juin, une séance du Ciné-Club de la coordination anti-nucléaire pour l'Île-de-France et la projection de At Home de Elisabeth Levray, un film qui enquête sur les retombées des essais nucléaires français qui ont eu lieu jusqu'en 1967 en Algérie, et tout particulièrement des conséquences encore mesurables aujourd'hui et pour bien longtemps de la bombe Béryl en mai 62. Ce sont des événements assez peu connus et qui méritent de l'être, et le film est très beau par ailleurs. Donc ce sera la Fondation Charles-Léopold Meyer pour le progrès de l'homme, 38 rue Saint-Sabin, dans le 11e. Toutes les informations sur le site du Monde Libertaire en ligne ou sur l'agenda militant, vous retrouverez tout ça. Le 14 juin, Folcalier, émission célèbre et bien connue de Radio Libertaire.
2: Animée par un Serge.
0: Animée par un autre Serge, donc autre qualité. Organise un concert de soutien à Radio Libertaire. Et donc ça se trouve, je vais vous le dire en breton, la salle c'est Ti Ar Vretoned. Donc c'est les missions bretonnes, 22 rue de Lambe, Paris 14e. Donc évidemment c'est dans le 14e, pas loin de Montparnasse. Les Bretons, ils sont tous par là. 15h-20h, je plaisante, avec trois fois rien, le duo Rivacel et le duo Alain et Thierry, duo Argazeg Verz. Voilà, bon, là je...
2: 40 ans d'émission.
0: Tout, hein, quand même. 41 ans.
2: 41. Ah bah, tu vois. Ah oui, mais
0: et puis justement, je dois vous annoncer la fête des 40 ans de Femmes Libres, puisque tu parles d'un anniversaire. Femmes Libres, autre émission phare de Radio Libertaire. Donc, si vous êtes des auditeurs fidèles de la radio, bah, vous connaissez. Et donc, Femmes Libres va fêter ses 40 ans de diffusion sur Radio Libertaire et vous invite donc à les rejoindre pour un après-midi spécial. Anniversaire, ce sera le samedi 20 juin, donc notez déjà dans votre agenda, samedi 20 juin de 14h à 18h, espace Louise Michel, 42 Terre rue des Cascades, dans le 20e arrondissement, vous aidez en plus la semaine prochaine. Je voulais quand même signaler que c'est Nicolas qui l'a en main, que toujours sur le même sujet, le mystérieux réseau MacNo a publié aux éditions du Monde Libertaire,
2: oui, il y a un livre
0: intitulé hein. « Science, pouvoir et société », il y a d'excellents auteurs, dont tous les noms se terminent en ER. Patrick Albert, Serge Aumonnière,
3: Graner,
0: c'est moi. François Graner, Philippe Pelletier. C'était une condition sine qua non. Après Trou Noir, restez sur Radio Libertaire jusqu'à 19h30, ça va être Science en Liberté. Et puis de 19h30 à 21h, vous aurez Philippe Diaz qui vous propose l'autre voie de l'Amérique. Comment résister à la nouvelle dictature venue des USA? Et ensuite, de 21h à 22h30, c'est En Panne de Sens qui vont vous parler de bulles, mais pas de bulles BD, mais plutôt bulles spéculatives, IA, crypto. Vous voyez, on retombe sur nos pattes, hein. On n'en sort pas. Et puis de 22h30 à 0h30, c'est l'équipe d'Indésine, la revue Underground, qui prend le relais. Donc c'est terminé pour Trou Noir. Merci à tous les trois d'avoir été avec nous. On se retrouve la semaine prochaine, même heure. Et nous serons en compagnie de Mireille Mercier et Daniel Pinault. Et nous parlerons d'une petite sœur radio en péninsule ibérique, à Valencia précisément. Ce sera Radio Clara. Voilà.
2: À Valence.
5: Nicolas, j'aimerais que tu annonces ce que l'on va écouter maintenant.
0: Eh bien, on va écouter Fréhel, une chanson interprétée par Brigitte Fontaine sur une musique de Areski Belkacem, son compagnon de vie, de création de chansons, et qui est décédé tout dernièrement. Ouais. Donc, une grande pensée pour Areski et pour Brigitte Fontaine. Et vous avez écouté les paroles de cette très belle chanson.

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0: Je suis Thierry Laudet pour animer une émission où nous nous amusons à questionner la biologie pendant 1h30. Ravi de vous retrouver pour cette émission.
1: Et aujourd'hui, que le pinson prenne garde, nous allons parler du chat. Le chat, sagesse des civilisations ou sauvage destructeur? Quand on le voit s'avancer dans le silence de ses pattes en velours, on sait de suite qu'il faut dire « monsieur le chat ». Car le chat n'est pas n'importe qui. Le regard profond du chat devine vos pensées et contemple dédaigneux la moindre de vos actions. Il semble toujours que vous, vous habitez chez lui. Et l'indépendance signe la marque de sa vie secrète. Il est tout à fait stupéfiant d'imaginer la complexité qui est exigée de ce petit animal si farouche que ses griffes ne sont jamais très loin de vous. Le chat est aujourd'hui l'animal domestique le plus commun du monde. Sceptique en son intérêt, l'Asie le déguste encore dans un plat en sauce, et l'Australie lui a interdit tout accès à la rue. Si l'Égypte voyait en lui un animal sacré au point qu'il en fût momifié, l'Europe médiévale en a fait une émanation de l'ordre satanique et le sacrifiait sans relâche. Domestiqué pour chasser les souris, qui sait si bien traquer, ce petit félin démontre des aptitudes de prédateur totalement incroyables. Et cependant, il reste là, indolent, à saisir toute la volupté d'un bain de soleil, ou s'abandonne dans des rêves incompréhensibles qui peuplent son profond sommeil. Car il dort, le chat. Il dort. Mais toujours d'une oreille si attentive qu'il peut sortir de sa torpeur en quelques secondes. Cet acrobate du quotidien passe partout, franchit 1000 obstacles, grimpe sur les murs et court comme un funambule sur d'improbables filins tendus à plus de 20 mètres du sol. Noir, il provoque des frayeurs irraisonnées et superstitieuses. Et pourtant, ce seigneur de la nuit, on voit ses grands yeux impénétrables qui savent capter la moindre lueur du jour. Il sait accompagner ses cachotteries quotidiennes de 1000 déambulations nocturnes et clandestines. Ce vagabond fut associé à l'effigie de certains rois et il orne même le drapeau de notre CNT. Et cependant, ils sont nombreux ceux qui pâtissent de ses errances. Et notre petit matou si craquant est aujourd'hui désigné comme l'un des plus grands destructeurs écologiques de la planète. Il est vrai qu'à lui seul, compagnon itinérant d'un gardien de phare, il a fait disparaître une rare espèce d'oiseau endémique. On dit que le chat tue chaque jour une impressionnante biodiversité, car grives, taupes, belettes même ne lui font jamais peur. Traité comme un intrus indésirable dès qu'il flâne dans la nature, n'est-il pas cependant un invité de marque dans notre monde ? Car il faut reconnaître qu'à la fois impérial et libertaire, le chat ne livre jamais les clés de ses secrets. Notre matou reste un mystère absolu. Alors, d'où vient-il cet animal tout en souplesse? Et quelle est donc son énigme? Que fait-il recroqueviller dans son sommeil paradoxal? Que porte donc son regard acéré? En fait, même son ronronnement semble constituer un secret insondable. Qui est donc ce fantastique félin si lié aux humains qu'ils en ont fait tantôt un dieu, tantôt un diable? Vous êtes ici sur une radio pas comme les autres, Radio Libertaire, et nous allons parler du plus farouche des animaux de compagnie, le chat.

0: The Village Stompers, qui nous interprétait Green Green, une vieille musique de 1960.
1: Bonjour à tous sur Internet et sur 89.4 Radio Libertaire, la radio de la Fédération anarchiste, où nous nous amusons à éplucher la biologie. Aujourd'hui, dans notre nouvelle émission de Science en Liberté, nous allons parler des chats. Quelle est donc l'origine de notre petit félin ordinaire ? Ainsi donc, notre émission de Science en Liberté est dédiée à l'une des énigmes les plus étonnantes de notre monde, la vie de Monsieur le Chat.
0: Eh oui, bonjour Fiona, nous allons nous consacrer toute cette émission à ce petit félin énigmatique. D'abord pour en comprendre l'origine, mais aussi pour connaître ce mode de vie, ses mystères et tout ce qui s'attache à son comportement, les interprétations que les civilisations ont faites de ce petit monstre, et nous attarder sur le rôle de la domestication du chat et de tous les problèmes qui en découlent, car notre chat constitue un véritable problème, s'il y en a, avec près d'un milliard de chats domestiqués dans le monde. Mais ce n'est pas son seul secret.
1: Chapristi, Thierry ! Le chat s'avère donc une énigme animale. Il y a déjà la question de sa provenance comme animal domestique ou comme espèce. Il y a longtemps que les scientifiques essaient de comprendre quelle est l'origine de notre petit minet.
0: Alors le chat proviendrait d'un groupe zoologique de félins qui est apparu assez récemment, probablement au début du Pléistocène, comme d'ailleurs la plupart des faunes européennes qui se sont installées. Mais son histoire évolutive est évidemment beaucoup plus ancienne et remonte sans doute au groupe des Myacidés du Paléocène, c'est-à-dire il y a 40 à 65 millions d'années, on est vraiment tout au début de l'installation des mammifères, avec les Myacis, on les connaît depuis 42 millions d'années à peu près. Et ce sont
1: quand
0: les...
1: même 42 millions.
0: Oui, ça ne nous rajeunit pas. Et qui sont les premiers mammifères à présenter des canines en forme de crocs et surtout des molaires qu'on appelle les carnassières. Ce sont les premières molaires avec la prémolaire du bas et la molaire du haut. Et la quatrième prémolaire, pour être précis, est la première molaire. Hein. autant être très précis. Donc à la fin, ce sont donc des vrais carnivores qui sont à l'origine aussi des ours, des canidés, des mustélidés et bien sûr donc des félins. À la fin du Miocène, va apparaître une grande bifurcation avec un groupe qu'on connaît bien qui s'appelle les félins mordeurs qui se met en place et qui va se différencier des félins à dents de sabre, comme par exemple le Machairodus ou encore le Smilodon, ces grands tigres avec des grandes dents. Qu'on voit dans certains films d'ailleurs, parce que ce sont souvent des animaux importants. Mais ces félins-là vont, sous l'effet de circonstances et des modifications de faune et de milieu, tous ces grands félins à dents de sabre vont s'éteindre, alors que les petits félins mordeurs vont, eux, se structurer, se diversifier. Il faut encore attendre 5 millions d'années pour que se constitue le vrai groupe des félinés, les chats, qui vont enfin se distinguer du groupe des panthérinés, qui sont les lions, les léopards, les tigres, etc.
1: L'espèce chat est donc en place, mais il reste encore l'énigme de sa domestication. Ce sont les Égyptiens qui sont considérés comme les domestiqueurs du chat.
0: Ah ouais, c'est en Égypte que tout ça commence. Un drôle de pays pour une petite bête comme cela. En fait, c'est la petite histoire a toujours fait provenir la domestication assez tardivement, puisqu'on pense qu'il y a à peu près 2000 ans chez les Égyptiens. On a des preuves modernes qui donnent quand même à penser que les choses ont été un petit peu plus complexes et surtout un peu plus anciennes. D'abord, on a découvert des chats associés à une sépulture humaine qui datait de 7000 ans, à Chypre, donc on n'est plus en Égypte. L'examen montre qu'il s'agissait bien d'un chat apprivoisé, car tous les signes de sa domestication ne sont pas encore fixés. On a encore affaire à un chat proche du chat sauvage, du chat forestier. La forme du crâne, les mâchoires, tout ça, c'est pas encore tout à fait en place.
1: Mais on ne sait pas à partir de quelle espèce le chat appartient, quelle espèce en fait
0: Oui, en fait, le problème du chat domestique, c'est qu'il est très proche du chat forestier, Felis silvestris, qu'on appelle aussi le chat sauvage. Et comme le chat domestique peut retourner à l'état sauvage, évidemment, on se mélange des fois un peu.
1: Mais le chat forestier, c'est en fait le chat qui habite dans l'est de la France.
0: Oui, c'est ça, c'est le chat sauvage qui ressemble à un gros chat domestique tigré. Alors il habite principalement en Europe, on va le retrouver quasiment de l'est de la France jusqu'à l'Oural. Bon, il faut se rappeler qu'il était quand même présent avant dans l'ouest de la France, on le trouvait aussi dans la région parisienne, mais cette espèce a beaucoup régressé en France. Alors c'est un animal plus massif, plus robuste, avec un pelage bien épais, rayé pour bien passer son temps dans la neige et dans la nature. Il n'est jamais tacheté, contrairement au chat domestique, et il est surtout reconnaissable avec sa fameuse queue touffue qui se termine par un poil noir relativement dense et facile à identifier. Alors il existe d'autres types de chats sauvages, on a parlé du chat du Bengale, etc. Mais le chat sauvage européen est vraiment caractéristique et c'est vraiment lui qui est à l'origine de toutes les espèces du chat domestique. Alors, il est pourtant plus grand, hein, il est plus grand, il est plus robuste, on l'a dit. De loin, on pourrait presque le prendre pour un renard, hein, tellement il est grand.
1: Mais il est différent du chat à raies qui est retourné à l'état naturel.
0: Alors oui, le chat à raies, c'est en fait le chat domestique qui, lui, est retourné très récemment à l'état sauvage. Ce qui fait en fait une chose un peu étonnante, c'est que le chat sauvage est donc à l'origine du chat domestique. Chat forestier à l'origine du chat domestique, qui lui-même va redonner des formes sauvages de chat domestique qui sont reparties dans la nature. Mais bon, le chat forestier ne mange pas la même chose. C'est un animal d'abord qui est plus rare, qui est très farouche, il va s'éloigner des habitations humaines, il va manger des petites proies, mais il est aussi capable de manger des plus grosses proies. Il les mange très différemment, il peut manger des lapros, des lagopèdes. C'est un animal sauvage qui vit d'ailleurs dans une aire de répartition qui se superpose presque à celle du lynx. Hein. On n'est pas du tout dans un espace qui est différent de cela. Alors on l'appelle chat forestier parce qu'il évite en général les habitations, alors que le chat domestique à raies, lui, peut se retrouver très proche des habitations. Il n'aura pas la même manière farouche d'être contre, d'avoir peur de l'humain, d'essayer d'éviter la présence de l'humain. Le chat à raies va être au contraire compétent pour aller chasser des proies, même aux alentours de l'homme. Il a un peu peur si on le dérange, mais il restera calme, posé, et il est parfaitement capable de venir manger dans les environs. Plus comme souvent, il vient d'une forme domestiquée, puis qu'il a connu parfois même la domestication, ça ne l'embête même pas de venir manger dans la gamelle d'un chat domestique.
1: Voilà, c'est ça, disponible, voilà, ouais. Il est opportuniste, tandis que le chat sauvage, lui, sera beaucoup plus méfiant.
0: Ce chat domestique retourné à l'état sauvage, on l'appelle en général le chat à raies. Bon, il est très fréquent dans les villes, il se promène beaucoup dans les banlieues, il est très présent à la campagne, et c'est une espèce qui, évidemment, enfin, c'est la même espèce que le chat domestique, mais c'est un animal, évidemment, qui va poser les mêmes problèmes que le chat domestique. Un petit peu moins, parce qu'il va être un animal qui va davantage avoir de dispersion, il va être un peu plus gêné par les autres espèces, et puis surtout il est un peu moins bien nourri, donc forcément il se nourrit de lui-même, donc il va avoir une attitude plus proche d'une prédation normale. Le problème qu'on verra avec ce chat à raies, c'est bien entendu toujours le grand nombre de chats retournés à l'état sauvage dans la nature, et qui ne sont pas des animaux sauvages qui devraient être là. Donc reprenons, on a d'un côté le véritable chat sauvage qui est le chat forestier, Felis sylvestris, qui est plus gros, avec une queue plus épaisse, et de l'autre côté on a le chat domestique qui lui très probablement descend d'une sous-espèce proche des sous-espèces nord-africaines. Depuis, des études génétiques qui ont été effectuées sur près de 1000 chats ont démontré qu'ils ont probablement été domestiqués vers 9000 ans, voire 10000 ans avant Jésus-Christ. Ça s'est passé probablement au Moyen-Orient, mais entre la Grèce et l'Égypte. Il y a des travaux qui ont été publiés en 2004 sur l'association entre l'homme et le chat qui suggèrent que les débuts de la domestication se seraient déroulés donc il y a 9000 à 7000 ans, juste avant la naissance de l'agriculture. Mais il existe au moins 5 épisodes de domestication différents qui se sont étalés dans le temps et dans l'espace.
1: Par 5 fois, il y a donc eu des tentatives qui ont échoué et notre petit Minet va enfin venir occuper nos foyers.
0: Oui, c'est ça, le chat a été domestiqué au moins 5 fois, et apparemment toujours à partir du même chat forestier. Mais en fait, cette domestication qui s'est faite 5 fois de suite n'a pas forcément échoué. Elle a pu se recombiner, se refaire de manière différente. De manière très très surprenante, en examinant des chats chinois, on a découvert qu'autre chose semblait encore modifier toutes ces hypothèses. Car il y aurait une autre espèce de chat, le chat du Bengale, qui n'est pas du tout un félis, mais un prionurus bengalensis, a aussi été utilisé en Chine comme animal apprivoisé, mais là, il y a environ 3500 ans. Apparemment, ce chat-là n'a pas réussi son coup, et il a été détrôné par le chat domestique félis, devenu félis catus maintenant. Alors, les scientifiques ont analysé les mandibules de 5 chats du Shaanxi, qui dataient d'une période comprise entre 3500 et 2900 ans à peu près. Et leurs travaux ont pourtant été déterminants. Ces ossements appartiennent tous aux chats du Bengale. Et après, hop, on n'en trouve plus du tout. Tous les chats domestiques qu'on trouve en Chine sont des Felis catus issus directement du chat Felis sylvestris, donc du chat forestier, qui a remplacé partout le chat du Bengale, sans qu'il y ait apparemment d'échange génétique entre les deux espèces. Alors ça démontre combien les relations entre la Chine et l'Europe, et notamment l'Europe romaine de l'époque, était très intenses pour que le chat suive partout les progrès de l'agriculture et qu'on retrouve cet animal sur toutes les routes marchandes. Le chat forestier est aujourd'hui donc à l'origine de tous les chats domestiques, mais il y a plusieurs sous-espèces qui sont venues matiner notre chat dès le début de l'agriculture. Par exemple, il y a Felis ornata qui vit en Iran ou au Pakistan, Felis libica qui était le chat sauvage de Libye. Tous ces chats-là sont venus donner des gènes à notre Felis catus qui est donc issu de Felis silvestris, le chat forestier, mais qui est déjà différent.
1: Quelle histoire ! Finalement, l'histoire du chat est totalement liée à l'invention de l'agriculture ?
0: Alors, on pense en effet que l'agriculture date à peu près de la même époque. On ne sait pas trop si c'est juste avant ou juste après, mais en gros, l'agriculture, c'est il y a 10 000 ans, le chat, c'est il y a 9 000 ans. Il y a quand même un laps de temps sans chat. Peut-être que le chat était présent dès 11 000, donc on ne sait pas trop, mais ça apparaît tout à fait associé. À 1 000 ans près, hein, il faut bien voir,
1: oui,
0: que nous sommes ici dans
1: relatif,
0: des époques qui sont très longues, très très longues. Alors, il semble que le chat ait été utilisé dès le début de la construction des premiers greniers à grains. Là, on a la preuve qu'il y a des greniers et qu'il y a des chats, dans ce qu'on appelle des habitats collectifs.
1: Peut-être pour manger les souris.
0: C'est sans doute pour cela qu'il a été élevé. Mais c'est juste après le calcolithique, c'est-à-dire ce qu'on appelle l'ère du cuivre, où on voit les premières traces d'une organisation sociale sédentaire chez les humains, avec l'apparition d'activités agricoles. Tout ça, ça date vraiment d'il y a 5000 ans. Entre 10 000 et 5000 ans, ça se met en place, mais c'est probablement 5000 ans. Mais il faut attendre encore 1000 à 2000 ans pour qu'on voit vraiment apparaître des agriculteurs. Les agriculteurs réels, c'est donc il y a environ 4000 à 3000 ans. Le chat, c'est peut-être 9000. Donc on voit que l'association avec l'agriculture n'est pas si évidente que ça.
1: Le calcolithique, c'est les humains qui ont élevé les menhirs ?
0: Ah oui, en effet. Alors c'est une période assez trouble, cette période où on voit des menhirs un peu partout. On voit cohabiter des groupes humains de chasseurs-cueilleurs, mais en même temps s'installent des groupes sédentaires. Ces groupes sédentaires ne pratiquent pas tous l'agriculture, mais certains pratiquent déjà la culture des céréales. Ce sont ces gens-là, ceux du néolithique tardif, qui vont créer des civilisations bizarres avec élévation de menhirs, de dolmens en Europe, et aussi sans doute avec l'apparition des premiers rapports marchands et de petits chefs qui se mettent en place. On voit ça apparaître assez clairement. C'est un moment difficile, comme en témoignent les fossiles, qui révèlent sans arrêt des fractures, des traces de lutte entre les clans, et déjà probablement des différences de classe sociale, puisque les enterrements ne se passent pas de la même manière que d'habitude. Ensuite, on va voir quelque chose qui va être un peu plus tranquille quand même, car ce qui va venir, c'est pire. Il y a vers 3000 ans, avec l'agriculture qui s'impose un peu partout dans le monde, tout ça s'est associé avec des armes de métal, avec des armes de cuivre, des armes de bronze. Et donc, s'il y a des armes, c'est que les individus commencent à se taper dessus. Il s'agit de groupes humains, voilà, qui sont quasi sédentaires, qui centralisent leurs récoltes, qui bâtissent des villages autour d'un grenier qui est encore collectif au sein du groupe. Mais en revanche, les batailles entre les groupes sont assez conséquentes. Et là, les chats les accompagnent, sans doute pour diminuer, comme tu le disais tout à l'heure, l'impact des petits rongeurs sur les réserves alimentaires. On va dire que le chat, il escorte les céréales en même temps que se modifie la vie sociale humaine. Ça qui est intéressant, c'est qu'on voit bien le lien qui existe entre la vie sociale qui va devenir une vie de petits chefs de groupes sociétaux, en même temps, on voit le chat apparaître. Alors qu'avant, il est peut-être là, mais il est beaucoup moins constant.
1: Notre matou entre alors toujours en course. Cette révolution de l'agriculture est donc déterminante pour la relation humain et chat.
0: Oui, alors donc on voit bien que le chat s'est installé progressivement, mais qu'au moment de l'agriculture, là, il est là, présent. Et si l'agriculture elle-même met un certain temps à s'installer, elle est aussi une période très critique. On sait qu'il y a beaucoup de variations démographiques à l'époque. Hein. Souvent, on avait attribué le fait qu'avec l'agriculture, il y avait une explosion humaine, avec une augmentation des naissances, mais il y a aussi énormément de mortalité, ce qui fait que c'est pas si gagné que ça. Peut-être que l'agriculture a été plus néfaste qu'on le croit, notamment avec des maladies transmises plus facilement en collectivité. Il y a l'irrégularité des récoltes et la sédentarité qui vont s'y poser des problèmes totalement nouveaux et des problèmes de santé. Et le chat va être adopté très rapidement à partir de là. On va le retrouver quasiment partout. Il est adopté et élevé, alors sans doute pour lutter contre les rongeurs indésirables qui vont être attirés par l'opulence des grains dans les villages. Opulence provisoire, mais opulence quand même. Peu à peu, les villages sont aussi confrontés à des pillards, à des bandes armées autour de petits chefs, et cela, ça fait de cette partie de notre préhistoire un des moments les plus violents. C'est ce que l'on nomme pourtant l'émergence des civilisations. Voilà, donc le chat est associé à des nouvelles civilisations, mais en train de dominer les humains, avec une organisation sociale de plus en plus hiérarchique, au fur et à mesure que les bandes armées et les pillards prennent le pas sur les agriculteurs, et c'est eux qui vont façonner le pouvoir de leur royauté et qui se dénomment après des nobles. Ça sera à l'origine des empires comme la Mésopotamie, la Chine ou encore tout ce qui va être Égypte ancienne.

0: Voilà, Evanescence qui nous disait que le paradis était perdu à cette époque. Et pourtant, c'est du métal.
1: Tout à fait, avec le chat. Alors Thierry, voilà le chat entraîné avec les humains et leurs nouvelles pratiques de l'agriculture. Notre petit chat a donc été domestiqué il y a environ 3500 ans à partir du chat forestier de Libye.
0: Ah oui, c'est ça. Le chat domestique Felis catus provient donc totalement du chat forestier Felis sylvestris, probablement originaire de Libye, Felis sylvestris libicus. Mais ça...
1: Cela veut dire que les humains ont considéré que le chat possède toutes les qualités requises pour être le gardien des céréales.
0: Alors, le chat, c'est Felis catus. Catus, ça dérive du mot latin catere, qui veut dire guetter. Alors, on imagine bien l'attitude du chat qui guette. Alors, c'est vraiment un prédateur qui chasse à l'affût, qui va débusquer ses proies là où elles sont actives. Et pour cela, le chat dispose d'armes absolument inouïes. Il a notamment une ouïe très perçante. Il est capable de percevoir les sons jusqu'à une fréquence de 30 000 Hz, hein, c'est-à-dire presque 10 000 de plus que nous, plus que moi. Il entend en stéréo, car ses oreilles peuvent s'orienter indépendamment l'une de l'autre, elles sont parfaitement mobiles, et ça le rend apte évidemment à discerner des ultrasons qui sont produits par les souris qui communiquent. Il peut même distinguer le bruit discret d'un rongeur qui se déplace ou qui ne fait que manger.
1: Alors effectivement, là...
0: Alors il peut ainsi localiser grâce au son la position exacte de la proie, donc il va s'approcher, y compris même si on ne le voit pas, et il pourra évidemment se saisir de cette proie rapidement. C'est un animal crépusculaire, plutôt actif le soir et plutôt actif le matin dans la demi-clarté du jour, mais il est même capable de voir la nuit en utilisant les très faibles lueurs de la nuit, car ses yeux disposent de cellules très performantes pour distinguer les mouvements, et donc même dans les pièces sombres, il est capable de voir. En revanche, il voit très mal les couleurs. En fait, évolutivement, il fallait choisir, hein. Soit être performant pour la nuit, ou alors distinguer les couleurs. Le rouge est par exemple pour lui une couleur totalement inconnue. Il possède un odorat 50 fois plus subtil que le nôtre, ce qui lui permet de suivre une trace olfactive que laissent les rongeurs quand ils passent.
1: Mais il existe une grande variété de races de chats. Ils ont tous toutes les mêmes qualités ?
0: Alors, ils sont pratiquement identiques. Il y a certains chats qui sont plus sourds que d'autres, d'autres qui ont un odorat plus faible en fonction de la sélection qui a été opérée. Mais en fait, il faut bien penser qu'il n'existe qu'une seule espèce de chat domestique, Felis catus, qui va se décliner en de nombreuses variétés. On a obtenu des chats poilus, des chats sans poils. Leur caractère va aussi différer, mais ça diffère plus entre individus qu'entre races. Actuellement, certains hybrides sont aussi élevés, notamment des hybrides à partir du chat du Bengale, afin de retrouver quelques caractères un peu particuliers, un peu plus sauvages.
1: Mais on n'obtient pas un gentilminet domestique comme cela, je suppose. Comment ça se passe une domestication d'un animal sauvage ?
0: Alors, évidemment, on a toujours l'impression que l'évolution fait que les choses sont lentes et répétitives. Dans la réalité, pour qu'une mutation arrive, il faut très très peu de temps. Hein. Ça peut être parfaitement brusque. On sait que des espèces peuvent apparaître en 10 ans seulement. Là, en l'occurrence, on considère que tout a commencé dans les îles grecques, ou bien dans cette zone de transition entre l'Égypte et la Turquie, avec Israël, la Jordanie et la Syrie, il y a à peu près 8500 ans avant notre ère. C'est dans ce croissant fertile qu'apparaissent les premières plantes cultivées, et notamment ces graminées particulières qu'on appelle les céréales. Ce sont les différents blés, les épeautres, les amidoniers, qui sont tous des triticums, et qui produisent un grain très riche en nutriments, qui va complètement modifier l'histoire humaine. Dès le début du néolithique, la sélection de ces céréales va conduire à une hybridation avec des tétraploïdes de quelques espèces qui vont être à l'origine de notre blé moderne. La culture du blé ne demande pas beaucoup d'aménagements particuliers et le travail du champ n'est pas trop difficile non plus que l'entretien. Le grain se conserve longtemps, il suffit de le garder au sec et il est aisé de produire de la farine avec des aliments et tous les aliments qui vont avec. Les instruments agricoles nécessaires sont aussi très faciles à élaborer. Le problème, c'est qu'en augmentant artificiellement la densité de cette graminée, l'agriculteur a attirer forcément à la convoitise des rongeurs qui sont associés et dont cette céréale constitue la nourriture essentielle.
1: Et c'est là qu'intervient le chat et sa domestication.
0: Presque, Siona, car il faut se rappeler que le blé et de nombreuses autres céréales qui sont des graminées auto-fertiles. Il n'y a donc pas besoin de faire beaucoup d'efforts pour obtenir des grains qui sont très concentrés en sucre lent et qui vont constituer une très bonne réserve alimentaire. En outre, ces grains poussent sur des épis très fournis. Par conséquent, il est assez facile de sélectionner la plante pour ses qualités productives ou nutritionnelles. C'est ce qu'ont réalisé les humains très rapidement. Mais l'agriculteur rentre évidemment en compétition avec les autres plantes, et donc l'agriculture est une lutte contre la biodiversité, car pour mieux produire, il faut évidemment entretenir la seule graminée qu'on souhaite, en l'occurrence ici les sortes de blé.
1: Et c'est toujours le cas, l'agriculteur lutte contre les mauvaises herbes et doit éliminer les autres végétaux.
0: Tout à fait, Siona. En aménageant des champs de céréales, l'agriculteur va détruire la biodiversité de son champ. Il diminue les graines du sol, il favorise son blé et il réduit au mieux les autres plantes. Mais en même temps qu'il permet à cette plante très riche de bien mûrir, cette concentration sur une seule espèce va entraîner évidemment la prolifération des petits rongeurs qui vont y voir une nourriture intéressante qui sera beaucoup moins dispersée. Donc ils vont se concentrer.
1: Oui, c'est ainsi que commence l'histoire du chat et de la souris.
0: Voilà, c'est ici que commence l'histoire du chat et de la souris. En effet, voilà venue la souris grise. Alors cette souris grise vivait déjà auprès des grands herbages, sauf qu'elle est devenue évidemment pour les humains l'ennemi du blé cultivé. Pensez donc, d'un seul coup cette plante est devenue plus riche, plus belle et en plus plus concentrée. Donc c'était évidemment intéressant. Dans une moindre mesure, il y a aussi d'autres espèces comme le mulot sylvestre, Apodemus sylvaticus, le campagnol des champs, les microtus, c'est différent, et puis un peu le rat sur mulot qui lui va évidemment plutôt profiter de nos greniers et le rat noir qui est capable de vivre dans nos greniers. Mais c'est la souris grise qui est vraiment l'espèce la plus inféodée aux céréales et donc elle est devenue petit à petit commensale de l'homme.
1: Commensale, ça signifie quoi ?
0: Alors, commensale, ça veut dire compagnon de table. Ça veut dire effectivement...
1: C'est amusant, comment voilà. Une souris compagnon de table ?
0: Ben, ce sont des animaux qui vont parasiter nos réserves, donc ce sont des compagnons de table. Alors ça veut dire que la souris, elle accepte la présence de l'humain, ça signifie pas que l'humain, il accepte la présence de la souris. Ça, c'est une autre paire de manches. Et donc, évidemment, elle est capable d'être très tolérante envers les humains, elle a réduit sa crainte, elle est capable de tolérer un certain stress et elle a diminué ses hormones de stress en grande partie. Elle est donc visiteuse, capable de vivre avec nos aliments et avec nos restes, mais elle est aussi apte à résider avec nous, discrètement. La souris est crépusculaire et nocturne, elle peut donc profiter du blé engrangé discrètement, et du coup les premiers agriculteurs ils ont dû favoriser la présence de ceux qui pouvaient empêcher les souris d'être là, ou du moins qui étaient capables de disperser les populations de souris, ce sont les chats qui se sont avérés le candidat le plus extraordinairement doué pour cela.
1: Donc, notre matou a été adopté, mais la domestication s'est finalement passée comment ?
0: Alors au début, la présence du chat devait être tolérée et même encouragée auprès des habitations humaines. On a vite compris que ce petit prédateur faisait disperser les rongeurs, voire même était capable d'en capturer. L'animal sauvage s'est donc familiarisé avec les agriculteurs, et ceux-ci ont sans doute très vite compris l'intérêt comme chasseurs. Donc, ils ont apprivoisé le chat. Apprivoiser, ça veut dire qu'on accepte de le nourrir dans les périodes où il n'y a plus rien.

0: Et comme cela, on peut apprivoiser un animal sauvage en prenant la place de ses parents.
1: Voilà. Mais la domestication va entraîner peu à peu une prise en charge de plusieurs lignées d'animaux élevés sur plusieurs générations et petit à petit aussi leur sélection en fonction de la valeur recherchée. La domestication est donc différente de l'apprivoisement. L'apprivoisement, ça va garder le caractère sauvage de l'animal, alors que là, en l'élevant en plusieurs générations, on va générer quelque chose d'autre. On apprivoise en recrutant de nouveaux individus qui peuvent être prélevés dans la nature, alors que la domestication, au contraire, consiste à faire se reproduire l'animal dans des conditions de familiarisation avec l'humain, en bouleversant son régime alimentaire, son comportement, enfin tout un ensemble d'éléments, et en privilégiant des caractères donnés pour élaborer ce qu'on va appeler ensuite des races distinctes. Là, on voit que l'humain a donc directement influencé le devenir de l'espèce domestique en modifiant sa familiarisation, mais aussi sa génétique, en choisissant certains reproducteurs plutôt que d'autres, et en éliminant des animaux qui ne plaisaient pas. C'est ce qu'on appelle une sélection. Et comme les différents éleveurs peuvent être capables de sélectionner des caractères qui sont différents, on va voir apparaître des races différentes au sein d'une même espèce domestique. Ces races ne peuvent souvent plus redevenir tout à fait à l'état sauvage, car elles ont été transformées, je l'ai dit tout à l'heure, certaines ont perdu un peu d'odorat, un peu d'ouïe. Elles sont donc étroitement dépendantes de l'humain pour leur reproduction. Et puis, la domestication des plantes et des animaux, ça a accompagné les débuts de l'agriculture et ça a été un facteur essentiel pour le développement des grandes civilisations avec le cheval, le mouton, la chèvre. On voit que l'animal peut, selon son état de domestication, plus ou moins être capable de vivre, entre guillemets, à l'état sauvage. Mais il sera suffisamment dépendant de l'humain pour revenir de temps en temps lui demander une gamelle ou pour devenir lui demander un gîte. Et bien entendu, le chat vient de là.
0: Et oui, il y a un contrat qui se passe tacite finalement, mais le chien aussi a été domestiqué.
1: Alors oui, si on a, c'est un autre contrat tacite, mais qui est beaucoup plus ancien. La domestication du chien remonte probablement à bien avant le néolithique, c'est-à-dire plusieurs millénaires avant le chat. L'ancêtre du chien, là aussi, a dû se rapprocher et s'est associé au groupe humain qu'il devait suivre. Mais là, ça s'est passé entre 100 000 et 150 000 ans, hein. C'est donc très très très ancien. Il a eu un rôle d'alerte et d'assistants de chasse. On pense pas souvent que les premiers chiens sont des chiens de chasse, mais il est probable que le chien d'alerte, le chien de garde, ait aussi été très important dans un monde peuplé de loups, de prédateurs divers. Et il fallait cacher la viande, cacher la nourriture, et c'était bien plus difficile. Donc il s'agissait au départ d'un mutualisme entre l'humain et le chien, et puis cette interaction s'est prolongée progressivement, elle a évolué vers une domestication. Alors, avec le chat, ça a été un peu différent, parce que le chat, comme disait Georges-Louis Buffon, c'est un domestique infidèle qu'on ne garde que par nécessité, c'est bien dit. Hein.
0: Oui, c'est juste.
1: L'humain lui a favorisé la présence du chat, il l'a introduit auprès de ses villages, sans doute aussi pour effrayer les souris, pour les chasser, mais aussi très vite, parce que le chat est devenu un amusement affectif. Le chat avait des prédispositions pour être apprécié des humains. Vous pensez, hein, il dort tout le temps, il est sympa, il vient sur vos genoux. C'est donc un prédateur redoutable, mais qui se cache sous les traits d'un animal extraordinairement sympathique et amical.

0: Les Andrew Sisters avec Chattanooga Choo Choo.
1: 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Et dans une émission pour vous, les aventuriers de l'esprit, Science en liberté, tous les seconds lundis de chaque mois. Nous continuons aujourd'hui sur les qualités et les mythes autour du chat. Alors Thierry, nous voilà revenus sur la fantastique histoire du chat et tu nous disais que le chat avait des prédispositions pour être apprécié des humains.
0: Eh oui, Siona, le chat est donc une espèce issue du chat sauvage, Felis silvestris, du chat forestier, mais en compagnie des humains, il a très progressivement modifié son caractère.
1: Au début, ce sont surtout ses aptitudes à la chasse qui ont favorisé la domestication.
0: En fait, non. Le chat possède bien des qualités qui en font un excellent prédateur, mais ces qualités contredisent beaucoup la domestication. Car pour être un bon prédateur, la prédation doit se dérouler sans être perturbée par la présence de l'humain, qui quand même fait un peu peur aux proies et notamment aux souris. Donc il faut analyser des caractères qui ont facilité l'association du chat avec les humains d'une part, et d'autre part les caractères qui ont favorisé l'intérêt de cette association.
1: Voyons cela, donc le chat présente des habitudes de vie qui donnent des prédispositions à devenir un animal domestique.
0: Voilà, c'est tout à fait ça. Tout d'abord, le chat est considéré comme un animal solitaire et territorial, donc ça simplifie. Bien qu'il soit assez peu qu'il soit encore assez social, le chat peut vivre individuellement dans une famille humaine et donc rester à proximité du lieu qu'il a investi. Il apparaît souvent que le chat n'habite pas chez nous mais que nous habitons chez lui, mais il est quand même très content de disposer du confort. Il est en effet très casanier, très sédentaire et il s'empare très vite des lieux qu'il fréquente. Il peut aussi les partager avec d'autres chats et donc constituer un petit groupe qui est souvent parfaitement huilé, parfaitement organisé.
1: C'est vrai que le chat ne paraît pas toujours très actif. Il est si sédentaire qu'il semble être toujours en train de dormir.
0: Ah ça, bien sûr. Le chat, c'est un dormeur invétéré. Il peut dormir jusqu'à 18 heures par jour. On exagère souvent, mais ça représente quand même 66% de son temps de vie. Cette habitude de dormir est le résultat de l'évolution du chat. Ce nombre d'heures de sommeil n'indique pas forcément qu'il est épuisé. Mais les chats traquent leur proie et dépensent beaucoup d'énergie dans cette activité. Comme ils chassent à l'affût, tous ses sens sont extraordinairement tendus. L'attention est toute tournée vers la plus faible distinction de sa proie. Il a donc besoin de beaucoup récupérer et le sommeil constitue une des conditions de sa santé. Mais outre sa grande tension nerveuse, c'est aussi que les chats dorment peu profondément, donc ils sont aptes à se réveiller en quelques dixièmes de seconde. Ça, on l'a tous vu déjà, le chat qui se précipite d'un seul coup parce qu'il a entendu un petit claquement de quelque chose. Le sommeil profond est en fait plus réparateur. Il existe aussi, mais en général, le sommeil du chat est composé de phases qui sont assez longues, qui durent de 20 à 30 minutes. Ces phases représentent 9 à 12 heures de la totalité du sommeil. Ces premières phases sont régulièrement suivies de séquences d'ondes rapides de faible amplitude, ce qu'on appelle le sommeil paradoxal. Le chat est en train de rêver. Le chat est d'ailleurs l'animal qui a le plus de phases de sommeil paradoxal au monde.
1: Oh, il doit rêver de souris ou de petites choses comme ça, mais en fait, outre le fait qu'il dorme beaucoup, et puis c'est aussi un animal très propre.
0: Alors ça, c'est un autre avantage. Le chat cache ses déjections autour de son abri. Donc il enterre ses fesses pour dissimuler sa présence et pour ne pas être encombré aussi dans ses refuges. Alors ce comportement associé à une toilette quotidienne a souvent été interprété comme une grande qualité de propreté. Pourtant, le chat évolue dans un monde d'odeurs et laisse sur ses trajets des marquages d'urine, de crottes qui signalent sa présence à d'autres congénères. Mais comme sa sensibilité olfactive est très grande, il n'a pas besoin de laisser beaucoup de marques derrière lui. Alors évidemment, c'est pratique pour l'humain, car l'odeur est loin d'être agréable. Le pipi de chat excité par ses envies sexuelles, c'est le pire de toutes les odeurs pour l'odorat humain. Ouais.
1: De plus, le chat est plutôt actif la nuit.
0: Alors c'est un autre avantage, parce que comme il dorme le jour, évidemment, il ne va pas déranger les humains. Et la nuit, il devient actif au crépuscule, généralement jusqu'à l'aube. Et donc, il peut guetter les rongeurs en permettant aux humains de se reposer. Ce qui fait que ça fait un travail 24 heures sur 24. Dans la journée, les humains dérangent les rongeurs. La nuit, le chat les chasse. Alors on a vu, tous ces organes sensoriels ont évolué pour en faire un mode de prédation, un prédateur nocturne, dans le noir et dans la discrétion. Le chat est parfaitement équipé pour débusquer des proies la nuit à partir d'un mode de chasse à l'affût.
1: Mais pourquoi chasse-t-il s'il est nourri par les humains ?
0: Alors ça, c'est une autre qualité paradoxale qu'on trouve chez tous les prédateurs. Il s'agit de ce qu'on appelle la non-inhibition du comportement de mise à mort des proies. Non-inhibition de mise à mort des proies. Si la faim constitue la motivation pour aller à la chasse, le prédateur ne tue pas parce qu'il a faim. Il peut continuer à exercer une prédation même s'il n'a pas faim. En fait, la plupart des prédateurs ne peuvent pas s'arrêter de mettre instinctivement leur proie à mort si la proie est disponible. Le prédateur va donc tuer tout ce qui est possible sans connaître d'inhibition. Dans la réalité, il y a juste une petite frange des populations animales qui sont des proies potentielles, parce qu'il faut qu'elles soient un peu ralenties, un peu différentes au mauvais endroit, au mauvais moment. Mais même lorsqu'il a mangé à satiété, le prédateur va rester apte à déloger, à capturer et à tuer des proies du moment qu'elles sont donc accessibles. Il ne les consommera pas. C'est un comportement étonnant qui va permettre à ces animaux, par exemple le putois, de faire des réserves alimentaires et puis qui peuvent donner l'impression de faire des ravages. Par exemple, quand une fouine pénètre dans un poulailler, du coup, elle va tuer tout ce qui est disponible. Donc, comme les poules sont toutes là, disponibles et qu'elles pèlent partout, elle risque de tout tuer, même si elle ne mangera pas tout. Du coup, c'est très pratique pour les humains parce qu'ils disposent d'un auxiliaire de chasse qu'ils peuvent nourrir et entretenir. Ça va conserver ses qualités de chasseur et il sera toujours apte à chasser des rongeurs, même s'il a beaucoup mangé.
1: Eh oui.

0: mais il est aussi un compagnon très agréable, il faut le reconnaître. D'ailleurs, les images de chatons sont parmi les plus regardées sur Internet comme images de tendresse.
1: Alors le chat est depuis la nuit des temps une source d'inspiration qui calme les humains et qui inspire la sympathie. C'est étonnant, parce que s'il est aussi image de la tendresse, le chat c'est aussi l'icône de la cruauté, l'icône du maléfice. Comment un animal aussi craquant peut-il avoir été un symbole du malheur? C'est difficile à comprendre. Le chat noir porte malheur, dit-on. Alors il a été divinisé par les Égyptiens, contradictoirement. C'est peut-être parce que leurs yeux réfléchissent la lumière de la nuit et qui symbolisent le pouvoir du dieu du soleil. Mais déjà chez les Égyptiens, le chat noir était assimilé à un diable. Ensuite, il est devenu une créature satanique. Ne pas oublier qu'il a été brûlé par les curés du Moyen-Âge comme représentant de Satan. Le seul fait de posséder un chat noir pouvait même vous faire accuser de sorcellerie, hein, c'est pas peu dire. Et de nombreux sévices cruels ont été infligés aux chats, car les humains savent parfaitement faire du mal aux animaux quand ils le veulent. Mais c'est toujours paradoxal. Au Moyen-Âge, le chat noir n'était pas toujours néfaste, car le chat noir va aussi porter bonheur, notamment en mer sur les bateaux. Alors, cette idée a longtemps incité les Britanniques à enrôler des chats noirs à bord de leurs navires. Hein, au XVIIIe et au XXe siècle, on trouve la preuve de la présence de chats parce qu'ils sont enregistrés sur les registres de bord.
0: Je ne sais plus qui disait « Les chiens vous regardent tous avec vénération, les chats vous toisent avec dédain ». Mais il y a eu beaucoup d'écrivains qui adoraient les chats, je pense à Colette, Brassens. Et puis le chat ronronne et donne l'impression d'une incroyable sensualité.
1: Alors c'est en effet un animal très sensuel. Il pratique un marquage olfactif de ses éléments familiers et pour cela, il se frotte à nous. Ce qui nous donne l'impression évidemment d'une affection marquée. Alors si on est observateur, on se rendra compte qu'il se frotte aussi à un pied de chaise, à un pied de table, à un meuble.
0: Il casse le charme.
1: Voilà, et que finalement cette sensualité est bien pour lui. Parce qu'il se frotte tout autant aux portes, aux pieds de table ou des murs, c'est parce que c'est un comportement qui est fait pour répandre son odeur. Nous, on la sent pas trop forte cette odeur de son poil, ce qui fait qu'on la tolère totalement. Ce marquage est pour lui une façon de se familiariser dans son environnement. Il sait que ces choses-là font partie de son environnement, et ben vous aussi.
0: Et d'ailleurs, c'est important voilà, qu'il le fasse partie. Finalement aussi, pour normalement, un chat doit et censé marquer.
1: Ah oui, il a besoin de ses phéromones, il a besoin de ces odeurs-là pour ne pas être inquiet, pour se sentir chez lui, pour se sentir tranquille. Mais il ne s'agit pas d'affection. De la même manière, le ronronnement. Alors c'est une vocalisation très étrange qu'on le retrouve chez beaucoup d'animaux. On les retrouve chez les ours, les genettes, les félins. Siona, est-ce que tu sais quelle est la ressemblance entre un lapin et un chat ?
0: Non, ils ronronnent.
1: Eh oui, alors c'est pas seulement culinaire, le lapin comme la genette et le chat ronronnent. On voit que c'est un son très ancien qui existerait dès l'origine de la formation de nombre de mammifères, avant même la constitution des carnivores, et évidemment chez les premiers ancêtres du groupe qui va évoluer vers les carnivores. Alors c'est un son de basse fréquence, autour de 20 Hz à peu près, qui provient d'une vibration des cordes vocales généralement liées aux interactions entre la mère et les jeunes. Oui, l'enregistrement n'est pas terrible, il est un peu puissant, mais il nous donne un peu cette idée de répétition qu'on entend, une vibration des cordes vocales. C'est un premier contact que la mère a avec ses petits, avec sa portée, lors de la tétée. Le ronronnement peut être produit dans des situations de plaisir. C'est pour ça que nous, on s'y intéresse souvent, que les humains.
0: Oui, un effet calmant même.
1: C'est un effet calmant, déstressant, tout à fait. Mmh. Mais le problème, c'est qu'il est aussi produit dans des moments de souffrance, lorsque l'animal est blessé,
0: d'accord.
1: Ou même lorsqu'il est mourant. Alors, par exemple, Gustav Peter a dit que le ronronnement était l'équivalent du sourire chez l'humain. Mais le ronronnement n'est pas toujours associé à une émotion ou à un état particulier. Des études vétérinaires ont montré que les sons de basse fréquence pouvaient avoir un effet bénéfique et curatif même sur les os, les muscles et les tendons, ce qui suggère que le ronronnement pourrait être parfaitement un auto-apaisement quand l'animal sent qu'il a quelques tensions particulières sur ces éléments-là. Surtout chez les chats qui courent peu, qui ont moins d'activité, moins d'activité que les autres. D'un point de vue éthologique, il semble aussi que le chat vocalise pour exprimer une forme de sollicitation de dépendance. Hein, ça fait partie de ces chatons qui vont demander un peu de la nourriture. Il va donc communiquer un apaisement envers l'autre, ce qui va permettre de désamorcer les conflits potentiels. « Je ronronne, donc tu ne vas pas m'attaquer. » C'est particulier. C'est un peu comparable au caquettement qu'on retrouve chez les furets, chez la plupart des mustélidés, voilà, qui est fait pour apaiser au départ la partenaire sexuelle ou la portée et évacuer le stress d'une rencontre qui est toujours potentiellement dangereuse.
0: Donc, le chat ronronne pour apaiser notre relation avec lui.
1: Oui, ce qui prouve que c'est finalement toujours un peu conflictuel. D'ailleurs, on sait bien que entre le chat et l'humain, le conflit n'est jamais très loin et que même lorsqu'il y a une caresse, le coup de griffe n'est jamais très lointain. Il faut bien comprendre que le petit cerveau du chat analyse son environnement dont vous faites partie d'une manière particulière. Il sait bien que vous êtes vivant, mais il n'a pas forcément d'autres relations à avoir avec vous qu'une relation, entre guillemets, on va dire, amicale.
0: Un petit peu opportuniste aussi.
1: Voilà pourquoi le ronronnement est une fonction autosensible. L'apaisement, il est fait pour les deux partenaires de la relation, pour lui-même, évidemment pour l'autre, en espérant que l'autre ne va pas l'agresser. Alors le chat domestique est, par rapport aux autres félins, l'animal qui est le plus ronronneur. Sans doute qu'au contact de l'homme, l'animal a en quelque sorte régressé pour développer des comportements plus infantiles qui vont évidemment davantage plaire à l'humain. Mais c'est aussi parce que cette vocalisation sociale a pu être favorisée par la relation permanente avec les humains, alors que le miaulement, lui, peut apparaître comme un élément plus agressif. Des fois, c'est très irritant, un chat qui miaule.
0: Ou d'alerte quand il quémande à manger.
1: Tout à fait. Alors que le ronronnement, c'est une vocalisation qui montre en quelque sorte que le chat apprécie notre présence puisqu'il nous rassure et qu'il rassure nos rapports.

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0: C'était Chacha Persan par les frères Jacques. Alors Thierry, une vraie question se pose. Les chats sont-ils affectueux ? Tout le monde est fasciné par la tendresse des petits chats, mais eux. Ils aiment les personnes qui les nourrissent.
1: Le chat est un animal donc très sensuel, on l'a vu. Il aime à se frotter à son environnement quotidien, quasiment tous les jours, pour se familiariser avec son espace. La plupart des recherches ont révélé que les chats n'étaient pas vraiment attachés aux humains qui les gardent. En tout cas, s'ils sont attachés, ils sont beaucoup moins attachés que les chiens qui, eux, sont très très dépendants de cette relation quasi affective. On peut dire que le chat n'aime pas son soigneur, et bien qu'il puisse quand même lui garder un certain attachement. Une forme de reconnaissance qui peut être relativement précaire. On a testé, on a fait la comparaison entre les chiens et les chats, et on s'est rendu compte en effet que le chat, il pouvait très bien vivre, tolérer une autre personne dans son environnement que l'humain qu'il connaît d'habitude.
0: Du moment qu'il est couvert, gîte...
1: Voilà, qu'il a le gîte. On le sait tous, quand on laisse son chat pendant quelques jours et que c'est quelqu'un d'autre qui vient le nourrir ou s'en occuper, ça ne pose pas en général de problème majeur au chat, et en fait, il est bien content de vous retrouver, mais sans plus. En même temps, ça s'est lié à une qualité du chat qui est en fait son indépendance de caractère, cette qualité qu'on apprécie tellement chez lui. Et même ceux qui jouent avec les chats doivent s'attendre de temps en temps à recevoir un coup de griffe, parce qu'il a toujours une tension en lui, et donc il peut jouer à un moment donné et d'un seul coup se relâcher.
0: Il n'arrive pas à contrôler en fait cette tension.
1: On savait déjà que le chat était autonome et qu'il était plutôt farouche, alors que le chien, lui, il est attaché à son propriétaire. Il y a une étude de l'université de Washington, menée par Monsieur Warren, qui suggère que cette différence est d'origine génétique. Le chat serait resté près des humains seulement par intérêt, et non pas par affection, alors que le chien, c'est l'inverse. De même, lorsqu'on compare les réactions des chiens et des chats à des situations d'abandon, eh bien les chats se montrent parfaitement aptes à survivre, sans s'occuper de rechercher leur maître, tandis que les chiens vont rester très fidèles, très dépendants et très méfiants sur d'autres maîtres.
0: De manière générale, parce que j'ai entendu parler d'un chat qui avait fait des kilomètres pour retourner... Ah oui, à son domicile.
1: À son domicile, dans son espace et dans son lieu. Ce qu'il faut bien voir, c'est qu'on considère que le chien va avoir un attachement à une personne donnée, à travers ses odeurs, ou du moins un groupe de personnes données, alors que le chat a beaucoup plus d'attachement à son espace, ce qui d'ailleurs est parfaitement visible à travers ses marquages d'habitude. Donc on peut dire que si les chiens ont des maîtres, les chats, eux, ont des serviteurs.
0: Dans cette émission spéciale sur les chats, nous devons maintenant aborder les deux grands problèmes que le chat pose au monde. Adorable, mais notre matou est d'abord un prédateur.
1: Eh oui, il y a deux grandes questions que le chat soulève, et chacune de ces questions trouve son origine dans le comportement prédateur indépendant du chat. Tout d'abord, le premier problème soulevé est totalement lié à ses incroyables qualités. Le second problème, lui, provient de la domestication.
0: Oui, mais Thierry, depuis des millénaires que le chat est domestiqué, en quoi ces questions font de notre ami félin un problème ? Et est-ce des graves problèmes ?
1: Eh bien, Siona, ces questions sont en effet majeures, car avec le temps, elles méritent au moins d'être posées. Selon la réponse qu'on va trouver, l'histoire du chat et de l'humain pourrait d'ailleurs en être totalement modifiée. Premièrement donc, le chat est un prédateur hors pair. C'est précisément ces ahurissantes performances de chasseurs qui ont entraîné sa domestication par l'humain, mais dans un milieu désertique, dans un milieu où la faune était très dispersée. Notre matou dispose d'un arsenal terrible pour s'en prendre aux petits rongeurs. Il est armé de griffes rétractiles, toujours très aiguisées, ses pattes sont munies de coussinets qui rendent ses pas inaudibles, sa dentition est acérée avec des crocs pour tuer, des carnassières pour découper les chairs, il a une vue perçante, même dans la faible clarté de la nuit. Il a des vibrisses qui favorisent son toucher à distance et il sait interpréter des odeurs extraordinairement subtiles, sans compter qu'il entend presque tout. Il peut s'aventurer sur les arbres, sauter à de belles hauteurs et sait toujours retomber sur ses pattes. Le chat est donc un prédateur biologiquement parmi les mieux adaptés du monde.
0: En effet, le chat est un excellent chasseur et il semble entièrement fait pour cela. Pourtant, il ne capture que des petites proies comme la souris.
1: Oui, l'évolution du chat en a fait une machine à tuer des proies, mais il s'est spécialisé sur des petits rongeurs, des souris, des mulots et des campagnols. En fait, son régime alimentaire est beaucoup plus diversifié qu'on ne le croit et il varie au cours des saisons, comme chez la majorité des prédateurs. Le chat, il est apte à tuer des oiseaux de petite taille, mais jusqu'à la taille d'une poule, et des mammifères jusqu'à la taille d'un petit lapin. Il se méfie des serpents, mais il est capable de tuer des centaines de lézards, des centaines d'insectes ou de papillons, par exemple.
0: Mais à l'état domestique, il est moins prédateur qu'à l'état sauvage.
1: Oui et non. Car souvenez-vous, l'évolution a conduit à la non-inhibition du comportement de mise à mort des proies. Le chat peut donc tuer sans avoir faim. Et donc, il est capable de tuer, même s'il a finalement un corps parfaitement apte, alors que les autres prédateurs vont eux avoir faim, être moins aptes à percevoir les choses, davantage s'énerver dans la nature. Les travaux scientifiques qui ont suivi des chats à raies, c'est-à-dire des chats domestiques retournés à l'état sauvage, qui ne sont eux ni soignés ni nourris par l'humain, démontrent qu'un chat à raies va consommer de 150 à 200 grammes de proie à peu près par jour, soit 3 à 4 mulots, 4 ou 5 moineaux en plus. Mais il est capable de tuer aussi des belettes, des écureuils, des taupes, des petits lapins et une très très grande quantité d'oiseaux. On sait qu'il y a plus de 50 espèces qui sont prédatées régulièrement en Europe occidentale. Ils capturent aussi des proies rares, comme les chauves-souris, les musaraignes insectivores, et souvent ils dédaignent de les manger, parce que comme ce sont des animaux qui possèdent des glandes odorantes sur leurs flancs, elles sont relativement désagréables au goût. Quant au chat domestique, son impact est légèrement plus faible, avec 2 à 3 proies par jour à peu près, comme cela a été mesuré dans un village suisse en 2007 à Finterzee, avec près de 200 chats toutefois. Son instinct de tueur entraîne également une très forte prédation annuelle. Alors cette prédation annuelle, ça s'élève à peu près à 1000 petits animaux qui sont tués par an chat. Y compris sur des espèces rares ou des espèces en danger, hein, des grenouilles, des lézards, des musaraignes, des hermines.
0: Et pourtant il est nourri, c'est fou.
1: Et quantité de petits oiseaux qui vont se nourrir au sol ou qui nichent à terre, comme par exemple la grive ou le pipite.
0: Oui, on sait d'ailleurs que les chasseurs tuent les chats errants, soi-disant pour protéger leur petit gibier. Cette prédation du chat est-elle anecdotique ou bien est-ce grave pour la biodiversité ?
1: Alors quand on mesure le nombre d'animaux qui sont tués, sans parler du nombre d'espèces, hein, mais le nombre d'individus qui sont tués dans une population animale, on s'aperçoit que c'est un impact qui est très très important et qui est largement sous-estimé par les gens, au point de représenter dans certaines régions un danger très grave pour la biodiversité. La quantité de belettes tuées par exemple par les chats est nettement supérieure à ce que les belettes peuvent supporter. La plupart des gens estiment que leur chat à eux n'est pas en cause. Mon chat, il est innocent.
0: Mais oui, ça ramène une petite proie.
1: Puis il tue pas beaucoup. Ou alors il tue une souris de temps en temps. Oui, c'est complètement méconnaître son propre chat. Une étude américaine qui a étudié les cadavres de proies qui sont découverts montre que la moitié des cadavres sont abandonnés dans la nature. Il n'y a donc que la moitié des proies qui sont ramenées à la maison. Mais c'est surtout le nombre de chats qui va entraîner cette hécatombe véritable, surtout quand ils sortent jour et nuit. C'est un prédateur souvent bien nourri, en bonne santé. Il est donc capable de tuer aisément et bien plus aisément, par exemple, qu'une fouine. Une fouine, ça pèse 1,5 kg, donc c'est deux fois plus petit. Un chat, ça pèse 3 kg. La fouine, à la faim, elle est embêtée. Dès qu'elle voit un humain, elle est obligée de s'échapper, alors que le chat, lui, va passer sans aucun problème au milieu de toutes ces odeurs. Imaginez, sur 10 km² de petits hameaux, il y a entre 40 et 200 chats en moyenne, pour moins d'une fouine et probablement pas plus de 2 à 3 belettes. Il faut imaginer même 2 oiseaux par jour en moyenne. Ça veut dire que c'est entre 80 et 400 oiseaux qui sont tués tous les jours, tous les 10 km carrés.
0: C'est pas négligeable.
1: Ah bah oui, 400 oiseaux tués tous les 10 km carrés, c'est quand même beaucoup. Et deux fois plus qu'en ville en plus, quand c'est à la campagne. Hein. On pense que le chat à la campagne tue moins qu'en ville, mais c'est pas mieux. Que le chat tue moins en ville qu'à la campagne, mais il tue deux fois plus en ville qu'à la campagne. Un oiseau va se développer 2 à 3 nichés, 3 à 4 oisillons, et un mulot peut obtenir à peu près 20 petits par an, entre 20 et 24 petits par an. Donc le chat, il est largement au-dessus de la capacité de renouveler les populations de mulots ou d'oiseaux. Surtout que ce sont des animaux, quand ce sont des animaux rares, comme par exemple certains oiseaux, les musaraignes, les chauves-souris, il existe au moins 3 milliards de chats domestiques dans le monde. 3 milliards de chats domestiques.
0: Et oui.
1: Pour 200 visions d'Europe au total en France.
0: Hein. En fait, il faudrait comparer tous ces chiffres-là et on voit bien que la prédation est importante. On a une idée de ce que représente la prédation du chat dans le monde ?
1: Alors oui, c'est assez imposant parce qu'en fait, il y a plus de 8 millions de chats domestiques, par exemple en Grande-Bretagne. On recense probablement peut-être plus. Hein. Et le chat domestique, il est responsable de la tuerie de 52 à 63 millions de mammifères par an, 25 à 29 millions d'oiseaux et 4 à 6 millions de reptiles et d'amphibiens, chats tous les ans. Donc on voit que c'est absolument considérable. Et tout ça, c'est sans compter les millions de chats errants, que
0: problème,
1: là on ne compte
0: c'est
1: pas.
0: C'est la pression de plusieurs chats dans un même endroit.
1: Car si on peut compter les chats domestiques, puisqu'on peut savoir quels sont les foyers où ils sont, tous les chats errants qu'on ne voit quasiment pas, là, c'est évidemment impossible de les compter. Alors il y a une étude américaine qui a été publiée récemment dans Nature en 2013, où les auteurs américains, là du coup pas anglais, ont réussi à mesurer l'impact additionnel des chats domestiques. Et eux, ils arrivent non pas à des millions, mais à des milliards d'oiseaux tués tous les ans. Aux États-Unis, le chiffre exact atteindrait 3,7 milliards d'oiseaux massacrés tous les ans et on dépasserait probablement les 6 à 7 milliards de mammifères. Les petits mammifères, l'impact pourrait s'avérer même beaucoup plus dramatique puisqu'on pense parfois que ça peut dépasser les 20 milliards d'animaux tués par les chats, 20 milliards d'animaux tous les ans. Tous les ans, hein. Le phénomène s'avère d'autant plus sérieux que, contrairement aux prédateurs sauvages, qui eux vont dépendre de la densité de leurs proies, puisqu'ils ne peuvent pas tuer plus que nécessaire, hein, une fois qu'ils ont tué toutes les proies accessibles, ils sont obligés d'arrêter, puis ils ont peur de l'humain, ils ne peuvent pas aller partout, il y a plein d'espaces non disponibles pour les prédateurs sauvages. Les chats domestiques, eux, reçoivent tout ce qu'il faut pour bien manger, de la nourriture,
0: et ils peuvent évidemment... Santé.
1: Voilà, ils ont l'espace, l'abri. Ce qui signifie que les chats ne dépendent pas du nombre de proies disponibles. Ils peuvent parfaitement survivre même s'ils ne mangent pas. Une fouine, si elle se reproduit trop, eh bien, il n'y aura plus assez de proies pour nourrir ses petits. Donc, elle va mourir, forcément. Elle n'est plus capable de chasser. Le chat, lui, s'il n'a plus de proies, ben, ce n'est pas très grave. Il a sa pâtée qui arrive tous les jours et son petit lait le matin. Voilà. Donc, l'équilibre habituel entre un prédateur et ses proies est ici complètement falsifié, hein, complètement différent de ce qu'on pourrait retrouver ailleurs. Donc, alors, on a souvent cru, et parce que ça nous intéressait aussi, hein, que les dégâts causés par ces petits chats ne représentaient qu'une part minuscule de dégâts causés à la vie sauvage, parce qu'on s'intéresse plus, évidemment, à son rôle pour tuer nos mulots qui sont dans notre grenier ou nos souris qui sont dans notre mesure à grains, quoi qu'on n'ait pas beaucoup d'endroits à grains chez nous, c'est comme ça. Or, tout ça, c'est faux. Tous les scientifiques, toutes les études scientifiques nous montrent que ce n'est pas du tout vrai. Même des pertes, d'ailleurs, très très faibles, peuvent occasionner un déclin significatif des espèces. Pensez, par exemple, à nos 200 visons d'Europe présent, chaque portée de vison d'Europe est susceptible d'être tuée par un chat. Et donc, tuée par un chat, ça, chacune de ces portées de putois, de visons ou d'autres espèces, peuvent évidemment complètement diminuer. On avait nous-mêmes assisté à une portée de putois, qui a ainsi été complètement massacrée par un chat errant à un moment donné. Et c'est pas quelque chose de rare, au contraire, c'est même quelque chose de très très courant. Même si notre petit chat est un animal, ma foi, très sympathique par d'autres côtés.

0: Les déambulations du chat par Annette Louisanne, dit Katz.
1: Vous êtes, nous sommes sur 89.4 Radio Libertaire, la radio sans maître, sans dieu et sans publicité. Et dans une émission faite pour les cortiquer du bulbe, science en liberté. Dans cette émission, Thierry, tu nous as signalé combien la présence de notre chat domestique avait un impact important sur la faune.
0: Oui, on peut mesurer qu'un chat domestique qui sort 4 à 6 heures par jour tue environ entre 600 et 1200 petits vertébrés par an. Alors c'est un peu moins pour un chat à raie qui va tuer lui qu'environ 800 proies. Le chat domestique qui vit à la maison est donc plus mortel que le chat à raie lui-même.
1: Oui, en fait, on sous-estime toute la puissance du chasseur, de notre petit matou, mais sa présence a-t-elle entraîné de vrais problèmes connus et mesurés sur des espèces rares ?
0: Oui, en Nouvelle-Zélande, on connaît par exemple l'histoire d'un chat qui s'appelait Tibbs, le chat qui avait été emporté sur l'île Stephens par le gardien et qui a exterminé toute une espèce, le xénic,
1: oui,
0: une sorte de petit troglodyte, le xénic, une espèce endémique de cette île. Il y a eu une synthèse internationale qui a été publiée aussi en 2011 dans la revue Global Change Biology. On a estimé l'impact des chats sur les populations de vertébrés et il a été évalué à plus de 120 îles sur lesquelles le chat aurait contribué à 33 des 238 extinctions globales d'oiseaux, c'est-à-dire à plus de 10%, c'est à cause uniquement du chat. Des extinctions d'oiseaux, de mammifères ou même de reptiles qui étaient enregistrées par l'Union internationale pour la conservation de la nature. Et le chat menacerait la survie actuelle de 123 espèces d'oiseaux, de 27 espèces de mammifères et de 25 espèces de reptiles. Sans compter la concurrence que les chats domestiques exercent sur la faune sauvage. Un seul chat mange 10 fois plus qu'une belette et 2 fois plus qu'une fouine. Le chat prélève des proies qu'il enlève aux hiboux, aux chouettes, aux belettes, aux putois, aux fouines par exemple, mais aussi aux renards ou aux hérons. Et beaucoup d'autres espèces menaçant toutes les interrelations qui peuvent exister entre interrelations subtiles et fragiles entre les prédateurs et les proies.
1: Et du coup, en plus, ces espèces sauvages peuvent se rabattre sur des espèces
0: d'autres espèces
1: domestiques
0: puisqu'elles n'ont plus rien à manger. Donc c'est un cercle vicieux. D'autant que ça s'est terriblement développé depuis les années 50 où le nombre de chats domestiques a décuplé alors que le nombre de souris, lui, a diminué. On a beaucoup moins de souris parce qu'on a beaucoup moins de blé chez nous, beaucoup moins d'ennuis. La plupart du temps, on n'a même pas de souris ou de rats chez nous. Et donc, nombreux sont ceux qui vont essayer de favoriser la biodiversité de leur jardin. Mais on ne peut pas, puisqu'on ne peut pas empêcher les chats du voisin de venir chasser dans notre propre jardin et donc de détruire même la faune si on essaie de la préserver. Les lézards et les oiseaux, ils subissent généralement toute la prédation. Et souvent, les gens ne la mesurent pas puisque ça ne se passe pas chez eux.
1: Eh oui, ce n'est pas simple. Mais alors, que peut-on faire ? C'est une espèce adorable quand même, ce chat.
0: Alors, il y a évidemment des petites choses qu'on peut faire, comme par exemple essayer de réduire ses capacités à chasser la nuit en lui mettant par exemple une petite clochette. Mais la seule solution, ça serait de réduire les populations de chats. N'offrez jamais de chats. Ne jamais faire se reproduire des chats et n'avoir que des chats stérilisés. Il faut réduire la population de chats. D'autre part, pour réduire leur impact sur la petite faune sauvage, il faut les empêcher de chasser, ne pas les sortir et surtout ne jamais les sortir la nuit. Bref, il faut rendre le chat moins nombreux, moins chasseur. Mais évidemment, ça veut dire que ça conduit à un autre problème, car le chat est un prédateur qui a été choisi et domestiqué pour cette aptitude à tuer. Ce n'est donc pas logique de lui en vouloir en tant que tel s'il s'avère justement un prédateur efficace.
1: Eh oui, ce n'est pas
0: simple. Le problème est donc un tout petit peu ailleurs et il va falloir qu'on y réfléchisse.
1: Oui, car empêcher un prédateur de prédater, ce n'est pas naturel.
0: En effet, le chat a évolué pour devenir ce merveilleux prédateur évolutivement fantastique, un tueur d'oiseaux et de rongeurs. Il sait attraper des oiseaux qui s'envolent, déloger des rongeurs qui courent sous les herbes. Mais voilà, la domestication a totalement changé la donne. Car le chat n'est plus un prédateur naturel. C'est un tueur auxiliaire des activités humaines.
1: Un tueur auxiliaire, mais le chat est resté naturel. Qu'est-ce qui a changé ?
0: Eh bien, s'il y en a, avec la domestication, tout a changé. On a d'abord exercé une immense modification de l'aire de répartition naturelle du chat. Il y en a partout dans le monde. Le chat est présent même dans des habitats qu'il n'aurait jamais pu coloniser. La domestication a changé plein d'autres choses. À chaque fois, cela accroît l'impact sur la biodiversité. Par exemple, la densité des chats est énorme. Jamais des chats sauvages peuvent vivre avec une telle densité, de plus de 200 chats à l'hectare. Dans les villes, les populations, la surpopulation est encore aggravée. Et évidemment, tout ça suppose qu'il y ait toujours ces fameux prélèvements de proies disponibles. Car n'oublions pas qu'on les aime ou qu'on ne les aime pas, les souris, les musaraignes, les oiseaux, les chauves-souris sont une part indispensable de la faune sauvage. Sont une part indispensable de la biodiversité. Sans les campagnols, les chouettes ne peuvent pas être nourries. Sans les mulots, pas de hibou, pas d'autres belettes. Le chat, il n'est pas heureux avec les humains, car sa vie a été totalement modifiée.
1: Pourtant, les chats semblent bien nourris, contents de vivre près des humains. J'ai l'impression que tout le monde pense que le chat est heureux, voire qu'il a une vie, une belle vie, qui dort, joue, si souvent, non ?
0: Oui, effectivement, voir le chat dormir, ça donne une impression fallacieuse de bonheur. Mais si le chat joue, c'est parce qu'il s'ennuie. Un chat sauvage, un chat forestier ne joue presque pas. Ensuite, s'il joue, c'est parce qu'il a été infantilisé. Il a été gardé à une situation infantile. Or, être infantile, c'est pas être un adulte normal, si vous voulez. Le chat reste à la maison comme un animal domestique, réduit à l'état infantile, et souvent il fait l'objet de manipulations des adultes ou des enfants. On le touche, on le tripote, ce qui n'est pas normal non plus pour un prédateur. Le chat subit d'ailleurs tout ça sans du tout le comprendre. C'est pour ça que son coup de patte n'est jamais très loin. Car la domestication a changé beaucoup de choses dans sa vie sociale. Il ne rencontre plus les autres chats, ou du moins il les rencontre d'une manière différente. Il rencontre des chats qu'il ne veut pas forcément rencontrer, des chats qu'on lui impose, les chats du quartier ou le chat avec qui on veut qu'il vive. Donc son système social, pourtant théoriquement indirect. Il est isolé, incapable de sortir, son univers actuel est peuplé de dangers inédits, de portes qui se ferment, de placards, de voitures, de fils électriques. Nombre de chats sont en plus euthanasiés parce qu'ils sont très souvent abandonnés. Toutes les SPA du monde en abattent des milliers tous les ans. Mais surtout,
1: et c'est triste en plus.
0: La domestication a changé radicalement sa vie naturelle et sa vie sexuelle. Les humains choisissent avec qui le chat peut ou non se reproduire. On va créer des races qu'on va stabiliser en obligeant à des relations sexuelles strictes. Et pour gérer la surpopulation des chats, on est obligé de stériliser les femelles ou de castrer les mâles. Tout ça, c'est évidemment pas du tout naturel. Donc dire que le chat est heureux, on voit bien que non. Il a une vie qui est au service des activités humaines et il en paye un prix très fort. Il lui paye notamment le prix le plus lourd en lui sacrifiant totalement sa vie sexuelle.
1: Pourtant, le film Le chat avec Gabin et Signoret a montré l'importance du lien entre les humains et les chats. Les gens qui ont des chats aiment bien leurs animaux et généralement les soignent le mieux qu'ils peuvent.
0: Ah oui, s'il y en a, ça je n'en doute pas une seconde. Les gens aiment les animaux, mais cet amour des animaux, s'il a beau être bien intentionné, n'est pas forcément bien fait. La plupart des propriétaires de chats pensent que leur chat est heureux parce qu'il ne bouge pas, mais c'est pas ça être heureux pour un chat. Et si les propriétaires veulent bien faire, ce n'est pas pour cela qu'ils le font bien. On ne peut pas bien faire avec des animaux domestiques. La vie d'un animal domestique n'est pas naturelle. Il ne vit pas pour lui, puisqu'il vit avec son propriétaire et avec les obligations que son propriétaire exige. Le chat domestique est un intermédiaire sur lequel on va projeter ses peurs, ses soucis, ses interrogations, parfois même ses colères, et à qui on demande une relation affective. Alors c'est vrai que le chat fait partie de la famille, qu'il est familier, et souvent que la disparition du chat, c'est comme ça que les enfants font la première expérience de la mort et qu'il touche beaucoup les gens. Le chat sert d'assurance affective, mais c'est pas parce qu'il fournit un salaire affectif que réellement il est lui-même heureux. Bien entendu, on tait tous les problèmes inouïs que pose la présence du chat à nos côtés, son impact sur la biodiversité, sur les bactéries qui nous entourent, sans compter bien sûr l'industrialisation capitaliste qui fabrique de la nourriture pour chats. Et ce sont des milliards qui sont en jeu.
1: Mais oui. Donc on va se quitter, on va quitter le matou et nous, il ne faut plus avoir de chat.
0: Oui, il faut rappeler, le chat il n'y est pour rien en lui-même. Mais la domestication qui valait peut-être le coup à l'époque du début de l'agriculture parce qu'on avait plein de grains, et qui part d'une bonne intention, enfin en tout cas plus ou moins bonne, a entraîné des conséquences qui sont extraordinairement difficiles à gérer de nos jours.
1: Mais alors quel choix ? Finalement, garder quand même le chat, en avoir moins ?
0: Il n'y a pas beaucoup d'autres solutions que d'arrêter d'avoir des animaux domestiques. N'oublions pas qu'avec un animal domestique, on fait souffrir l'animal pour notre propre plaisir et on n'offre absolument rien de plus à la nature, à part le salaire affectif que lui nous offre et qu'on exploite. Il n'a vraiment, ce n'est pas sa vie. On tue sa vie, on tue sa sexualité, on empêche de vivre. Il faut arrêter d'avoir des animaux domestiques. C'est le seul choix humain qui puisse exister. Réduire ses périodes de chasse, l'empêcher d'aller vivre, est-ce que c'est mieux ?
1: Oui, mais en même temps, découvrir les animaux, c'est aussi en avoir à côté pour pouvoir s'habituer à la présence animale.
0: Le chat répond à nos besoins de vivre avec des animaux, d'autant plus qu'on massacre à la chasse ou ailleurs tous les autres animaux sauvages, donc il y a de moins en moins d'autres animaux, on va plus ne voir que des chats. Les enfants n'ont guère de possibilité de voir réellement des chats, c'est tout ce qu'il reste, et la biodiversité semble devenir un concept de plus en plus lointain, éloigné des villes. Nous ne sommes plus élevés avec des animaux, ni confrontés à la vraie vie sauvage. Il faudra cependant un jour se poser la question et laisser de la place aux vrais animaux sauvages, qui sont évidemment très importants dans nos habitats, cesser de détruire les habitats naturels, regarder comment vivent les belettes, les cerfs, les merles, les huppes faciès, les chouettes, les faucons,
1: les loups. Diversité.
0: Et pourquoi pas aussi laisser vivre davantage les vrais chats sauvages.

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1: Voilà, notre époque reste bien médiévale. Nous n'avons pas encore fini de brûler des chats, de voir derrière leurs yeux fascinants des maléfices diaboliques. Pourtant, le chat n'est pas une énigme, mais on lui demande bien trop, à la fois son indépendance et son affection. On exige de lui d'être un chasseur efficace et on lui reproche de détruire la biodiversité de nos campagnes. On lui propose une vie citadine quand il a besoin de nature et on le castre ou l'isole quand il mérite une vie sociale, riche et épanouie. Accusez chat, vous avez bien des circonstances atténuantes. Rien de vous n'égale les contradictions de l'humanité. Venu en même temps que les céréales, le chat a accompagné la culture humaine parce qu'il était un chasseur propre à éveiller la sympathie. Les agriculteurs l'ont domestiqué à leur service et les citadins le gardent comme un repère affectif. Mais voilà, le chat n'est pas à nous. C'est une espèce animale. Il provient lui-même d'une espèce sauvage fascinante et rare et il pourrait retrouver toutes les facultés de ses origines. Faut-il voir dans cette domestication un succès de l'emprise humaine sur les animaux? Ou bien y examiner au contraire l'ampleur de nos échecs, depuis la constitution de l'agriculture et toutes ces sociétés de petits chefs? Faut-il continuer à élever des chats quand la situation de la planète est devenue si critique, entre capitalisme et pillage généralisé? Nous en savons encore si peu sur notre matou. Heureusement, nous pouvons discerner dans ses grands yeux verts toute l'indépendance sauvage qui l'anime, et cette rébellion intrinsèque qui fait de notre matou un vrai révolté, et pourquoi pas même un vrai libertaire.
2: 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Ainsi se finit cette émission de Science en Liberté animée par Thierry Laudet avec la complicité de Siona et Monique à Paris. La musique d'introduction est Edisham Shahidi et nous allons conclure sur le chat beauté de Fersen.

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Aujourd'hui est le deuxième lundi du mois, 19h30, et c'est l'autre voix de l'Amérique, Philippe Diaz au micro. Ce soir, la première partie sera consacrée aux nouvelles de l'enfer créé par les États-Unis et son partenaire Israël, et il s'agrandit de jour en jour. Pour le reste de l'émission, notre invité sera Pierre-Olivier Poyard, que je vais vous présenter dans un moment. Tout d'abord, les différentes guerres d'Israël et des États-Unis, au Liban et bien sûr toujours à Gaza. Contraint de suivre Trump qui a décrété une trêve en Iran, Netanyahou amplifie ses opérations militaires dans le sud du Liban, violant régulièrement le soi-disant cessez-le-feu. Le 26 mai, l'armée israélienne a mené de nouvelles frappes dans le sud du Liban, y faisant 31 morts, dont au moins 4 enfants et 3 femmes, et a appelé à l'évacuation d'une quarantaine de villages. Plus de 600 personnes ont été tuées dans des attaques israéliennes depuis l'entrée en vigueur de cette prétendue trêve, mais cette fois-ci, elles s'inscrivent dans le contexte plus large d'une opération menée par l'armée israélienne au Liban. « Nous ne freinons pas, au contraire, j'ai demandé à accélérer », a déclaré Netanyahou dans une vidéo diffusée sur sa chaîne Telegram. Israël a bombardé la ville de Tyr après avoir déclaré zone de combat une vaste partie du sud du Liban. À Bin Jebel au Liban sud, après la destruction du cadastre, les Israéliens sont en train d'effacer la mémoire des lieux, de transformer l'aspect et la géographie. L'échelle des destructions par l'armée israélienne rend la ville méconnaissable et la perte d'actes fonciers et de titres de propriété annule définitivement le droit des Libanais à leurs terres, ce qui fait partie de la stratégie israélienne. Située à environ 6 km de la frontière avec Israël, Bin Jebel a été détruite à plus de 75% et est désormais comparée à la bande de Gaza en raison de l'ampleur des ruines. La ville se trouve dans le périmètre que l'État hébreu occupe, dans le sud du pays, et qui représente près de 6% du territoire libanais. Israël y a unilatéralement décrété une zone de sécurité et en interdit l'accès. Cette ville chiite de 30 000 habitants fait partie de la stratégie d'effacement. Maintenant, l'armée israélienne appelle à l'évacuation de la banlieue sud de Beyrouth, ce qui laisse présager le pire. Le ministère de la Santé libanais fait état de près de 3 500 morts depuis le début mars. D'après des membres de son entourage, Trump s'en est pris violemment à Netanyahou en ce qui concerne l'escalade disproportionnée opérée ces derniers jours, avec un nombre croissant de victimes civiles et des bâtiments entiers rasés. Il aurait accusé Netanyahou de mettre en péril les négociations américaines avec l'Iran et aurait exigé qu'Israël renonce à une frappe prévue sur Beyrouth. Il aurait dit à Netanyahou « Tu es complètement fou, tu serais en prison sans moi, je te sauve la mise, tout le monde te déteste maintenant, tout le monde déteste Israël à cause de ça ». Et c'est la même chose à Gaza où Netanyahou a déclaré avoir ordonné à l'armée israélienne de prendre le contrôle de 70% du territoire. Lors d'une interview accordée durant une conférence en Cisjordanie occupée, Netanyahou a affirmé qu'Israël renforçait

ligne jaune qui les laisse sous contrôle d'environ 53% de Gaza. Le Hamas a donc accusé Israël de déplacer cette ligne, affirmant que cela constitue une atteinte explicite et continue à l'accord de cessez-le-feu, une violation grave de ses dispositions et une tentative manifeste d'imposer par la force une nouvelle réalité sur le terrain, dans le but de consolider son contrôle militaire sur la bande de Gaza et de compromettre toute chance réelle de stabilisation de la situation ou de réussite des efforts de désescalade. Israël et le Hamas sont censés respecter les termes de l'accord de cessez-le-feu négocié par les États-Unis, entré en vigueur en octobre. Cependant, la mise en œuvre de ce plan promis par Trump est au point mort, faisant craindre une division permanente du territoire de Gaza. Nikolai Mladenov, diplomate bulgare chargé de la mise en œuvre de l'accord, a averti en début de mois que, sans progrès, la ligne jaune pourrait se transformer, je cite, « en clôture ou en mur, marquant une séparation permanente de Gaza ». Fin de citation. Selon le ministère palestinien de la Santé publique, ces frappes ont fait plus de 850 morts à Gaza depuis le début du cessez-le-feu. Plus tôt ce mois-ci, Israël a assassiné Izz al-Din al-Haddad, chef de la branche armée du Hamas. 11 jours plus tard, son successeur a été assassiné lors d'une nouvelle frappe. Netanyahou a clairement appris de Trump le non-respect du droit international ou de la souveraineté des peuples. Tout cela intervient au moment où Israël a été ajouté à la liste de l'ONU sur les violences sexuelles dans les conflits. En réponse, Israël a suspendu ses relations avec le secrétaire général des Nations Unies. Même si cela n'est pas directement lié, car cette mesure est en route depuis de nombreux mois, des membres australiens de la flottille Global Sumud en route pour Gaza ont accusé les forces israéliennes de viol, d'agression sexuelle, de coups, d'humiliation et de torture après avoir été détenus et expulsés. Auparavant, le ministre israélien de la Sécurité nationale, Itamar Ben-Gvir, avait personnellement publié des images des militants de la flottille détenus, agenouillés et les mains liées après l'interception du convoi humanitaire par Israël. Dans une vidéo, on le voyait agiter un drapeau israélien et narguer les détenus, leur lançant « Bienvenue en Israël, nous sommes les propriétaires ». Ben-Gvir, qui supervise le système pénitentiaire israélien, est un des artisans de la loi prévoyant la peine de mort par pendaison pour des personnes accusées de terrorisme. Il a affirmé que les détenus palestiniens ne devraient recevoir que le strict minimum en matière de nourriture et a nié catégoriquement l'existence d'une nation palestinienne. En novembre, il a déclaré qu'il n'existe pas de peuple palestinien. Pour continuer dans le registre de la torture, un Palestinien a déclaré avoir été enfermé pendant plus de 2 semaines dans une sorte de cercueil par les forces israéliennes après avoir refusé de devenir leur informateur. Imam Nabhan a expliqué avoir été détenu dans un conteneur en fer contenant une boîte en bois, les mains et les pieds liés. Il a affirmé que durant sa détention, le personnel israélien le nourrissait par une ouverture et ne le laissait sortir qu'une minute lorsqu'il avait besoin d'aller aux toilettes. Il a dit, je cite, « J'avais l'impression qu'il voulait me faire croire que j'étais mort pour obtenir les informations qu'il recherchait. Je suis resté enfermé dans ce cercueil pendant 15 jours, j'avais le sentiment d'être vivant dans un corps sans vie. » Rappelons que la technique du cercueil a été largement utilisée à Guantanamo contre les détenus venant du Moyen-Orient. Et cette folie s'étend à d'autres pays. Le streamer politique américain de gauche Hassan Piker, critique virulent d'Israël, affirme s'être vu interdire l'entrée au Royaume-Uni après que des députés et des organisations juives ont exhorté le gouvernement à révoquer son visa. Piker, qui compte 3 millions d'abonnés sur Twitch et 2 millions sur YouTube, devait prendre la parole au festival South by Southwest de Londres jeudi. Dans un message publié sur X dimanche, il a déclaré que son visa avait été révoqué à la demande d'Israël. Il a ajouté, je cite, « L'Occident trahit les valeurs libérales pour un gouvernement étranger fasciste et génocidaire. J'ai été banni pour avoir critiqué Israël. Sommes-nous encore libres ?» Fin de citation. Lors d'une diffusion en direct ultérieure, il a déclaré que le gouvernement britannique le considérait comme une menace sérieuse pour l'ordre public. Pourquoi pas ? Et maintenant, regardons du côté des grands groupes de la tech américaine qui sont, comme nous l'avons vu dans les émissions précédentes, impliqués jusqu'au cou dans les guerres israélo-américaines. Anthropic, l'entreprise américaine d'intelligence artificielle, éditrice du chatbot Claude, a annoncé jeudi 28 mai une nouvelle levée de fonds de 65 milliards de dollars, portant sa valorisation à 965 milliards. Comme quoi la guerre profite de manière inespérée. Après la conclusion de cette levée, la start-up voit ainsi sa valorisation tripler en 3 mois, alors qu'elle était de 380 milliards en février. Le chiffre d'affaires annualisé, une extrapolation sur 12 mois des revenus récents de l'entreprise, a franchi le seuil de 47 milliards de dollars contre 14 milliards lors de sa levée en février. Vous avez bien entendu, 47 milliards par an. Anthropic vient de signer des accords récents portant sur plusieurs gigawatts de capacité avec Amazon, Google et Broadcom, ainsi qu'un partenariat très remarquable

0: avec SpaceX, le groupe d'Elon Musk. Mettant de côté ses critiques acérées d'Anthropic, qu'il appelait auparavant misanthropique, à cause de son refus de laisser ses programmes utilisés dans les bombardements sans contrôle humain, Musk a donné pour 1 milliard un quart de dollars par mois l'accès à son centre de données Colossus One à Memphis dans le Tennessee. Il est clair que toutes ces sociétés ne visent qu'une chose, leur entrée en bourse, accroissant encore et de manière exponentielle leur capitalisation, comme nous allons le voir dans un moment. Il est amusant de noter que cela intervient après l'intervention au Vatican, à côté du pape, du jeune Christopher Holla, milliardaire cofondateur d'Anthropic. Il a déclaré, je cite, « Je voudrais commencer par une remarque qui peut paraître étrange venant du cofondateur d'une entreprise spécialisée dans l'IA et de quelqu'un qui a choisi ce métier dans le but de contribuer au bien-être de l'humanité. » Il a ajouté, « Tous les laboratoires de pointe en IA, y compris Anthropic, fonctionne selon un ensemble de motivations et de contraintes qui peuvent aller à l'encontre de ce qui est juste. » Non, vraiment? Mais nous y voilà. Anthropic vient d'annoncer avoir déposé un dossier confidentiel en vue de son introduction en bourse, se préparant ainsi à ce qui s'annonce comme l'une des entrées en bourse les plus attendues de ces dernières années. L'introduction en bourse d'Anthropic est l'une des trois très attendues dans le secteur de l'IA, prévue cette année aux côtés d'OpenAI et de SpaceX. Elle permettra aux investisseurs particuliers d'investir dans certaines des startups d'IA les plus prometteuses et offrira aux premiers investisseurs la possibilité de réaliser, bien entendu, des gains très importants. Le réseau de satellites de communication d'Elon Musk, quant à lui, a permis à l'Ukraine de mener la récente attaque meurtrière par des drones contre un dortoir universitaire à Lugansk. La semaine dernière, trois vagues de drones kamikazes ukrainiens ont frappé le bâtiment principal et les logements de l'école supérieure professionnelle de Staroberg, tuant 21 personnes, principalement des adolescents, et en blessant 60 autres. Cette société avait déjà fait pression sur le Pentagone pour obtenir des tarifs plus élevés pour la connectivité par satellite Starlink, utilisés par les drones kamikazes américains durant la guerre en Iran. Le différend porterait sur le système Lucas, une munition rôdeuse bon marché employée par l'armée américaine. SpaceX a fait valoir que l'armée payait environ 5 000 $ par terminal pour la connexion, alors qu'elle bénéficiait en réalité d'un service haut de gamme facturé 25 000 $ par mois. En mars, Musk avait tweeté que l'utilisation de Starlink dans les systèmes d'armes violait les conditions d'utilisation de l'entreprise, ajoutant que les opérateurs militaires devaient plutôt utiliser Starshield, autre branche du même groupe, un réseau distinct conçu pour un usage gouvernemental. Les dirigeants de l'entreprise ont ensuite fait pression sur les autorités pour obtenir une augmentation des tarifs. Le Pentagone a finalement cédé, doublant presque le prix initial de 30 000 $ par drone Lucas. Des concurrents comme OneWeb et le projet Kuiper d'Amazon restent bien plus modestes ou sont encore en phase de déploiement. Au moins, ils prouvent tous l'extrême profitabilité des guerres en cours. Le Pentagone envisagerait néanmoins d'acquérir plus de 3 500 abonnements Starshield supplémentaires, un contrat qui pourrait générer des centaines de millions de dollars par an pour SpaceX avant son introduction en bourse prévue le mois prochain. Cette dépendance est devenue particulièrement sensible face à l'explosion des coûts de la guerre contre l'Iran. Selon les estimations des analystes, le conflit coûte à Washington des centaines de millions de dollars par jour, les 6 premiers jours ayant à eux seuls englouti plus de 12 milliards de dollars, ce qui pousse le Pentagone à privilégier des armes moins chères, produites en masse et développées par de nouvelles entreprises de défense, toutes impliquant l'IA. 1 000 milliards de dollars, c'est la fortune dont disposera Elon Musk dans les prochaines semaines si l'introduction en bourse de SpaceX le 12 juin se déroule au prix prévu, soit proche de 2 000 milliards de dollars. Musk sera alors l'homme le plus riche du monde avec une fortune équivalente à 3% de la richesse nationale américaine. Musk ne va pas seulement être l'homme le plus riche du monde, il est aussi l'auteur d'une des plus grandes mystifications financières de l'histoire, car tout cela repose sur la colonisation de la planète Mars et de l'installation de centres IA dans l'espace. Sans commentaire. Pour continuer dans le registre guerrier, le département américain de l'énergie a sélectionné plusieurs entreprises privées comme bénéficiaires potentiels de plutonium de qualité militaire, dont une où le secrétaire à l'énergie Chris Wright siégeait au conseil d'administration avant de rejoindre l'administration de Trump. Le gouvernement américain détient environ 50 tonnes de matières fissiles provenant du démantèlement d'armes nucléaires sur des sites hautement sécurisés. L'administration Trump a annoncé l'année dernière son intention d'étendre le programme d'utilisation du plutonium excédentaire en autorisant les entreprises privées à fabriquer du combustible à haute densité énergétique pour les petits réacteurs de nouvelle génération avec 20 tonnes de plutonium destinées à ce transfert. Les critiques affirment que ce programme incite d'autres pays à considérer le plutonium contenu dans le combustible nucléaire usé comme une ressource précieuse plutôt que comme un déchet dangereux, créant ainsi des incitations à son extraction et à son stockage. Depuis 2025, les États-Unis ont attaqué l'Iran à deux reprises, arguant que Téhéran n'était pas digne de confiance pour gérer une industrie nucléaire civile. Mais les entreprises privées américaines le sont. En janvier, le ministère de l'Énergie a annoncé son intention d'investir plus de 2,5 milliards de dollars sur 10 ans dans les services d'enrichissement. Tournons-nous maintenant vers l'Amérique du Sud et le Venezuela. Mathieu Pigas a été choisi par Trump et le Venezuela pour restructurer la dette du pays. L'homme d'affaires français aurait décroché un juteux contrat au terme de plusieurs mois de négociations grâce à ses connexions avec l'entourage de Trump et le régime vénézuélien. Une somme estimée à 150 milliards de dollars est le montant de la dette publique extérieure du Venezuela, que le milliardaire sera en charge de restructurer par l'intermédiaire de la banque d'investissement CenterView, pour laquelle il a ouvert un bureau en France. L'accord aurait été scellé après un moment crucial fin janvier 2026 à Washington, après que le banquier français se serait rendu à la Maison-Blanche pour assister à la projection privée du documentaire sur Melania Trump, Melania, rappelons-le, le documentaire le plus cher de l'histoire américaine, comme nous en avons déjà discuté. La rencontre rassembla plusieurs invités de marque, parmi lesquels l'un des producteurs du film, l'Argentin Fernando Sulichin, producteur bien connu pour produire des films dits de gauche, comme ceux d'Oliver Stone, et aussi proche des dirigeants vénézuéliens. Comme quoi, l'appât du gain peut faire changer beaucoup de monde. Trump impose maintenant sa doctrine « America first », l'Amérique d'abord, à l'aide alimentaire d'urgence. Un nouvel accord entre le Programme alimentaire mondial des Nations Unies et le Fonds américain Food for Peace, nourriture pour la paix, prévoit que des denrées alimentaires distribuées dans 7 pays vulnérables devront être produites aux États-Unis. Après la santé, c'est au tour de l'aide alimentaire en faveur des pays les plus vulnérables de passer au tamis des intérêts américains. Il s'agit de la première tranche d'un accord avec le Programme alimentaire mondial des Nations Unies au bénéfice de 7 pays, Éthiopie, Kenya, République démocratique du Congo, Rwanda, Salvador, Guatemala, Haïti. L'enveloppe promise s'élève à 357 millions de dollars. La totalité des denrées distribuées dans ces pays, y compris les aliments enrichis pour lutter contre la malnutrition, devra avoir été produite aux États-Unis. Ces dernières années, ce quota n'avoisinait qu'un tiers de l'aide alimentaire américaine, selon une évaluation de l'ONG Interaction, publiée en 2023. Autre exigence, l'attribution de bons alimentaires ou d'argent liquide préconisés par les agences humanitaires comme des solutions rapides et moins coûteuses dans les situations d'urgence est bannie. De surcroît, au moins la moitié du financement reçu devra être consacré à l'achat de ces aliments et à leur acheminement par des transporteurs américains jusqu'au point d'entrée dans le pays. Ceci condamne les organisations humanitaires à se suffire de la somme restante pour assurer la distribution de l'aide jusqu'à leur destination finale, le suivi des populations ciblées, le salaire des équipes mobilisées, etc. Il faut rappeler que ce programme, lancé au milieu des années 1950 par le président Eisenhower, avait à l'origine pour mission principale d'écouler les excédents agricoles américains et de conforter les alliances stratégiques pendant la guerre froide. Les importations sont utiles lorsque la production locale fait défaut, mais c'est en réalité rarement le cas. Les crises alimentaires sont bien plus souvent liées à des déplacements de population provoqués par des conflits ou des catastrophes naturelles et à la pauvreté. Les exemples du passé ont montré comment l'afflux massif de produits étrangers peut déstabiliser des filières autochtones. Dans les années 90, les livraisons de riz américains ont inondé Haïti avec un effet dévastateur pour les fermiers locaux. Pendant ce temps, l'administration Trump a annoncé la création d'un fonds de près de 2 milliards de dollars destiné à indemniser ses alliés qui s'estiment victimes d'enquêtes et de poursuites injustes, comme par exemple les émeutiers qui ont attaqué le Congrès américain pour protester contre la perte des élections par Trump. Cette initiative a été qualifiée de corrompue et d'inconstitutionnelle par les démocrates et les organismes de surveillance gouvernementale. Ce fonds s'inscrit dans le cadre d'un accord mettant fin au procès intenté par Trump contre le fisc américain, suite à la fuite de ses déclarations de revenus, selon sa technique habituelle de s'enrichir en faisant des procès à tout le monde, y compris son propre gouvernement. C'est une technique brillante qui consiste à faire payer les contribuables américains de sommes énormes négociées entre lui et lui, qui vont aller directement dans ses poches ou celles de ses supporters. Ce qui est à mourir de rire est que selon le procureur général par intérim Todd Blanche, ancien avocat personnel de Trump, le fonds va permettre, je cite, « une procédure légale permettant aux victimes de manipulation et d'instrumentalisation du système judiciaire d'être entendues et d'obtenir réparation ». Victimes de manipulation et d'instrumentalisation du système. Vraiment. Il y en a qui ont toutes les audaces. Il s'agit de l'un des actes les plus corrompus de l'histoire américaine, a déclaré Donald Sherman, président de l'association Citizen for Responsibility and Ethics, citoyen pour la responsabilité et l'éthique à Washington. Rappelons-nous que dès son premier jour de mandat, le président a gracié ou commué les peines de ses partisans ayant participé aux émeutes du 6 janvier 2021. Depuis, son ministère de la Justice a approuvé des versements à des sympathisants impliqués dans l'enquête sur l'ingérence russe dans l'élection présidentielle américaine de 2008 et a enquêté sur certains de ses adversaires présumés, allant jusqu'à les poursuivre en justice. Depuis, son ministère de la Justice a approuvé des versements à des sympathisants impliqués dans l'enquête sur l'ingérence russe dans l'élection présidentielle de 2008 et a enquêté sur certains de ses adversaires présumés, allant jusqu'à les poursuivre en justice. Maintenant, devant le tollé provoqué et la décision d'un juge fédéral suspendant le fonds pour un mois, la belle affaire, l'administration Trump a fait savoir aux dirigeants républicains du Congrès qu'elle prévoyait d'abandonner ce fonds, même si, selon deux sources proches du dossier, on ignore encore à quel point ce plan est ferme ou permanent. Une source proche du dossier a déclaré que Trump lui-même croit toujours au fond, même s'il reconnaît les vives oppositions à ce concept. Dans le même registre, de nouvelles déclarations de patrimoine publiées par le Bureau de l'éthique gouvernementale des États-Unis relèvent que le président Trump a effectué des transactions financières d'une valeur comprise entre 220 et 750 millions de dollars au cours du premier trimestre 2026, donc en seulement 3 mois, incluant des achats et des ventes de titres de sociétés telles que Microsoft, Meta, Nvidia, Apple et Goldman Sachs. Trump a acquis pour 500 000 à 1 million de dollars d'actions Nvidia une semaine avant que le département du commerce n'approuve officiellement la vente de certaines puces Nvidia à la Chine. Bien sûr, la Trump Organization affirme que ses investissements sont gérés exclusivement par des institutions financières tierces et que ni Trump, ni sa famille, ni la Trump Organization n'interviennent dans les décisions d'investissement. Ils ont beaucoup d'humour. Si tout cela était limité aux seuls États-Unis, ce serait déjà suffisamment grave, mais la politique trumpienne se répand dans le reste du monde. Il suffit de regarder dans l'Union européenne, qui vient de se doter d'un régime draconien d'expulsion des étrangers sans papier. Outre un renforcement des sanctions contre les déboutés du droit d'asile, les États, le Parlement et la Commission européenne autorisent la création de centres de rétention à l'étranger pour y renvoyer les migrants en situation irrégulière. Le nouveau texte sur les « retours », le terme communément utilisé au niveau européen, était pour beaucoup le lien manquant de cette nouvelle politique migratoire plus stricte. Alors que les différents règlements contenus dans le pacte prévoient d'enregistrer, de filtrer, d'autoriser ou de refuser la protection aux demandeurs d'asile, il sera désormais plus facile pour les États de renvoyer les étrangers en situation irrégulière, quitte à les relocaliser dans des États dont ils ne sont pas issus, méthode trumpienne s'il en est. On peut aussi regarder en France où le groupe Bolloré, qui après s'être emparé de quotidiens, de magazines, de chaînes de télévision, de librairies, de maisons d'édition, veut maintenant s'emparer de la distribution de films et des salles de cinéma qui les exploitent. Ceci suit la méthode employée par Rupert Murdoch aux États-Unis depuis des dizaines d'années, méthode qui créa Trump de toutes pièces, alors qu'il n'était qu'un businessman dans l'immobilier ayant fait faillite un nombre de fois considérable. Le but de Murdoch a toujours été d'installer l'extrême droite au pouvoir aux États-Unis, ce qu'il a réussi, tout comme Bolloré, Sterrin et d'autres veulent l'installer en France, suivant ces mêmes méthodes de contrôle de l'information, des médias et de la culture. Il faut quand même noter que la prise de contrôle du groupe UGC par Bolloré lui donnant ainsi la distribution et l'exploitation de films dans les salles de cinéma serait interdite même aux États-Unis, où les studios ne peuvent posséder des salles. Cette tentative a provoqué durant le dernier festival de Cannes la réaction des gens de cinéma qui ont lancé une pétition, dont je suis l'un des fiers signataires, appelée « Zapper Bolloré ». En réaction, Maxime Sarada, le patron de Canal+, propriété de Bolloré, a annoncé qu'il ne financerait plus les films des signataires de la pétition, inaugurant ainsi une nouvelle forme de censure à la mode trumpienne. Il est seulement surprenant que des gens importants du cinéma français n'aient pas signé cette pétition. Mais comme le réalisateur britannique Ken Loach a déclaré à Cannes suite à cette pétition, je cite « Le pire, ce n'est pas la violence des mauvais, c'est le silence des bons ». Fin de citation. Merci Ken Loach. Finalement, regardons du côté du continent africain. Le Parlement ghanéen a approuvé une loi prévoyant des peines de prison allant jusqu'à 5 ans pour les personnes qui promeuvent, financent ou défendent des activités LGBTQ+, et interdisant le financement de groupes et d'initiatives liées à ces personnes. La loi sur les droits sexuels et familiaux, également connue sous le nom de loi anti-gay, prévoit également des peines de prison allant jusqu'à 3 ans pour les personnes ayant des relations homosexuelles, ainsi que des peines de 3 à 5 ans pour celles qui promeuvent, financent ou soutiennent délibérément des activités LGBTQ+. Approuvée vendredi, cette loi devrait être promulguée par le président ghanéen John Dramani Mahama. Ceci fait bien sûr suite à l'érosion des protections des minorités LGBTQ+, aux États-Unis par l'administration Trump en matière d'accès à l'emploi, la famille et l'adoption, la santé et les services sociaux, et bien sûr l'éducation, supprimant également les collectes de données sur l'orientation sexuelle, ce qui rend les discriminations plus difficiles à mesurer et donc plus difficiles à combattre. Nous avons discuté de tout cela dans nos émissions précédentes. La question est maintenant de savoir comment ces mesures vont s'étendre au reste du monde, officiellement ou non. Il semblerait que la France ait des protections bien en place, mais comme nous allons le voir dans la seconde partie de notre émission, ce ne sont peut-être que des protections de façade peu appliquées dans la réalité. Nous ne pouvons finir sans un peu d'humour lié à l'ego trumpien qui semble n'avoir pas de limite. Le bureau de la gravure et de l'impression envisage d'émettre un billet commémoratif de 250 $ à l'effigie de Trump pour marquer le 250e anniversaire des États-Unis, qui rendra, je cite, « un hommage approprié au 250e anniversaire de notre grande nation », fin de citation, a déclaré le porte-parole de ce bureau. Ben voyons. Maintenant, ce qui est plus drôle, c'est qu'un juge fédéral vient d'ordonner le retrait du nom de Donald Trump du centre John F. Kennedy pour les arts du spectacle. Maintenant, encore plus drôle, un buffle albino, sosie de Trump, a finalement été épargné et envoyé au zoo. Sa spectaculaire mèche blonde, rappelant celle de Trump, a sauvé l'animal qui devait être sanctifié lors de l'Aïd au Bangladesh. Le gouvernement a décidé de maintenir en vie le jeune taureau qui fait sensation sur les réseaux sociaux depuis plusieurs semaines. Et après le grand merci à Ken Loach, il nous faut remercier Bruce Springsteen qui a appelé Trump durant l'un de ses derniers concerts à Washington un président dangereux, raciste, incompétent et traître. Il l'a accusé, je cite, de détruire l'idée américaine et notre réputation dans le monde. Notre démocratie, notre constitution et notre état de droit sont aujourd'hui remis en cause comme jamais par un président dangereux, raciste, incompétent et traître et par l'administration de cet imbécile. Nous voici maintenant à l'heure de notre première pause musicale et comme la meilleure manière de remercier Bruce Springsteen est de l'écouter, je vous propose la chanson « If I Should Fall Behind » si je devais rester en arrière.
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0: 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Vous écoutez l'autre voix de l'Amérique et nous venons d'entendre If I Should Fall Behind de Bruce Springsteen. Cette chanson nous dit entre autres « Maintenant, chacun rêve d'un amour durable et sincère, mais toi et moi savons ce que ce monde peut faire. Alors faisons que nos pas soient clairs pour que l'autre puisse voir et je t'attendrai. Si je devais rester en arrière, attends-moi. » Et maintenant, nous voici rendus à la partie la plus intéressante de l'émission, puisque nous avons le grand plaisir de recevoir Pierre-Olivier Poyard, celui qui va nous expliquer que le système Trump est en train de se répandre autour du monde, et pourquoi pas en France, puisqu'il en fut une des victimes. Pierre-Olivier était enseignant dans une petite ville des Vosges, mais étant non-binaire sexuellement, syndicaliste et anarchiste, il s'est attiré les foudres de ses collègues, allant jusqu'à le pousser à vouloir mettre fin à sa vie. Il est en train de finir un livre sur cette horrible expérience qui s'appellera « Suicider ce PD ». Bah Pierre-Olivier, donc merci beaucoup d'avoir accepté d'être avec nous ce soir. Je pense que ton histoire va être très intéressante pour beaucoup de nos auditeurs, parce que c'est une histoire quand même totalement incroyable, et qui je pense s'inscrit dans quelque chose de plus large, au sens, je pense qu'il y a, enfin moi je le vois, comme tu le sais, je suis basé aux États-Unis depuis 35 ans maintenant, et je vois une espèce de recul absolument incroyable aux États-Unis dans toute la protection de ce qui est convenu d'appeler LGBTQ+. Et depuis que Trump est arrivé au pouvoir, il revient absolument en arrière sur tout. Toi, tu sens la même chose ici en France ou pas du tout?
1: En fait, aux États-Unis, c'est beaucoup plus fort, évidemment, parce qu'on a un gouvernement... néo-crypto-fasciste, je ne sais pas comment dire, au pouvoir, mais en fait, nous en France, on a ce que j'appelle du fascisme déjà là.
0: Est-ce que tu as l'impression que sans cette évolution, ton histoire aurait été différente? Et on va venir à ton histoire, bien sûr, dès que possible, mais est-ce que tu as l'impression que ça aurait été différent ou est-ce que tu penses que ça aurait été la même chose?
1: Je pense que mon histoire, elle appartient bien à son époque en réalité. Parce que il y a 13 ans, 2013, en France, c'était le mariage pour tous. Donc les gens qui passaient pour les gens qui passaient pour des homophobes, parce que ce sont des homophobes. Donc les gens qui étaient homophobes publiquement, c'était des gens qui étaient ridiculisés, complètement ridiculisés et qui passaient pour des guignols, des gens, des cathos intégristes, des gens dont on se moquait, quoi. Je sais pas si tu as vu ce que tu en penses, parce que tu connais beaucoup plus les choses que moi, mais aux États-Unis, il y a aussi un retour du religieux et un combat contre la laïcité qui date en réalité du XXe siècle. Et donc, voilà, le fameux « In God We Trust », c'est quelque chose qui est hérité de la guerre froide, par exemple. Voilà, les créateurs de la République américaine, ils avaient une conception beaucoup plus laïque des choses, quoi. Et donc, en fait, c'est un retour. Alors, c'est pas ce retour-là, parce que là, c'est un retour qui est plus ancien, mais c'est vraiment un retour qui fait de la transphobie et de la haine des personnes LGBT un argument électoral et une sorte de panique morale. Et en fait, aux États-Unis, c'est lié à fait, avec la volonté qu'ont les personnes LGBT, trans et les personnes différentes, en fait, de la norme hétéropatriarcale, en fait, la volonté de contrôler leur corps. L'idée, c'est pour les religieux fanatiques des États-Unis et d'ailleurs, c'est que notre corps ne nous appartient pas. C'est la même chose en fait pour le droit à avoir le droit à la mort digne, ils ont le droit à pouvoir choisir sa fin de vie, c'est la même chose. C'est toujours l'idée que notre corps ne nous appartient pas. Alors en France, effectivement, les opposants à l'interruption volontaire de grossesse et au droit des femmes à disposer de leur corps ont subi des défaites ces dernières années, mais aux États-Unis, c'est pas la même. Bon, tu le sais mieux que moi, le droit à l'IVG recule en réalité. Et en fait, en même temps que le droit à l'IVG recule, le droit des personnes trans de pouvoir disposer de leur corps recule également. En fait, c'est le même recul. Donc en fait, mes problèmes ont commencé quand j'ai été élu trésorier national du Mouvement de la Paix en février 2023. Et donc, pour des raisons politiques, de gens issus d'un parti politique de gauche que je ne citerai pas, pour différentes raisons, mais voilà. Et en fait, ils ont lancé une cabale politique contre moi pour me détruire en tant que militant politique. Et en tant que militant pacifiste, parce que ce sont des gens qui sont opposés à la paix et au combat pour la paix, au combat contre les guerres, contre le capitalisme, pour la révolution. Et en fait, pour me détruire politiquement, en fait, ils ont utilisé un coming out que j'ai fait dans un mail personnel un responsable de cette organisation politique. Dans un mail, j'expliquais, c'est un mail où je protestais contre ma purge de cette organisation politique. Et donc, en tout cas, dans un mail où je protestais contre la purge dont j'étais l'objet dans cette organisation, j'explique, j'espère que tout cela n'est pas de la banale LGBT-phobie. Donc, c'était une sorte de coming out, en fait, comme disent les anglo-saxons. Et donc, ce coming out que j'ai fait à une personne, dans un cadre privé, en lui disant bien que ce mail restait entre nous, donc en lui signifiant par écrit le fait que je voulais pas qu'il soit diffusé publiquement, ce mail a été diffusé aux gendarmes de la ville, une ville de l'Est de la France, voilà, où je travaillais. Ce mail a été diffusé à mon administration, à la chef du lycée agricole où je travaillais. Et donc, et à partir du moment où ce mail a été diffusé, bon, les gendarmes, que je sois une personne LGBT, ils en avaient rien à foutre. Le fait que je sois un gauchiste, c'était déjà suffisant. D'ailleurs, les gendarmes m'ont dit, mais arrêtez d'emmener vos enfants dans les manifestations. Ce n'est pas bien. Pensez à organiser moins de manifestations et à vous occuper plus de vos enfants. Alors, ils m'ont dit ça. Et après, ils ont pris contact avec mon ex-femme pour essayer de la faire témoigner contre moi, dans le but plus ou moins avoué que je perde la garde de mes enfants. Alors là, je ne comprends pas aussi la dialectique gendarmesque. Ça me dépasse aussi, je trouve ça un peu absurde. Mais ne serait-ce que, bon, ils l'ont fait. Donc, ils sont capables de me dire d'un côté, occupez de vos enfants, et de l'autre, d'essayer de convaincre mon ex-femme d'ouvrir des procédures pour que j'en perde la garde. C'est à ce niveau-là quand même les gendarmes. Hein. Lui m'a déclaré donc attention, vous êtes une personne LGBT, mais ce n'est pas une maladie.
0: Donc, dis-nous juste une petite chose pour que les gens le situent, c'est c'était quoi ton travail et en quoi tu penses ça a influencé les choses. Voilà.
1: J'étais enseignant dans un lycée professionnel agricole et j'organisais des projets culturels. Et ça, c'est pas un boulot facile. Parce que certains, quand ils entendent le mot culture, sortent leur revolver. Et alors, ça a été toujours un peu difficile pour moi de travailler dans cet établissement de l'Est de la France, surtout avec certaines de mes collègues, certains de mes collègues. Soyons antisexistes sur la médiocrité des personnes en question. Il y a autant d'hommes que de femmes. Et donc, notamment une collègue qui m'en a beaucoup voulu d'ailleurs, de faire quelque chose qui pour elle était impardonnable de ma part, c'est de publier des livres pacifistes. Donc j'ai publié un livre qui s'appelle « Oser la paix » aux éditions du Temps des Cerises en 2021 et un livre qui s'appelle « Écologie et paix » qui a été publié chez Émile Communication en 2024. Et donc cette collègue m'en a beaucoup voulu de publier des livres. Donc d'ailleurs, elle a écrit dans une des procédures contre moi, une procédure administrative, que j'écrivais des livres pour lui nuire. Donc je n'ai pas cette ambition, voilà. Et donc je faisais des projets culturels. Alors notamment, on a fait un film avec une personne que les élèves appelaient le romualisateur. Donc vous avez cette collègue issue de ce parti politique là qui n'était pas d'accord avec mes positions pacifistes, qui fait donc ce qu'on appelle en droit une violation du secret des correspondances avec son mari responsable politique de l'organisation. Donc elle transmet un mail dans lequel il y a ni insulte ni menace. Donc il y a aucune chose de délictuelle dans ce mail. Mais c'est un mail où j'explique que, pour moi, les responsables politiques des organisations politiques de gauche doivent ou devraient être syndiqués. Et apparemment, ça a choqué cette personne qui revendiquait être responsable politique d'une organisation politique de gauche. Ça a aussi choqué la responsable départementale de ce parti. Et tout de suite, la chef d'établissement, donc Nathalie Royer, qui peut m'attaquer en diffamation rigolant bien, Nathalie Royer a vu l'opportunité de se débarrasser de son syndicaliste gênant dans l'établissement. Donc le syndicaliste, moi je suis responsable national du CNTAP-FSU, je suis membre du Conseil syndical national, donc elle a vu l'opportunité de se débarrasser de moi en tant que syndicaliste. Donc elle a utilisé tous les moyens possibles et inimaginables. Donc cette collègue va donc déposer une main courante après en avoir discuté avec la chef d'établissement à la gendarmerie. Voilà, donc le mail arrive déjà dans l'enseignement agricole, le mail interne au parti. Et après, il va chez les gendarmes avec apparemment, après une discussion, avec la chef d'établissement. Et donc là, la collègue explique plusieurs choses aux gendarmes. Qu'elle serait harcelée, donc c'est quand même une militante de la partie de gauche, hein, qui maintenant est dirigeante de la partie de gauche. Et voilà. Donc elle explique que je l'oppresserais en lui demandant de se syndiquer. Première chose, elle explique que j'aurais des maladies mentales diverses et variées. Elle parle d'un trouble borderline. Oui, dans cette histoire, tu as plein de psychologues et de psychiatres amateurs, mais malheureusement, les amateurs disent des choses complètement débiles, mais parfois les professionnels disent des choses encore plus débiles. Donc, je pense que... Aujourd'hui, on en parlait, tiens, lors de notre formation à la FSU sur les questions LGBT, de l'influence néfaste de la médecine et du corps médical en général par rapport aux personnes LGBT. Ça, c'est ce que Foucault a raconté très bien. Les personnes LGBT ne sont devenues un problème au 19e siècle. Oui, parce qu'avant, il y a eu le problème qu'il posait aux religieux catholiques. Et qui les brûlait. Donc, en tout cas, c'est devenu un problème pour les laïcs qu'à partir du moment où les médecins se sont emparés de la question. Et donc, c'est les médecins qui créent cette notion d'homosexualité. Homosexualité, c'est un terme médical. Et c'est un terme qui est inventé pour décrire une maladie. Mais une maladie qui, bien sûr, n'existe pas. Voilà. C'est pas parce que tu pratiques la sodomie que tu es malade.
0: Bien sûr.
1: Si les personnes sont consentantes. Eh bien, en fait, dans les psychiatres et les psychologues, en tout cas, un certain nombre que j'ai rencontrés bien malgré moi, dans cette affaire, on a l'impression que pour eux, l'homosexualité, c'est une maladie aussi très grave. Les psychiatres professionnels ne trouvent qu'une maladie chez moi, l'homosexualité. La chef d'établissement a jugé que j'étais un pervers narcissique. Et d'après elle, c'est incurable.
0: Bien sûr.
1: Et donc cette collègue explique donc je la harcèle parce que je lui demande de s'indiquer que j'aurai plein de maladies mentales, je ne vais pas toutes les citer, mais bon voilà. Troisième point, que je serai un prof très mauvais et que je poserai problème aux collègues et aux jeunes tellement je serai mauvais. Oui, parce que il faut quand même préciser que moi j'ai une pédagogie que j'espère être la plus libertaire possible et qui est plus dans le développement de l'autonomie. Donc quand je fais des projets culturels, il y a toujours un moment où je demande, plutôt au début du projet d'ailleurs, où je demande leur avis aux élèves. Je leur dis, vous en pensez quoi si on fait ça? Voilà, donc je leur présente un peu mes idées, le cadre. Donc en général, ils trouvent que l'idée de départ est intéressante. Et en fait, quand on discute comme ça avec des jeunes de 15, 16, 17, 18 ans, eh ben en fait, on avance vraiment bien ensemble, hein. Oui, parce que les autoritaires pensent que les jeunes, c'est des cons, en fait. Ils pensent que ce sont des gens, quand on a 15, 16, 17 ans, qu'on n'a pas d'avis, qu'on n'a pas d'opinion, et qu'on a juste à être là, à ouvrir les yeux, à s'empêcher de dormir. Et puis à écouter benoîtement et passivement ce que le prof a nous raconté. Donc je pense à un certain nombre de mes collègues qui sont à la gendarmerie, c'est plutôt des conneries qu'ils leur racontent. Bref, passons. Et donc moi c'est pas ma manière de procéder en fait. Voilà. Et par exemple quelque chose qui choquait beaucoup mes collègues parce que ça fait du bruit. Par exemple on fait des ateliers d'écriture. Avec les gamins, on faisait, parce que ça fait 3 ans que je n'avais pas fait. Et dans ces ateliers d'écriture, moi, j'aimais bien commencer par des chansons. Parce qu'en fait, la quatrième et dernière chose que cette collègue qui allait les poser une main courante a révélé sur moi, parce qu'il fallait le révéler, c'est que j'étais un danger pour les élèves. Alors, elle est quand même membre d'un parti politique de gauche, cette personne-là. Elle sait qu'on ne peut pas être condamné en harcèlement moral pour avoir syndiqué ses collègues. Elle le sait. Elle n'est pas stupide. La chef d'établissement le sait, elle n'est pas stupide. D'ailleurs, il n'y a jamais eu aucun élément pour attester le fait que je poursuivais dans les couloirs les collègues de mes cartes d'adhésion syndicale. Syndique-toi, syndique-toi. Ça n'a jamais... c'est tellement ridicule, ça n'a tellement aucun sens. Ça n'a aucun sens, mais c'était quand même la raison pour laquelle j'étais convoqué au tribunal. Et donc, bref, donc cette collègue explique... donc elle se concerte avec la chef d'établissement, avec différents collègues. La plupart membres du syndicat Force ouvrière de l'établissement. Mais il y a des gens tellement bien à Force ouvrière. Beaucoup de gens bien. Mais il y a des salauds aussi, je ne peux rien. Il y a des gens très bien à la CFDT, mais il y a des salauds aussi, c'est comme ça. Et donc, avec les gens de Force ouvrière de la CFDT, donc ils se concertent, ils discutent ensemble apparemment, ils se mettent d'accord, voilà. Et donc, ils essaient de trouver des éléments pour dire que je suis un danger pour les élèves. Parce que vous n'allez pas me faire perdre mon poste parce que je suis syndicaliste. Ça en est quand même en France, il y a quand même un peu de liberté. Ça, ils le savaient. Par contre, ils ont essayé de prouver, avec des témoignages calomnieux, sans preuve formelle en réalité. Donc, ils ont essayé avec des témoignages calomnieux de prouver que j'étais un danger pour les élèves. Donc, elle, la collègue qui a porté plainte contre moi, commence à dire que je pose problème, que j'ai des rapports inappropriés avec les élèves. Je déteste ce terme d'inapproprié. Je vais dire pourquoi je déteste. Parce que quand on veut parler d'agression sexuelle sur mineurs, ou sur des adultes, on dit agression sexuelle, on ne dit pas inapproprié. Voilà, j'ai d'ailleurs envoyé un SMS à sujet à Gaël de Santis, un journaliste de l'Humanité, parce qu'il parlait de violences sexistes et sexuelles, et il mettait des comportements inappropriés. Mais je veux dire, ce n'est pas des comportements inappropriés, c'est des violences, quoi. Et ça me met hors de moi, ces gens qui font de l'euphémisme avec les violences sexistes et sexuelles, quoi. Les gens qui sont agressés sexuellement, qui sont violés, ce n'est pas inapproprié, c'est illégal. Donc, je ne pense pas que Gaël de Santis m'écoute, mais je tenais à le redire parce qu'évidemment, il ne m'a pas répondu, parce que ces gens-là ne me répondent pas. Les journalistes, en général, ne me répondent pas, que ce soit l'Humanité, Libération, Mediapart, j'aurais écrit, je les ai contactés. Apparemment, ils sont intéressés, ces gens-là, ces journalistes, ne sont intéressés par les personnes LGBT que quand on meurt, que quand il y a du sang, que quand il y a des suicides, il y a des gens qui sont frappés, brûlés vifs et tout ça, ils ne s'intéressent qu'à ça. Voilà. Donc, honte à eux. Mais heureusement, on a Radio Libertaire.
0: Absolument.
1: Et donc, ils ont essayé de trouver des éléments pour dire que j'étais un danger pour les enfants. Donc, cette collègue-là va dire qu'elle a rencontré des psychologues, le psychologue mystère. Alors, elle a rencontré une véritable psychologue dont je ne citerai pas le nom. Elle dit que la psychologue aurait dit de moi que j'agressais sexuellement les mineurs. Donc, évidemment, j'ai écrit à la psychologue 3 ans plus tard pour pas interférer dans l'enquête des gendarmes. Et je lui demande, apparemment, vous m'auriez accusé d'agression sexuelle sur mineurs. La psychologue me répond, je ne vous ai jamais accusé de rien, je ne vous connais pas, je ne vous avais pas accusé. Donc, en fait, la collègue ment, évidemment. Elle ment énormément. Donc, elle m'accuse d'agression sexuelle sur mineurs. Alors, la chef, elle est convaincue aussi que j'agresse sexuellement les mineurs. Elle l'écrit aux gendarmes. Donc, elle écrit aux gendarmes. Monsieur Poyard agresse sexuellement les mineurs. Vous en pensez quoi? Le gendarme lui répond. Évidemment, madame, monsieur Poyard agressait sexuellement les mineurs, il y aurait une enquête d'agression sexuelle sur mineurs contre lui. Or, les gendarmes ont ouvert une enquête pour du harcèlement moral parce que je syndique mes collègues. Mais c'est étrange aussi, mais en tout cas, c'est ce qu'ils ont fait. Et donc il n'y a jamais eu d'enquête sur les agressions sexuelles de mineurs, c'est un fantasme homophobe. D'autres collègues disent que je passe des films pornographiques en classe. Pareil avec un autre collègue qui explique que 6 ans auparavant, on ne sait pas quand, précisément, mais 6 ans auparavant, il ne dit même pas l'année, j'aurais proposé aux élèves de me sucer bien, et les élèves qui m'auraient bien sucé auraient de bonnes notes. Donc voilà, alors j'ai chopé ce mec une fois, il était venu. Ce mec est venu me pourrir la vie jusque dans le collège de ma fille. Donc je vois qu'il sort du collège de ma fille, je lui dis mais je chope à la sortie. Et donc le mec, je lui dis mais ça va, t'as pas honte de faire des accusations pédocriminelles contre moi? Il me dit non, c'est faux, ce n'est pas pédocriminel. Voilà, ça c'est les collègues. Donc ils ont même pas, alors lui en plus c'est un homme, donc je peux le dire, il a même pas les couilles d'assumer les saloperies qu'il fait. C'est un lâche. Alors, je peux dire son nom, ça me fera plaisir. Alors, ce CPE, il s'appelle Christian Noret. Et il est allé il a continué comme ça, un salopard. Salopard, c'est peut-être de l'injure, c'est peut-être pas trop bien. Mais je le pense, il peut m'attaquer aussi pour le fait que je l'injurie. Ça me gêne pas. Ce collègue, il est allé jusqu'à faire un nouveau témoignage pour dire que, oh là là, je l'avais agressé. Oh, parce que je lui avais demandé des comptes sur le fait qu'il m'accuse d'être un pédocriminel. Donc voilà, alors les gens sont passés pour des victimes, sont des salopards et sont passés pour des victimes. Bref, donc il n'y a jamais eu aucun élément en gendarmerie, ni au niveau du procureur. D'ailleurs, le procureur l'a dit lors du procès, que ces accusations de pédocriminalité, c'était de la merde. Donc voilà. Alors Nathalie Royer, la proviseure du lycée, donc a fait un rapport totalement homophobe où elle met des trucs complètement délirants. Je serais obsédée par le sexe, je serais un danger psychique pour les élèves, je serais notamment obsédée par la longueur du sexe des hommes noirs. C'est beau, hein? Alors ça, elle sort ça de ses fantasmes à la fois racistes et homophobes, parce que Nathalie Royer a fait donc un écrit raciste et homophobe qu'elle a transmis à l'administration. Donc moi, je dénonce être victime de l'homophobie depuis 3 ans. Mais comme Nathalie Royer explique dans son document qu'il n'y a pas d'homophobie dans son établissement, alors c'est quand même assez délirant parce qu'elle-même écrit des choses qui sont racistes et homophobes. Donc voilà. Donc apparemment, elles sont les coordonnées les plus mal chaussées. Donc elle dit, il n'y a pas d'homophobie dans mon établissement. La preuve, une collègue dame est mariée avec une dame. Alors j'aime bien, elle dit pas femme, elle dit dame. C'est ce côté moyenâgeux. Une collègue dame est mariée avec une dame. Elle est appréciée de tous. Alors, qu'est-ce que ça signifie, ça? Ça signifie déjà qu'elle pense que parce qu'une personne qu'elle a identifiée comme LGBT, ce qui est en fait homophobe, d'identifier des personnes LGBT, en réalité, c'est outer les personnes contre leur gré. Peut-être que la collègue, elle voulait pas que l'administration sache qu'elle était mariée avec une dame, voilà. Peut-être qu'elle voulait pas le dire, peut-être qu'elle voulait pas que je le sache non plus. Voilà, donc c'est une manière de la outer. Et en plus, elle explique que en tout cas, une personne homosexuelle mariée ou LGBT mariée n'est pas, elle a preuve qui est acceptée par tous. La preuve que, non, je reformule. La preuve que pour elle, il n'y a pas d'homophobie dans son établissement, c'est qu'une personne homosexuelle mariée est acceptée de tous. Ça veut dire en fait en creux que quoi? Que les personnes LGBT non mariées ont de soucis à se faire en réalité. Donc en fait. En 2013, on était pour le mariage pour tous. Moi, j'ai toujours été contre le mariage, personnellement. C'est mon côté anarchiste. Mais en tout cas, voilà, il y a eu ce nouveau droit qui a été fait. Et donc, il se trouve des chefs d'établissement dans l'enseignement agricole, peut-être ailleurs, qui expliquent que la discrimination, maintenant, elle se fait entre les personnes LGBT mariées, donc normalisées et insérées dans la société, et les personnes LGBT non mariées, qui, en fait, ne sont pas insérées dans la société. Et qui continuent à avoir tous les préjugés qu'on trouve sur les personnes LGBT, et notamment le fait que ce sont des dangers pour les enfants. Et donc, voilà, donc suite à cette campagne homophobe, le ministère de l'Agriculture, à tous les niveaux, donc moi j'ai dénoncé être victime d'homophobie par écrit et à plusieurs reprises. Le ministère m'a expliqué, dans un document officiel, par écrit, signé par la secrétaire générale du ministère, que, il n'y avait pas d'homophobie dans mon établissement. Donc, je disais être victime d'homophobie de manière fausse, et que accuser faussement des responsables administratifs d'être homophobe, c'était une violation de mon devoir de réserve et une violation de mon devoir d'intégrité des fonctionnaires. Donc, au ministère de l'Agriculture, il n'y a pas d'homophobie. Ça n'existe pas. Voilà. Toute personne qui serait victime de LGBT-phobie ou d'homophobie, qui le dénoncerait, ne serait pas écouté parce que ça n'existe pas. Voilà, c'est tout. Voilà. Donc, d'un côté, on va avoir des campagnes de l'État avec Gabriel Attal. Oh, regardez-moi. Enfin, nous sommes acceptés dans cette société, nous, les personnes gays. Regardez, je suis Premier ministre. Wouh! Alors oui, c'est un premier ministre, il est premier ministre parce que c'est un connard de bourgeois qui est au service de sa classe bourgeoise. Donc il est plus ministre parce qu'il est au service de la bourgeoisie classe qu'il sert que parce que c'est une personne LGBT. Je veux dire, il serait n'importe quoi d'autre, on n'en aurait rien à faire, du moment que c'est un bourgeois qui sert les bourgeois. Voilà. Donc il n'y a eu aucune avancée sur la question des LGBT-phobies dans le ministère de l'Agriculture, en tout cas du moins, c'est ce que je constate. Et je pense même qu'on est dans une situation de recul. Et en fait, le recul, il est dû à quoi? Il est dû au fait que, en fait, il y a toutes sortes d'organisations fascistes qui sont liées aux Zemmouro-lepénisme. Donc Marion Maréchal, nous voilà Le Pen. Voilà, Éric Zemmour et toute cette engeance fasciste. En fait, ces gens-là, ils ont lancé un certain nombre d'associations. Alors, parents vigilants, parents en colère, mon fils, ma bataille. Ça, j'ai découvert ça aujourd'hui. La petite sirène, plein d'organisations fascistes qui prétendent défendre l'intérêt des enfants. Et donc, en prétendant défendre l'intérêt des enfants, en fait, ne font qu'une seule chose, c'est combattre les personnes LGBT. Il faut plusieurs choses. Premièrement, ils combattent les personnes LGBT. Ils expliquent que les personnes LGBT ne doivent pas enseigner, qu'ils ne doivent pas être dans l'enseignement, qu'il ne faut certainement pas qu'on parle de sexe aux gamins dans les établissements scolaires, que les personnes LGBT ne doivent pas parler de sexualité dans l'établissement. Oui, parce que, en fait, dans la poursuite de cette campagne fasciste, moi, on m'explique que ce qui est gênant, c'est que je sois une personne LGBT et que parfois, comme d'ailleurs tous les enseignants, comme tous les éducateurs de l'enseignement agricole et de l'éducation nationale, il m'arrive parfois, de manière très réfléchie et la plus posée, rationnelle possible, il m'arrive parfois de répondre à des questions sur la sexualité aux jeunes. C'est vrai, ça m'arrive.
0: Cas grave, bien sûr.
1: Et donc, d'ailleurs, c'est une obligation professionnelle depuis 2001. Donc, de répondre de manière intelligente. Donc, quand je pense au responsable de force ouvrière dans mon établissement, qui avait par exemple des questions sur la masturbation et qui expliquait aux gamins qu'il était très grave de se masturber, lui, ça va. Lui, il va me dénoncer à la gendarmerie, disant que moi, je passerai des films pornographiques aux élèves, que je serai un danger aux élèves. Mais alors, culpabiliser les gamins quand ils posent des questions sur la masturbation, ça, c'est bien, tu vois. C'est quand même le niveau de ces gens, quand même, hein.
0: Ouais,
1: Et
0: c'est
1: donc,
0: clair.
1: moi, j'ai essayé de toujours dire des choses intelligentes. Voilà. Par exemple, il m'est arrivé de distribuer des préservatifs aux élèves en leur disant je vous distribue des préservatifs, mais l'usage n'est pas fait pour l'intérieur de l'établissement, c'est à l'extérieur de l'établissement. C'était le seul commentaire que je leur faisais. Voilà. Je leur disais pas de sexualité dans l'établissement. Nous, on a un internat en plus dans l'enseignement catholique. On a beaucoup de catholiques, excuse-moi. L'enseignement agricole, mais des fois je me demande où la différence. Bon, c'est pas grave. L'enseignement agricole à l'internat, donc moi je disais toujours aux élèves, pas de sexualité à l'internat, quoi. C'est en dehors de l'établissement. Voilà. Mais en dehors de l'établissement, protégez-vous, quoi. Mettez des préservatifs et tout ça. Voilà. Donc après, j'ai été dénoncé par ses collègues, donc en gendarmerie. Donc les collègues, ils arrivent en gendarmerie de manière volontaire. On est donc à une enquête préliminaire. Il y a aussi des membres de l'organisation politique. Il y a 5 membres de l'organisation politique et une dizaine de collègues. Les membres de l'organisation politique viennent parler du harcèlement professionnel. Hein. Bon, en fait, ils n'en parlent pas, ils disent qu'ils ne sont pas témoins. C'est la même chose aussi pour les collègues de l'établissement qui disent aussi venir intervenir par rapport au harcèlement professionnel, mais personne n'en est témoin de rien. Ben évidemment, parce qu'ils ne vont pas dire que c'est grave de syndiquer les gens, quoi. C'est tellement ridicule. Donc, ils viennent pour raconter des choses, toujours pour expliquer que je suis un danger pour les enfants. En tant que personne LGBT, c'est sous-entendu, c'est pas dit forcément clairement. En tout cas, toujours des accusations à caractère sexuel, en expliquant que je suis un pervers, que je suis un malade mental, et patati et patata. Tout ça après qu'ils aient découvert que j'étais une personne LGBT. Suite à ces accusations dégueulasses, homophobes sur ma vie privée, tout ça. Donc, j'ai d'abord été mis en garde à vue par la Bleusaille. Lors de ma garde à vue, le 9 mai 2023, j'ai été emmené menotté à l'hôpital psychiatrique. J'ai dû faire un coming out forcé devant un psychiatre, donc qui a considéré que j'étais vraiment malade parce que je lui ai dit que j'étais une personne LGBT, que j'avais vécu 15 ans avec une femme. Et donc, il m'a jugé atteint au plus haut degré. D'un trouble de la personnalité. Donc voilà, parce qu'en fait, pour ce psychiatre, la bisexualité, ce n'est pas possible. C'est impensable. Soit il y a les bons, les hétéros, les sains, les normaux, soit il y a les LGBT qui sont des gens malades. Voilà. Et ça fait 30 ans qu'on considère que c'est plus une maladie, mais en tout cas, pour le psychiatre de l'hôpital psychiatrique où on m'a emmené menotté. Je lui ai demandé après pourquoi il avait dit écrire de telles choses. Il m'avait dit qu'il n'avait pas à rendre de compte. Je lui ai demandé 3 ans après aussi. Pourquoi il m'avait dit qu'il ne voulait pas me rencontrer, qu'il n'avait pas à me rendre de compte et que de toute façon, il ne m'avait pas vu en tant que médecin, mais qu'on lui avait demandé de faire quelque chose qu'il avait fait et que ce n'était pas de la médecine. Donc ces gens-là, en fait, ce sont des rouages, les psychiatres dans l'appareil judiciaire, c'est un rouage du système répressif. Voilà.
0: Nous voici maintenant à l'heure de notre deuxième pause musicale. Je vous propose d'écouter One, hein, de U2.

0: 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Nous revenons vers notre invité, Pierre-Olivier Poyard.
1: Comment même les flics peuvent justifier de te mettre en garde à vue, puisqu'il n'y avait aucune preuve sur rien nulle part, de te mettre en garde à vue, de te passer les menottes et t'emmener à l'hôpital psychiatrique? Comment ça, c'est justifiable?
2: Alors, le fait de me mettre les menottes, c'est totalement illégal.
0: Merci.
2: Donc voilà, déjà. Après, j'ai été emmené à l'hôpital psychiatrique sur demande du substitut du procureur. Qui m'a fait emmener à l'hôpital psychiatrique, voilà. Et en fait, il a jugé tout seul qu'il fallait que je sois emmené à l'hôpital psychiatrique. Sauf que quand t'es emmené à l'hôpital psychiatrique, après, tout le monde te pense fou.
0: Bien sûr.
2: Quoi que dise le psychiatre, t'es emmené à l'hôpital psychiatrique, c'est la preuve que tu es fou.
0: Bien
2: Donc
0: sûr.
2: En fait, les procureurs dans notre pays ont un pouvoir démoniaque. Je vais pas dire un pouvoir divin, pour moi c'est plutôt un pouvoir démoniaque. Ils sont capables d'un trait de plume de détruire la vie des gens, quoi. On est dans le cours de Monte Cristo, quoi. Et donc, ensuite.
1: Et il a justifié ce procureur, ce substitut, il a justifié sa décision de t'envoyer à l'hôpital psychiatrique par quoi?
2: Par ça, voilà. C'est comme ça qu'il justifie, en fait. Il décide de m'envoyer à l'hôpital psychiatrique, il le fait. C'est hallucinant, en fait. Si je l'appelle ou si je le contacte ou si je tombe sur lui, il me dira ben non, je n'ai pas de compte à vous rendre, c'est une décision que j'ai prise. Et tout ça.
1: Donc après, qu'est-ce qui se passe? Donc alors, t'es emmené à l'hôpital psychiatrique et donc il te considère comme malade, c'est clair. Donc après, qu'est-ce qui se passe?
2: À cause de cette maladie qui est l'homosexualité.
1: Absolument, ouais.
2: Et donc après, donc les gendarmes considèrent qu'il n'y a rien, y compris sur le harcèlement moral syndical là. Donc ils me proposent une médiation pénale. Donc, je vais à la médiation pénale le 8 septembre. C'est là que je découvre les accusations infâmes et honteuses de mes homophobes de collègues. Et donc, on est l'avocate, moi et médiateur pénal. Je dis, mais où est la personne avec qui je suis censé faire la médiation? Il me dit, bah non, je reçois déjà les deux de manière séparée. Donc, pour moi, ça, c'est pas une médiation. C'est autre chose. Et je lui dis, mais moi, j'ai déjà pris plein de dispositions pour pouvoir retravailler, tout ça. Je veux retravailler en paix, laissez-moi tranquille, quoi. Et je veux rencontrer la personne qui m'accuse, pour qu'on puisse en discuter. Donc, ma demande, c'était ça, de faire une vraie médiation. J'apprends, beaucoup plus tard, parce qu'on ne vous dit pas, que la collègue va à la médiation pénale, pareil, toute seule avec son avocate, quinze jours plus tard, et qu'elle explique qu'elle veut mettre fin à la médiation pénale. Donc, elle décide de mettre fin à la médiation pénale, plus de médiation pénale. Donc, pour finir, je pensais que ça allait être enterré, vu que les gendarmes, il n'y avait rien, qu'elle a refusé la médiation pénale. Et en fait, quelle n'a pas été ma surprise de me retrouver devant le tribunal correctionnel d'Épinal en septembre 2025, et après avoir déboursé à peu près 18 000 euros de frais d'avocat, entre les procédures pénales et les procédures administratives. Et donc là, la procureure de la République m'explique, je ne vais pas citer son nom non plus, elle m'explique, vous êtes là parce que vous syndiquez vos collègues. Alors, stupeur dans la salle, les gens dans la salle me disent « mais c'est pas un délit ». Tout ça. Il y avait une cinquantaine de personnes qui étaient là, mon comité de soutien. Et elle m'explique « vous syndiquez vos collègues et en plus, vous êtes responsable syndical national, ce qui est une circonstance aggravante, vous avez donc du pouvoir ». Donc voilà, c'était complètement ridicule. Donc on m'a sorti deux, trois conneries que les collègues avaient dit. Deux, trois conneries que les psychiatres avaient dit. J'ai malheureusement pas pu répondre à tout. Voilà, parce que mon avocat m'avait dit qu'il fallait que je ferme ma gueule, donc j'ai quand même fermé ma gueule au maximum, puis écouter les saloperies qu'on a dit sur moi, ça en est, notamment la procureure qui m'explique pendant 10 minutes que je suis un mauvais prof, comme c'était une pédagogue, voilà, et après au bout de 10 minutes elle me dit « ouais c'est vrai, vous êtes un mauvais prof, mais c'est pas pour ça que vous êtes ici, parce que vous êtes ici parce que vous syndiquez vos collègues ». Donc voilà, donc pour finir j'ai été totalement relaxé un mois plus tard. Donc j'ai été reconvoqué au tribunal le 7 octobre. Là on m'a dit vous êtes relaxé. Bon, et on m'a expliqué votre collègue elle a des problèmes psychologiques, mais vous n'en êtes pas la cause. Ah bah merci, je le savais. Et donc voilà. Donc après j'ai demandé un certificat de non appel. Donc je l'ai eu un mois plus tard. Après j'ai attendu le jugement. Je l'ai eu 8 mois plus tard. Mais tu te dis quoi? Tout ça pour la moitié, ils recopient les conneries que les gens racontaient. Et puis après, ils expliquent pourquoi je suis relaxé. Je suis relaxé parce que les gens racontaient des conneries, que c'est pas du tout du harcèlement moral ce qui s'est passé. Peut-être j'étais en conflit avec la collègue. Alors, j'ai jamais été en conflit avec la collègue en réalité avant le conflit politique en mars 2023. Le jugement dit peut-être qu'il y avait un conflit. Bon. Mais en tout cas, il n'y a jamais eu une intention de nuire de ma part. Ben non, évidemment, comme il n'y a pas de fait. Il n'y a jamais eu de mail, de

0: SMS, rien, aucune preuve matérielle. Les témoins, ils disent rien par rapport à du harcèlement moral. Et surtout, surtout, donc qu'on le sache dans tous les partis de gauche, là où on va faire des cabales politiques contre les militants, en fait, exprimer une opinion par écrit au sein d'un parti de gauche, comme quoi, par exemple, les responsables de ce parti doivent être syndiqués, c'est de la liberté d'expression.
1: Bien sûr.
0: Donc la justice bourgeoise, en fait, garantit la liberté d'expression à l'intérieur des partis de gauche qui n'est pas garantie. Et deuxième point très important, donc mes collègues m'ont reproché d'avoir critiqué la présence de l'armée dans les établissements scolaires. C'est pas exactement ça, mais bon. En tout cas, le jugement explique que critiquer l'intervention de l'armée dans les établissements scolaires, c'est aussi une opinion. Et cela fait partie de la liberté d'expression. Alors à tous les trouillus qui ont peur de dire non quand les chefs ou des collègues militaristes disent « Ah, il faut faire venir les militaires dans l'établissement, vous allez voir, c'est trop bien », ils peuvent leur dire non. Ça, c'est aussi le résultat de mon procès. Donc mon procès, c'est « Oui, vous pouvez syndiquer vos collègues, ce n'est pas du harcèlement moral, donc ça m'a quand même coûté 20 000 balles, j'attends toujours que les syndicats me remboursent, parce qu'en réalité… en ayant fait le choix de payer 20 000 balles pour que je sois bien défendu, donc par un avocat parisien professionnel, Ariel Imi, en payant ça, j'ai évité une jurisprudence qui aurait permis à tous les connards de patrons et à tous les connards de hauts fonctionnaires de l'État de pouvoir attaquer tous les syndicalistes de France en leur disant « Haha, il y a une jurisprudence, hein, vous syndiquez vos collègues, vous les harcelez ». Donc j'aimerais bien aussi que cette grande victoire syndicale, elle soit diffusée dans les syndicats. Mais apparemment, à la CGT, on a décidé dans des échelons subalternes ou même un peu plus élevés, je veux pas développer, qu'on ne défendrait pas pour l'instant. J'espère que ça changera, qu'il y aura des militants syndicaux à la CGT qui défendront quand même le fait que c'est une grande victoire syndicale.
1: Bien sûr, c'est très important.
0: Et à la FSU, il n'y a que mon syndicat, le CETAP-FSU, qui pour l'instant a fait une motion de congrès pour dire que c'était une victoire syndicale qu'on a obtenu ça, quoi. Et au niveau du ministère de l'Agriculture, j'ai été harcelé, j'ai été pourri par le responsable du service des ressources humaines. Alors, ils chassent les PD d'une manière assez perverse, parce qu'en fait, au ministère de l'Agriculture, on considère qu'une femme qui porte plainte contre moi, qui suis assignée homme, d'ailleurs, je ne me revendique pas homme en plus, je pense être plutôt non-binaire qu'autre chose. Bon, en tout cas, le ministère a décidé que j'étais un homme. Et donc, c'est forcément et nécessairement de la violence sexiste et sexuelle. Donc, en fait, le ministère, en attaquant une personne LGBT, en me pourrissant la vie, en me faisant perdre mon poste de travail, en laissant courir la rumeur comme quoi je serais un danger pour mes élèves, pense défendre les droits des femmes. C'est puissant quand même, hein. Voilà. Donc lui, il allait jusqu'à pousser le vice, en organisant une sorte de réunion secrète le 6 décembre 2012, dont je n'ai jamais eu de compte-rendu, où il était question de moi. Alors ils ont épluché le communiqué, l'article de la Libre Pensée sur le blog de Mediapart du 16 novembre 2024, où la Libre Pensée explique à quel point c'est scandaleux ce qui m'arrive. Mais en fait, c'est encore plus scandaleux parce que en fait, c'était une attaque contre le syndicalisme en général, contre les droits des personnes LGBT, contre le syndicalisme en général. Donc, c'est encore plus scandaleux. Et donc, en fait, ils ont réuni plein de hauts fonctionnaires, puis d'autres gens inutiles et nuisibles à l'État. Ou alors, est-ce qu'il est nuisible à l'État ou est-ce que la nature de l'État, c'est d'être nuisible? Je laisse cette réflexion. Aux camarades anarchistes. Et donc, ils ont fait une réunion où ils ont lu le communiqué de la Libre Pensée et ils en ont conclu qu'ils me menaçaient. Et donc, il explique que si je continue à parler de ce qui m'est arrivé, comme je le fais aujourd'hui donc sur Radio Libertaire, ils vont me mettre une autre sanction. Ah, parce que le ministère m'a sanctionné en réalité. Donc j'ai été conduit à une CAPD, Commission Administrative Paritaire Disciplinaire. Lors de cette CAPD, il y avait des syndicalistes qui étaient là, donc ils m'ont défendu. Ils ont dit, mais arrêtez de l'emmerder, quoi. Arrêtez d'emmerder cette personne parce que c'est de l'homophobie, quoi. Arrêtez. Et donc, évidemment, lors de cette CAPD, donc la CAPD a décidé de ne pas me sanctionner. Mais un mois plus tard, le secrétariat général du ministère a décidé de me mettre 4 jours de retrait de salaire. Et donc, pour comportement inapproprié, voilà. Ce qui est en fait la définition de mon handicap. Donc, mon handicap a été diagnostiqué après. Donc, on ne peut pas leur en vouloir avant. Mais dans d'autres documents qu'ils ont offert à mon sujet, ils le redisent. comportement inapproprié. Donc ils en sont fiers, quoi. Ils en ont rien à branler d'avoir en face d'eux une personne handicapée avec un haut potentiel intellectuel et un trouble du spectre autistique. Et moi, le propre de mon handicap, c'est que je ne sais pas ce que c'est qu'être normalisé socialement. Donc ça doit être certainement... voilà.
1: C'est plutôt une qualité, non ?
0: Dans nos sociétés, c'est un handicap. Hein. Et en plus, je ne sais pas ce que c'est qu'un comportement approprié ou un comportement inapproprié. Je ne sais pas ce que c'est qu'une adresse ou une maladresse sociale. Voilà, je suis comme ça, je suis pas autrement. Je suis particulier et je suis handicapé et j'ai fait reconnaître mon handicap. Et ben, figure-toi que depuis que j'ai été diagnostiqué en mars 2025, depuis que j'ai obtenu ma RQTH en septembre 2025, le ministère n'a toujours pas reconnu mon handicap. Mais dans la réalité, c'est le ministère de l'Agriculture discrimine les personnes avec un TSA comme moi, en leur mettant des sanctions qui sont directement liées avec leur handicap. Donc, première raison de la sanction, deuxième raison de la sanction, c'est le syndicalisme. Voilà, on me reproche encore de faire du syndicalisme en disant que je suis une méchante personne parce que je reprocherai à mes collègues de ne pas être syndiqué. Il n'y a strictement aucun élément, personne ne s'est jamais plaint que je lui reprochais de ne pas être syndiqué. En fait, il n'y a que dans ce mail interne à ce parti politique où j'en parle. J'en ai jamais parlé aux collègues, il n'y a aucun témoignage. Mais en fait, il se base directement sur un mail interne d'un parti politique pour me sanctionner, quoi. Ces gens-là, ils n'en ont rien à foutre de la liberté d'expression et des libertés politiques.
1: Bien sûr.
0: Donc ils m'attaquent parce que je suis membre de la Libre Pensée, ils m'attaquent à partir d'un mail d'un parti politique, mais c'est quand même hallucinant, quoi.
1: Une chose que tu nous as pas dit, c'est qu'est-ce qui s'est passé avec ton boulot, ton boulot de prof ?
0: Ah oui, oui, alors mon boulot de prof, donc pendant un an et demi, j'étais en arrêt maladie, donc là, normal, j'étais en dépression chez moi, j'avais envie de mourir, idée suicidaire et tout ça, je ne l'ai pas fait. Mais j'y ai beaucoup pensé, parfois j'y pense encore un peu, ça m'arrive. Voilà, après j'ai repris le travail. Donc, le jour avant de reprendre le travail, j'écris à mes chefs, je leur dis, mais j'ai aucune consigne. Donc, j'ai reçu un mail d'un bureaucrate parisien, dont je ne citerai pas le nom, mais lui aussi est quand même sacrément grave. Et il me dit, attendez les consignes. Donc, j'attends les consignes, je suis convoqué dans mon établissement 15 jours plus tard. Et là, je suis convoqué par mon chef d'établissement qui me donne une interdiction de me rendre dans mon établissement, interdiction d'accès pendant un mois. Alors, le motif de cette interdiction d'accès, c'est que je représenterai un danger pour mes collègues, toujours à cause du texte de la libre pensée. En fait, je représente un danger pour mes collègues parce que je suis membre de la libre pensée, quand même. Elles sont les libertés politiques dans notre pays, quoi. Donc, moi, je suis extrêmement fier d'être à la libre pensée. Je suis fier d'être un libre penseur, comme Victor Hugo, comme Anatole France, et comme bien d'autres. Et donc, voilà, mais c'est à cause de ça que j'ai encore été sanctionné d'un mois d'interdiction d'accès de mon établissement.
1: Et qu'est-ce qui s'est passé après, surtout, après le mois, alors ?
0: Eh bien, après le mois, on m'a proposé un emploi fictif. Parce qu'on préfère que j'ai un emploi fictif, alors c'est une sorte de lettre de mission qui n'a... La lettre de mission, la première lettre de mission qu'on m'a mis pour deux mois, on m'a montré la lettre de mission signée à la fin de ma lettre de mission. Voilà. J'ai une mission... En fait, j'ai aucune. On m'explique ce que c'est, mais sans avoir de véritables consignes. Et on me dit, bah voilà les consignes, le jour où c'est fini, le 30 juin. Donc voilà, là, c'est là où s'en est le ministère de l'Agriculture, quoi. Le niveau d'incompétence, quoi. Et donc ensuite, moi j'ai dit, vous me proposez une démission pour deux mois, proposez-moi une démission pour un an. Parce que c'est vrai que je me suis dit quand même un emploi fictif. C'est vrai que c'est dégueulasse, parce que c'est l'excuse qu'ils ont trouvée pour m'empêcher d'aller travailler avec les jeunes. Mais je me suis quand même laissé tenter par l'emploi fictif. Donc j'aurais dit, lettre de mission, faites-moi une lettre de mission pour un an. Donc évidemment, ils n'ont pas voulu me faire la lettre de mission pour un an. Ils m'ont dit, on fait une lettre de mission pour deux mois. On ne connaissait pas le contenu. Après m'avoir dit ça, donc ça c'était au mois d'octobre. Au mois de décembre, ils disent, ah attendez, on a trouvé le contenu de la lettre de mission. Donc, il m'envoie un projet de contenu de l'émission, je donne mon avis, tout ça. Donc, j'apprends dans la presse, dans Vosges Matin, que le ministère de l'Agriculture va me redonner un poste, mais pas l'endroit où je travaillais. Et donc là, je me dis, mais ils se moquent vraiment de moi. Donc, après, ils ont essayé de me faire signer une mission. Alors, je leur dis, mais vous allez me faire signer une mission depuis septembre, en février, parce qu'en février, t'es prête. Et donc là, je leur ai dit, mais déjà, vous n'allez pas me faire signer un truc qui devait commencer en septembre, ça n'a aucun sens. Moi, je signerai pas quelque chose antidaté, ça n'a pas de sens. Et donc, voilà, donc je revendique leur avoir dit merde. et je leur revendique de désobéir, et voilà, qu'ils peuvent me remettre une nouvelle sanction, disant que j'ai un comportement inapproprié, je les attends.
1: Mais donc tu es sans travail pour l'instant au niveau du ministère de l'Agriculture?
0: Alors je suis payé.
1: D'accord.
0: Je suis payé. En fait, ils n'ont jamais réussi à ne pas me payer. Comme je suis responsable syndical national, ils n'ont jamais réussi à me radier, à me licencier. D'ailleurs, ils n'avaient pas de preuves et pas d'éléments. Les gens qui ont vraiment un rôle dans ce ministère, en tout cas au niveau de l'enseignement agricole, c'est les gens qui sont des établissements scolaires, quoi. C'est les gens qui font les fonctions, tous les personnels qui travaillent dans les établissements scolaires, sauf les chefs, parce que là, je trouve aussi que c'est un emploi fictif. Moi, je pense qu'un établissement, ça fonctionnerait beaucoup mieux de manière auto-organisée sans chef d'établissement, en fait.
1: Bien sûr.
0: Voilà.
1: Et donc, chose dont on n'a pas parlé, qui je pense que je trouve très importante, c'est ils ont essayé dans toutes ces procédures de t'enlever la garde de tes enfants.
0: Ah oui, c'est vrai, il y a aussi la procédure familiale, effectivement, j'en ai pas parlé. Donc, je ne vais pas rentrer dans les détails dans la procédure familiale parce que j'essaie de défendre un peu l'intérêt de ma famille, y compris de mon ex-femme qui a lancé la procédure familiale, parce que c'est la mère de mes enfants, et moi je n'attaque pas la mère de mes enfants. Elle a attaqué le père de ses enfants, mais moi je n'attaque pas la mère de mes enfants. Là où c'est vraiment intéressant, c'est que j'ai accès à un enregistrement que Sandra Blaise fait, donc cette responsable du parti politique que je ne souhaite pas citer. Donc tu vois la situation, je suis dans un café à 9h du matin avec le responsable d'un parti politique national, avec qui on discute de mobilisation pour la paix et tout ça. Elle laisse un message, donc on l'écoute. Et cette personne explique que je suis fou, que je suis un malade mental, que j'ai une procédure avec mes collègues dans mon établissement, et elle explique qu'il y a une procédure familiale contre moi. Sauf qu'on est en juin 2023 et qu'il n'y a pas de procédure familiale contre moi. La procédure familiale arrivera après. Et en fait, dans cette procédure familiale qui commence en fait un jour, pour différentes raisons que je ne développerai pas, mon ex-femme m'envoie un mail où c'est écrit « suspension de ta garde, à partir de maintenant tu ne verras plus tes enfants ». Donc il y a une procédure au juge d'affaires familiales. Et mon ex-femme a monté un dossier contre moi, et dans ce dossier, eh ben dis donc, il y a encore cette dirigeante nationale de ce parti politique de gauche qui intervient. Donc elle écrit au juge d'affaires familiales que je serai un danger pour mes enfants. Elle apparaît aussi dans mon dossier pénal, parce qu'elle allait rencontrer un responsable du mouvement de la paix, à qui elle a demandé des mails internes au mouvement de la paix. Alors lui, comme il est un peu con, il lui a donné donc un mail du Conseil national du mouvement de la paix et du Bureau national du mouvement de la paix, donc des mails internes au mouvement de la paix. Donc là, nous aussi, on est dans la violation du secret des correspondances. Et elle va transmettre ces mails internes au mouvement de la paix à la gendarmerie. Et alors là où c'est quand même assez troublant, la collègue qui va donc déposer plainte contre moi plusieurs fois, 5 fois, donc dont 2 fois où je suis en arrêt maladie, donc elle va dire aux gendarmes « Il me harcèle, il me harcèle !» Je suis en arrêt maladie quand même. Hein. Je n'ai aucun contact avec elle, je ne travaille pas. Donc on est vraiment dans une forme d'acharnement. Et donc notamment dans une plainte déposée le 23 février 2024, elle explique qu'elle a rencontré mon ex-femme. Donc mon ex-femme, elle est en procédure contre moi, elle rencontre la personne qui a porté plainte contre moi. Donc elle dit qu'elle a rencontré mon ex-femme et que je suis bien un danger pour les enfants. C'est toujours le même problème, tu vois. Elle dit, c'est bien un danger pour les enfants. Hein. La preuve, son ex-femme a fait une procédure pour ne plus qu'il ait la garde de ses enfants. Voilà. Procédure que j'ai gagnée. Mon ex-femme a été condamnée à 1 700 euros d'indemnité. Mais j'ai quand même bien conscience qu'elle était, mon ex-femme, manipulée et instrumentalisée par ces personnes.
1: Mais qu'est-ce que tu penses au fond, donc, tous ces gens qui ont fait de plein de délires dans tous les sens, tu penses que ce qui les gênait le plus, c'était ton homosexualité, ou c'était ton syndicalisme, ou c'était ton anarchisme, c'était quoi?
0: J'ai mon côté insupportable, évidemment, d'être une personne aussi multiple, aussi ouverte, avec une identité tellement fluide, en fait. Tu vois, j'ai vécu 15 ans avec une femme. Après, je dis que je suis une personne LGBT. Après, j'ai eu une relation avec une personne de mon sexe. Après, c'est compliqué parce qu'on était tous les deux non-binaires. Donc, bon. Donc, voilà. Donc, les gens n'aiment pas ça, en fait. Les gens, ils veulent des gens qui soient dans des cases. Moi, l'humanité, dans sa totalité, dans son ensemble, dans sa complexité, dans sa globalité, me fascine. Je trouve que la vie ne vaut d'être vécue rien que pour explorer la complexité de l'humanité. Et je trouve ça vraiment formidable. Et donc, oui, je suis une personne extrêmement complexe. Et donc, pour une personne aussi complexe que moi, il fallait une affaire très complexe. C'est souvent, on me dit, ah, c'est complexe en affaire. Mais en fait, c'est simple. Parce que à la base de tout, il y a la haine. la haine pure, la haine franche, la haine viscérale, la haine de la différence, la haine de la révolution, la haine du pacifisme, la haine du syndicalisme, tout ça en fait est lié en fait. Tout ça c'est ce qui génère de la haine. C'est des gens qui sont les gens qui m'attaquent sont des gens qui sont conformistes, qui sont soumis, ce sont des obéissants, ce sont les gens qui font rouler les trains. Ce sont les gens qui vont, voilà, c'est les flics sous l'occupation qui vont arrêter les enfants juifs, alors que les nazis leur disent pas d'arrêter les enfants juifs, mais qui disent ah mais si, on va arrêter les enfants juifs parce qu'on va pas séparer les familles, vous comprenez ? Voilà, c'est ce genre de personnes là, voilà, c'est ce genre de personnes là. Et moi, ce genre de personnes là, ça me dégoûte, voilà. Surtout que ce genre de personnes là, en plus, ils ont été résistants le 14 août 1944. Donc, ce sont des gens qui vont se dire ah ben non, on est des gens bien, tu comprends, on est des gens bien, on est des gens ouverts, on est des gens tolérants, mais non, en fait, vous êtes des salopards, vous êtes des crapules, et en fait, moi, je suis le miroir de leur haine, voilà.
1: Non, mais tu n'es pas si complexe, il y a un mouvement communiste libertaire qui est très important, et voilà, et donc qui a été dans l'histoire depuis le 19e siècle, et donc, tu vois, tu n'es peut-être pas si complexe, et tu es peut-être beaucoup plus normal que... qui veulent te faire passer, tu vois. Mais bon. À bientôt.
0: Ouais, merci pour tout, Philippe.
1: Ciao. Merci à tous d'avoir été présents pour cette émission. Et donc, nouvelle émission le lundi 14 juillet. Et oui, le 14 juillet à 19h30 sur Radio Libertaire 89.4, la radio de la Fédération anarchiste. 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Merci, bonsoir.

0: En panne de sens, nous revoilà. Nous sommes ici deuxième et quatrième lundi de chaque mois. Nous sommes quatre aujourd'hui, donc Yann, bonjour.
1: Bonjour.
0: Salut Sébastien.
2: Salut Luc.
0: Et à la technique, nous avons aujourd'hui l'aide de Léo.
2: Elle vous fait signe. Bonjour voilà. Tout le monde.
0: Elle n'a pas de micro devant sa bouche. Alors aujourd'hui, on va parler de bulles et de bulles spéculatives, de bulles économiques. Donc, une bulle économique, on sait à peu près tous ce que c'est, mais si on veut remettre un petit peu de contexte, c'est donc une situation dans laquelle le prix d'un bien ou d'un service, d'ailleurs n'importe quoi, est très élevé par rapport à sa valeur. Et notamment dans sa valeur, c'est les profits qu'on pourrait en tirer. Voilà. On sait que les bulles s'agrossissent, on arrive à faire de l'argent avec, jusqu'au moment où ça nous pète à la gueule.
1: Oui, moi ça on le sait dès qu'on apprend à faire des bulles de chewing-gum, en principe.
0: C'est ça, tout à fait. Alors qu'est-ce qu'on a, pourquoi on veut parler de ça? C'est que c'est dans l'air du temps, on en a un certain nombre de bulles. L'émission c'est pas la bulle, mais ça devrait être les bulles en réalité. Il y en a une annoncée par les gens qui la font, c'est la bulle de l'intelligence artificielle. On a fait une émission sur le sujet il y a quelques semaines. L'IA en 2026, c'est 700 milliards d'investissements. Et je reviendrai un peu dans le détail là-dessus, mais il n'y a toujours pas de vision claire sur la rentabilité de ce machin, alors que ça draine une quantité d'argent hallucinante. Et donc voilà. Il y a un autre sujet qu'on a découvert grâce à Sébastien, qui est un article qu'il a remonté, un article de Frédéric Lordon, économiste bien connu. Surtout des gens qui sont plutôt du côté contestataire.
1: Je reparlerai d'ailleurs à un moment.
0: C'est le private credit. Et en gros, ce qu'il explique, c'est que c'est une sorte de crédit fait directement entre des investisseurs et des entreprises qui sont trop fragiles pour que les banques daignent leur prêter de l'argent. Mmh. On leur demande évidemment des rendements super élevés, puisqu'il y a du risque, hein, ils doivent payer 10%. En gros, c'est le rendement à peu près là-dessus. En théorie, c'est très illiquide, donc il est censé y avoir des garanties et des sécurités pour pas que tout ça pète à la gueule du système, sauf que les banques n'ont pas pu s'empêcher d'investir là-dedans et que ces entreprises commencent à avoir de plus en plus de mal à payer et que ce dispositif a du plomb dans l'aile. Il y a les dettes étudiantes, toujours aux États-Unis. Enfin là, ce système-là n'est pas purement américain. Par contre, la dette étudiante, c'est un gros sujet américain dont on parlait depuis un bon moment.
1: De toute façon, spéculer sur les dettes de base, c'est un truc.
0: C'est ça, tout à fait. Et là aussi, donc les dettes étudiantes, en gros, aux États-Unis, comme tout est marchandise et tout doit être payé, commencer par les études, ça arrive doucement chez nous. Les étudiants se sont largement endettés pour payer les écoles. Qui leur promettait d'avoir des postes mirobolants.
1: Ce que je trouve assez dingue, par contre, c'est que les gens s'achètent et se revendent des dettes et s'assurent sur les dettes, etc.
0: C'est tout un
1: marché autour.
0: La dette étudiante, y a plein d'étudiants, de gens qui finissent leurs études et s'aperçoivent que le boulot mirobolant qu'on leur a promis n'est pas là. Et ils doivent rembourser des sommes colossales. Il y en a même qui s'exilent, ils partent vivre dans d'autres pays, ils savent qu'ils ne rentreront jamais aux États-Unis. Sinon, la justice leur mettra la main dessus.
1: Il y en a aussi qui ont enchaîné sur un endettement immobilier aussi, histoire de bien faire.
0: C'est ça.
1: Une bagnole, tant qu'on y est.
0: Oui. Donc l'administration de Biden avait mis en place des mesures pour essayer d'échelonner, de gérer le truc. Mais tout ça a sauté suite à une décision de justice. Lors d'un procès initié par les Républicains. Et donc là, on est dans l'inconnu et avec des taux de non-remboursement très élevés, 14% selon Lordon. Il y a bien sûr des bulles immobilières. On en a en France, avec un immobilier qui n'a fait que monter depuis des années et des années, et des endettements qui vont avec. Mais surtout la Chine, donc c'est une bulle qui est en train de se dégonfler.
1: Ça fait déjà quelques années.
0: Voilà, ça fait quelques années.
1: Des projets mirobolants qui sont en stand-by.
0: C'est ça, y a des grosses, très grosses entreprises. On pense à Evergrande, société chinoise d'immobilière, qui a commencé à avoir du plomb dans l'aile et à risquer la faillite. Et Xi Jinping a sifflé la fin de la fin du match. Et donc le marché s'effondre, l'immobilier coûte très peu cher, donc il y a des gens qui sont endettés pour payer des biens qui ne valent plus rien aujourd'hui.
1: Cela dit, il y a des, on va dire qu'il y a peut-être des moyens de rattrapage qui sont différents dans une économie beaucoup plus planifiée, on va dire.
0: Oui, et plus autoritaire. Et de fait, ça se casse la gueule, donc ça a des effets quand même de... ça met un peu l'économie en berne, mais c'est pas l'effondrement et l'éclatement catastrophique qu'on peut craindre. Il y a la survalorisation des entreprises de la tech, hein, donc tous ces gens de la Silicon Valley qui savent faire rêver tout le monde. Voilà, on a trouvé des références qui disent que ce type d'entreprises sont, c'est difficile d'estimer leur valeur dans le monde de la finance. Donc le meilleur exemple que j'ai, c'est Tesla. Donc aujourd'hui, ils sont en train de se mettre dans un gros agrégat. Mais en mars 2025, la valorisation boursière de Tesla était supérieure à celle des 15 plus grandes compagnies automobiles, tout ensemble. Tout ça en faisant que 2,5% de part de marché, ce qui n'est pas énorme. Et on se rend bien compte que c'est complètement délirant. Et ce n'est pas parce que la voiture est censée être ultra moderne avec un ordinateur à bord que ça change tant la donne que ça. Mmh. Et au final, on n'a jamais vu le résultat de ce truc-là. Il y a les crypto-monnaies, évidemment, qui, à une époque, étaient des monnaies, ne sont plus des monnaies. Aujourd'hui, on dit que c'est des réserves de valeur. Et bon, ça, ce sont des objets purement spéculatifs.
1: Et puis, il y a eu des trucs qui ont été tentés et qui n'ont pas marché, justement, les NFT, les trucs comme ça.
0: Voilà, tout à fait. Ça, heureusement, ça n'a pas pris. Alors, bien entendu, on trouve toujours des experts et des économistes pour dire que tout va bien et tout est sous contrôle. Et on en trouve aussi pour annoncer la catastrophe imminente. Et moi, j'en ai lu quelques-uns ces dernières années, la catastrophe n'est pas arrivée. Donc, c'est toujours bien difficile de savoir où on en est. En tout cas...
1: Note que ça a un aspect pratique. C'est comme ça revient quand même de manière cyclique. Avoir fait partie des gens qui ont dit « faites gaffe, ça va arriver ». Oui, ça te couvre pour un peu de frais parce que d'accord, forcément ça va arriver.
0: Quand tu dis ça va arriver dans l'année et que l'année passe,
1: oui, c'est voilà, vrai, c'est plus gênant. Ce ça fait un peu plus.
0: Voilà, mais évidemment, plus le monde est déstabilisé, plus l'économie est en berne, plus ça devient compliqué de prévoir l'avenir, etc. Plus on se met en situation d'avoir un éclatement de bulle parce que les plans qui sont souvent foireux. Vont foirer d'autant plus.
1: Mais ce que je voulais dire, et j'y reviendrai un peu plus tard, mais effectivement dans les années 2000 par exemple, dès 2001 il y a des gens qui ont dit ouais, les crédits immobiliers ils sont tout pourris, arrêtez quoi.
0: Oui.
1: Donc 7 ans avant la crise de 2008 qui a résulté.
0: Tout à fait, voilà. Oui, je me souviens avoir discuté avec un banquier, qui était le père d'une amie, et moi j'avais vu ces trucs qui parlaient des subprimes en disant que ça allait être l'enfer. Et on en avait discuté, il m'a dit ah mais comment t'étais au courant. Je dis mais tout le monde était au courant. Enfin c'était assez rigolo parce que pour lui c'était la grosse surprise. Voilà, on se fait une petite pause musicale avec le morceau le plus à propos que j'ai trouvé.

0: sur Radio de retour sur Radio Libertaire 89.4. L'émission c'est En panne de sens. Nous venons d'écouter Qu'est-ce qu'on est bien dans son bain d'Henri Salvador, un single de 1971. C'était avant notre naissance. Voilà. Bon, alors Sébastien, tu fais des super conducteurs pour que, comment dire, on soit carré au niveau de l'émission. Et moi, je m'attache à ne pas les respecter, puisque nous devions parler d'actu marquante avant la musique.
1: Ouais, mais c'est pas grave. En fait, si tu l'avais pas dit, personne s'en serait rendu compte. À part vraiment nos auditeurs, auditrices les plus fidèles. Mais du coup, tu as peut-être toi une actu marquante à nous donner.
0: Alors, j'en ai plein, et évidemment, je les ai oubliées. Toute la semaine, je me dis, celle-là. La dernière qui m'a marqué, c'est la promotion de Xenia Fedorova, qui était embauchée chez CNews. Donc, qui est Xenia? C'est un agent d'influence et propagandiste russe. Bon, c'est une femme. Il y a le magazine Les Jours qui a fait un peu d'enquête là-dessus et qui a des témoignages de l'intérieur de CNews, selon laquelle elle vient un peu quand elle veut. Elle ne dépend d'aucun chef. Et elle met son nez partout et elle donne des ordres et elle repart quand elle en a marre.
1: D'ailleurs, il y a un chroniqueur de CNews qui a été plus ou moins limogé après l'avoir contredite en direct et visiblement l'a mis en difficulté. Et oui. D'après ce que j'ai pu lire à CNews, il est connu qu'on ne touche pas à Xenia Fedorova.
0: Voilà. Bon, bah.
2: C'est marrant, hein. C'est marrant comme en une génération, c'est plus du tout les mêmes couleurs politiques qui obéissent à Moscou.
0: C'est fou, ça. C'est l'œil de Moscou. Enfin, c'est l'œil de Moscou. Tout fout le camp. Hein.
1: Voilà. Et ça t'a marqué du coup parce que c'est.
0: On sait que Bolloré et l'Empire Bolloré, défend la ligne de la Russie depuis un petit moment, mais il y a une sorte d'accélération. Et qui pour moi est plutôt une bonne nouvelle parce qu'on avait dit récemment qu'ils avaient perdu des parts d'audience, donc c'est bien. Et vu l'ambiance avec la Russie, je pense que s'aligner sur la Russie aujourd'hui, d'un point de vue de politique pourrie d'influence, etc., c'est quand même se mettre une cible sur le dos. Donc même si je n'aime pas trop les gens qui pourront s'opposer à lui, c'est que il y aura peut-être un moment, il va peut-être se faire dégommer. Pour ces raisons-là.
2: Dégommer comment
0: Proprement, il ne va pas se faire buter, mais ça m'étonnerait.
1: Bon, il y a un petit truc là-dessus, quand même. Il y a un petit scandale en ce moment, c'est que l'affaire Fedorova est arrivée jusqu'au plus haut niveau, hein, puisque la question de son titre de séjour, de son statut légal en France a été posée, vu que visiblement, la question était posée à l'Assemblée nationale par un député socialiste directement au gouvernement en mode mais pourquoi la France a accepté de garder sur son territoire une agente d'influence russe qui se trouve en plus invitée régulièrement chez Bolloré. Et ce qui était assez croquignolesque, c'est que au moment où cette question a été posée, c'est passé en direct sur CNews, qui l'avait un peu mauvaise du coup.
2: Intéressant, oui.
0: Alors toi, Yann, qu'est-ce que tu as ?
2: Alors, moi j'avais plusieurs trucs en tête. J'aurais bien parlé aussi de Doctolib qui joue avec les données de santé des gens, mais bon, il faut choisir. Et donc j'avais parlé d'un truc il y a pile une semaine, puisque c'était lundi dernier, le 1er juin. Les États européens, enfin les eurodéputés qui les représentaient, ont trouvé un accord pour durcir la politique migratoire de l'UE, parce qu'elle n'est pas assez dure, bien sûr. Et surtout, ils ont ouvert la possibilité de créer des centres de détention des personnes en situation irrégulière. Bon, jusque-là, ça existait déjà. Mais de les créer hors UE. Pour sous-traiter. Des petits Guantanamo à nous, quoi. Sauf que bon, c'est pas le même public que Guantanamo, mais c'est quand même un peu la même idée. Il y a une extraterritorialité du truc. Et on sait pas exactement à qui ça va être sous-traité, comment ce sera fait, etc. Et il y a déjà, dans l'article que j'ai lu à ce sujet, qui est un article du Monde que je mettrai en source, déjà le Danemark, l'Autriche et l'Allemagne qui ont dit « Ouais, c'est intéressant ». Donc voilà, on voit qu'il y en a déjà qui sont sur le truc. Il y en a peut-être d'autres qui se sont dit intéressés. Et pour les pays hôtes, on pense au Rwanda, à l'Ouganda et à l'Ouzbékistan.
0: Voilà, donc je suppose que ça va très bien se passer.
2: Je ne veux pas présager de ce qui s'y passera, juste qu'on va sous-traiter à des, sûrement des gens localement la détention de migrants qui ont été chassés d'Europe et qu'on ne veut pas voir revenir. Quoi. Je trouve que c'est...
0: Oui, bah on peut s'attendre à des drames de pire espèce. Oui.
2: Sébastien, t'as pas une bonne nouvelle, s'il te plaît ? Parce que après ça.
1: C'est compliqué à trouver, mais j'essaie quand même à chaque fois. Je veux que cette émission reste un peu l'endroit où les gens prennent un peu d'oxygène et soient heureux en partant et en allant se coucher. J'en ai quand même une relativement intéressante et positive. Le 4 juin dernier, donc c'était il y a quelques jours, le laboratoire sur les inégalités mondiales qui a été créé il y a un peu plus de 20 ans par l'économiste Thomas Piketty, a publié un rapport sur la justice globale, coécrit par 45 chercheuses et chercheuses. C'est pas qu'un constat que tout va mal, c'est un projet aussi, parce que, en gros, ce qu'ils veulent faire, c'est le sous-titre du rapport, c'est un plan pour l'égalité et la prospérité dans les limites planétaires. Autrement dit, démontrer qu'on peut avoir une politique mondiale de justice sociale et en même temps de prendre en compte la survie climatique. Ils ont chiffré tout ça. Moi, je suis pas économiste, je veux pas me risquer à dire si c'est possible ou pas. Mais c'est super super ambitieux. Ouais,
0: c'était déjà les plans, le type de plan qu'il faisait dans ses livres jusqu'à maintenant. Après, c'est un réformateur, hein, donc il attend que des gens raisonnables prennent le pouvoir et arrivent à tous se mettre d'accord pour faire ça.
1: Bah justement, du coup, le rapport fait l'objet de beaucoup de critiques. Alors à droite, forcément, on crie au retour des goulags, mais ça, à chaque fois que quelqu'un prononce le mot de redistribution, tous les éditorialistes tombent en PLS. Il y a aussi des critiques plus sérieuses qui pointent le caractère irréaliste, parce que comment tu veux faire se coordonner les nations à l'échelle globale au moment où il y a Trump, au moment où il y a un rapport justement de prédation, d'extorsion au niveau mondial, quoi. Et puis aussi, même si ça se fait uniquement au départ sur un petit groupe de pays, comment t'évites l'évasion fiscale, etc.
0: Alors, ça pose toujours plein de questions, mais ce genre de projet assez utopique, ça peut planter des jambes pour le futur. On pense à un truc comme la sécurité sociale, qui s'est quand même mis en place, malheureusement, après les drames.
1: C'est globalement que tout le monde a gagné, puisque l'idée de selon ce rapport, en gros, 89% de la population mondiale verrait ses revenus doublés d'ici la fin du siècle. Donc voilà, moi, à titre personnel, je ne me prononce pas encore une fois sur la vérité scientifique, mais je trouve ça important qu'il y ait pas que des nouvelles démobilisatrices ou des chercheurs qui disent que la planète brûle, mais aussi des idées, certes peut-être pas forcément réalistes, mais qui permettent de se projeter en fait et d'avoir un programme un peu positif, quoi. Ça ouvre un peu les horizons politiques et puis ça permet d'ouvrir aussi la fenêtre d'Overton un peu sur la gauche. Et si vous voulez donc lire le rapport, il est intégralement disponible en anglais, malheureusement, sur le site globaljusticeproject.wid.word. On mettra ça dans les références sur le site de Radio Libertaire.
0: Très bien. Yann, tu vas nous parler donc de bulles.
2: Je vais parler de bulles. Voilà. De manière moins distrayante qu'Henri Salvador, j'en suis dit absolument navré. Mais bon. Donc, on va un peu développer ça. Déjà, c'est un phénomène qui est ancien et récurrent. On a des exemples historiques. Alors, l'exemple archi connu, c'est celui des bulbes de tulipes au XVIIe siècle à Amsterdam. On a eu en 1720 un exemple aussi sur une compagnie maritime, donc sur le commerce colonial, très clairement. 1873, sur les chemins de fer. Mais aussi crise immobilière, notamment à Paris et en Autriche. Mmh. Donc Paris, c'était le Paris haussmannien en 1873.
0: Oui, qui s'est accompagné de plein de magouilles.
2: Exactement. Mais il y a eu beaucoup de magouilles, effectivement. Donc ça, déjà, on voit que c'est vieux, que c'est cyclique, ça revient. Et déjà, en commun, c'est toujours soit une innovation technologique, soit un truc rare, en l'occurrence des biens coloniaux, comme on l'a vu, ou des choses comme ça. Sachant que les bulbes de tulipes, pour l'exemple néerlandais, à l'époque, c'était pas du tout répandu, ça venait de Perse, et c'était vraiment un truc importé à prix d'or. Donc voilà.
0: Je pense que ça a beaucoup marqué les esprits, parce que tu dis qu'un bulbe de tulipe, ça sert à rien.
2: Enfin, absolument. Autant, effectivement, une comparie maritime à l'époque coloniale, les gens se disaient, ça peut gagner quelque chose. Autant le chemin de fer, ok, mais c'est vrai que des bulbes de tulipe, c'est ça qui a marqué les esprits. Cela dit, le procédé était exactement le même. Et donc, pour parler des crises plus récentes, moi, celle dont je me souviens personnellement, déjà dans les années 90, on l'a pas mal oublié, mais il y a eu toute la bulle boursière japonaise qui s'est cassée la gueule.
0: Oui.
2: Une énorme crise, alors que le Japon, c'était le pays qui faisait rêver, on disait que c'est le pays de la technologie, du futur, etc. Ouais, dans les années 80.
0: Ils allaient nous enfoncer quand on était...
2: Voilà. Ouais. Et 10 ans après, énorme crise, grosse cata chez eux, et aussi en Corée du Sud, parce qu'ils ont, ils ont bien douillé aussi. Ça tombe mal, en plus, c'était le moment où ils s'affranchissaient d'un régime autoritaire, etc. Et puis, boum, grosse crise. Enfin bon, voilà, ça, c'était pas très rigolo. On a eu, en 2000, on a enchaîné avec la fameuse crise Internet, la première, bon voilà. Et en 2008, la fameuse crise des subprimes, qui... Donc en gros, si je prends toutes celles que j'ai citées, donc, des bulbes exotiques, commerce colonial, chemin de fer, Internet, immobilier, intelligence artificielle, crypto-actifs aujourd'hui, en gros. Ouais, et tout ce que tu as mentionné. Mmh. Donc ouais, on est vraiment sur de l'innovation ou de la rareté. C'est vraiment le truc principal, en fait. Donc, et souvent, l'innovation, elle est réelle, en fait. Même pour l'IA, il y a une vraie... C'est juste que sa valorisation qui est complètement disproportionnée, en fait. Mais elle est bien là. Il y a Charles P. Kindleberger, qui est un universitaire américain, en fait, du XXe siècle, qui est un historien de l'économie, qui a montré que des crises, en fait, comme ça, des crises de bulles, d'explosion de bulles, etc., elles suivent exactement la même séquence, systématiquement. Et une séquence en 6 points. Innovation, afflux de capitaux, euphorie, spéculation, panique et crack. Et ensuite, c'est reparti pour un tour, etc. etc. Et donc ça se... En gros, on sait comment ça se forme, on le voit se former, on en est témoin, et on continue à le subir, c'est fascinant. Donc, déjà, pourquoi elle se forme? Et là, il y a deux... Enfin, en gros, il y a deux grosses visions de l'économie. Alors, il y en a plusieurs, il y en a plus, mais il y a deux grosses visions sur ce sujet-là qui s'affrontent. Une vision très, très classique, on va dire, celle d'un marché rationnel.
0: Avec l'homo economicus. Economicus.
2: Ouais, absolument. On le voit notamment avec Eugène Fama, théoricien des marchés efficients, etc., etc. On est vraiment sur l'idée que... déjà, les prix reflètent toute l'information disponible. Les bulles, elles sont juste provoquées par des gens irrationnels, impulsifs, des erreurs de jugement.
0: Oui.
2: Mais en gros, le marché est raisonnable, c'est les gens, de temps en temps, qui font de la merde.
0: Ou alors, il n'est pas parfait, et comme on n'a pas donné les bonnes conditions du marché, il y a des bulles qui se forment, et c'est la preuve que le marché n'est pas encore assez...
2: Absolument.
0: Assez libéré et assez parfait.
2: Et par contre, tu as une vision qui est post-keynésienne, qui dit qu'au contraire, l'instabilité, c'est le fonctionnement normal, en fait, de l'économie de marché. C'est un truc qu'on retrouve donc chez Keynes, mais chez Stiglitz, chez Minsky, etc. Et pour Minsky, en fait, c'est intéressant parce que c'est la stabilité qui crée de l'instabilité. C'est-à-dire que c'est quand tout va bien que les acteurs prennent des risques, que les crédits augmentent, que les prix montent, que la bulle grossit, jusqu'à ce que tout aille moins bien. Donc en gros, c'est précisément les conditions favorables qui vont créer les causes de leur propre
0: sabotage. Il n'y a pas de notion de réglementation et de pouvoir politique, parce que c'est ce qu'on a vu avec la Chine, par exemple. C'est qu'il y a un pouvoir fort, et il voit une bulle et il intervient.
2: Alors,
0: et il évite un éclatement violent qui met tout par terre.
2: Oui, mais alors, c'est effectivement le cas dans une économie planifiée, comme c'est le cas de la Chine, mais c'est pas du tout le cas dans une économie qui est...
0: Après, chez nous, il y a quand même des réglementations, et qui souvent sont d'autant plus fortes qu'on vient de passer une crise. Et puis, au fur et à mesure que les années passent, ça se ramollit, parce qu'il y a des solutions, de l'argent à gagner facile.
2: Et il y a des solutions de contournement qui sont trouvées aussi.
0: Ouais.
2: C'est-à-dire que, par exemple, déjà la théorie des marchés instables par nature, on va dire, c'est une théorie qui a gagné beaucoup d'influence après 2008. On se demande bien pourquoi. Et justement, en 2008, il y a eu cette volonté de faire comme ça, et ça a été relativement un échec. Notez qu'en 2008, il y a eu aussi les fameux PIGS, je ne sais pas si vous vous souvenez. PIGS, c'est l'acronyme de Portugal, Italie, Grèce et
0: Espagne. Espagne en anglais, oui.
2: Ouais. Je ne sais pas si c'est dès 2008, mais c'est dans la foulée, quand il y a eu l'effondrement de l'immobilier dans ces pays-là, et ils se sont retrouvés dans un état catastrophique. Déjà, le simple fait d'avoir choisi cet acronyme-là pour les désigner, ça montre bien...
0: C'est cochon, hein.
2: Donc les gens qui gèrent mal leur argent, déjà, c'est de leur faute, et c'est des sales porcs, quoi. Il y a un côté comme ça.
0: C'est l'autre pauvre, hein.
2: Donc il y a vraiment 2008, ça a été très marquant pour ça. Mais oui, il y a eu toute une série de mesures qui ont été prises, notamment justement pour sécuriser les crédits, les machins, etc. etc. Sauf que, en gros, les moyens de faire du fric, ils se déplacent. C'est-à-dire que quand tu trouves un moyen de contrer un problème, les gens vont chercher un autre pour.
0: C'est un peu le cas du private credit dont on parlait tout à l'heure.
2: Hein, exactement.
0: C'est plus les banques qui font les opérations, c'est les investisseurs directement avec les entreprises.
2: C'est exactement ça, c'est des solutions de contournement, et en fait, c'est exactement pareil. Donc voilà. Donc pour le côté irrationnel en fait, des investisseurs, il y a ce côté-là. Alors, je laisse chacun se faire son propre avis, hein, mais on voit que c'est clairement aussi, quand je vois les noms qui ont été cités, notamment pour les uns et les autres, enfin les deux options, les deux visions, on voit clairement que c'est assez orienté aussi politiquement.
0: Ouais.
2: Pas trop de soucis. Hein. Stiglitz, voilà, on sait de quel côté il se trouve globalement dans ce genre d'équation, encore que parfois il surprend. Donc voilà. On peut mettre en cause aussi.
1: Excuse-moi, est-ce que je me permets de t'interrompre, Stiglitz, je ne suis pas sûr que tout le monde connaisse. Enfin, moi, je ne sais pas trop qui c'est, à part que c'est un ponte, quoi.
2: Alors oui.
0: Stiglitz, si je peux commencer.
2: Oui, vas-y.
0: Donc c'est un économiste américain et qui est notamment, entre autres choses, connu pour son travail sur le PIB, le produit intérieur brut, qui est critiqué comme étant un indicateur faussé de la croissance et de l'activité économique, mais auquel tout le monde se réfère. Et donc ça fait partie de ces choses où il est très connu pour ça.
2: Oui.
0: Sarkozy lui avait commandé un rapport dont il n'a rien fait.
2: Il est connu aussi pour rentrer régulièrement dans l'art du FMI, qu'il trouve inefficace et même contre-productif. Et d'ailleurs, oui, tu parlais des mesures qui sont prises. C'est pas tant des mesures qui sont prises pour empêcher un éclatement de bulle, un crack, etc., souvent dans les pays occidentaux, dans les économies, on va dire, non dirigées. Et c'est beaucoup plus, c'est un truc a posteriori, où le FMI arrive et puis dit, bon, maintenant, vous allez faire exactement ce qu'on vous dit, et on va peut-être vous donner un peu d'argent, vous perfuser pour vous sortir du trou.
0: Voilà, ce qui arrive à la Grèce, oui.
2: Ce qui arrive à la Grèce, ce qui arrivait dans un autre genre, ce qui arrivait à l'Argentine, après sa crise énorme au début des années 2000 aussi.
0: Mais là, c'est compatible avec le marché, c'est pas de...
2: Voilà, c'est ça.
0: Ouais, c'est ça.
2: Donc voilà ce qui est fait en gros le plus communément et ça n'empêche absolument pas les choses de recommencer. Donc les investisseurs effectivement et ce caractère irrationnel, le problème c'est qu'il y a à la fois un côté mouton de Panurge et il y a une théorie qui est formalisée dans la littérature financière qui est la théorie du greater fool. Le fou... Le plus fou, oui. Et qui est un truc qui paraît complètement irrationnel, mais qui est complètement institutionnalisé en fait dans ce secteur-là, qui est que individuellement, il y a l'idée que le prix, finalement, on sait qu'il n'est pas justifié, on sait que c'est complètement délirant et que c'est beaucoup trop, mais c'est pas grave, on va l'acheter quand même parce qu'on va le revendre encore plus cher.
0: Ouais, tout le monde joue au mal.
2: Et tout le monde joue à ça. Ouais. Jusqu'à ce qu'il y ait un moment où il n'y a plus personne qui achète. Et en fait, je trouve que ça ressemble énormément à un montage frauduleux, un truc du style pyramide de Ponzi, en fait. C'est une vente pyramidale, rien d'autre. Et si tu es là au début, c'est bien. Et si tu es là à la fin, tu as perdu.
0: Oui.
2: Donc, voilà. Alors, pour limiter, pour empêcher les bulles, je vais aller assez vite, parce qu'on a encore pas mal de choses à dire. Mais il y a eu pas mal d'exemples de limitation des leviers financiers. Des exigences de fonds plus propres, plus fortes, etc. Ça, c'est ce qui a été mis en place après 2008 et ça n'a pas été très efficace. Surveillance des banques, etc., etc. Mais c'est pas méga efficace. Et en fait, pour réduire la spéculation, on est sur des trucs beaucoup plus radicaux. Ah, t'as cité Lordon. Lordon, il a quand même prôné la suppression des la nationalisation des banques, déjà.
0: Ben oui, on a mis l'argent dedans en 2008. Donc, dans une logique purement capitaliste, si je paye, j'achète.
2: C'est ça.
0: C'est une mesure de droite.
2: Absolument.
0: Ouais.
2: Et nationalisation des banques, mais aussi... en gros, quand l'actionnaire, c'est l'État, puisque maintenant, c'est une banque, il est mandaté pour satisfaire des objectifs de service public, d'intérêt général, et donc pas pour faire du profit. Donc l'idée finalement, c'est que voilà, tout ce qui est organisme financier devrait être régulé comme ça et uniquement comme ça.
0: Bah oui, parce que c'est un pouvoir énorme sur nos vies en réalité.
2: Absolument. Et ça, c'est une de ses propositions. Il y a aussi Thomas Delery qui est moins connu, qui est un maître de conf à l'université de Lille, qui a pas mal de propositions, notamment réformer le marché des actions, un peu comme a fait Snapchat qui a émis des actions sans droit de vote.
0: Oui.
2: Voilà. Donc ils font rentrer l'argent, mais l'actionnaire, il ferme sa gueule. Il se contente effectivement de faire du profit s'il nous le revendent, mais il vote pas. Donc il a aucune influence sur la politique de la marque.
0: Oui, c'est à peu près ce qui se passe avec le truc de Musk, j'en parlerai tout à l'heure.
2: Bon, sur ce, je vais passer à la suite. Est-ce que, Sébastien, tu as un morceau à nous proposer peut-être ?
1: Ouais, parce que donc, quand on a choisi le thème moi, de l'émission ensemble, comme à chaque fois, c'est-à-dire en fait quand Luc l'a proposé et que nous on n'a pas eu d'autre choix que d'accepter.
0: Ça s'appelle la démocratie.
1: Non, plus sérieusement, moi, m'est venu tout de suite en tête un morceau du groupe The Divine Comedy, qui est extrait de Bang Goes the Knighthood, un album de 2010 qui a été composé dans la foulée directe de la crise des subprimes en 2008. Et le chanteur Neil Hannon y adopte la voix d'un banquier sans remords qui reconnaît avoir causé la deuxième grande dépression avant de réclamer un prêt de 10 milliards, parce que pourquoi on ne lui ferait pas confiance après tout ? Je traduis juste un extrait de la chanson avant de vous la faire écouter. Après tout, cette crise est peut-être une bénédiction. On va pouvoir construire une bulle beaucoup plus grosse pour la prochaine fois.

0: Vous êtes sur Radio Libertaire, et c'est à Sébastien de parler, je lui coupe la parole.
1: Mais décidément, on me censure, c'est terrible. Mais c'est pas grave, j'allais dire la même chose. Vous êtes sur Radio Libertaire, 89.4 FM, et vous écoutez l'émission En panne de sens, et Luc est visiblement très impatient de prendre la parole.
0: Je suis au taquet. Voilà. Donc nous parlons de bulles économiques, bulles spéculatives. Et la première chose dont je voulais parler, c'était pourquoi ça nous concerne. Parce que d'une certaine façon, on peut se dire, moi, je ne suis pas un grand financier, le système peut bien s'effondrer, j'en ai rien à foutre. Et c'est effectivement tentant. Là où on est coincé, c'est que ce qu'on appelle l'économie réelle, hein, qui va être liée au fait qu'on... Voilà, tout ce qui est nécessaire quand on va... acheter, faire nos courses, sortir, etc., ouvrir le robinet, avoir de l'eau dedans, etc. Toute cette économie réelle, enfin pas toute cette économie réelle, mais des pans importants de l'économie réelle sont financiarisés. C'est-à-dire que c'est l'occasion pour des entreprises de faire de la trésorerie pour pouvoir jouer en bourse.
2: Après 2008, ouais. On a bien vu le résultat aussi. C'était chômage de masse, des rues entières avec des maisons à vendre parce que les gens, il n'y avait plus les moyens.
0: C'est ça. Etc. Ouais. Et que le système bancaire était menacé de se casser la gueule et donc du coup, ça déconseille.

0: C'est même
1: ça, c'est le monde de l'édition.
0: Voilà.
1: C'est pas propre à une librairie.
0: Oui, c'est le monde de l'édition. C'est-à-dire que même une librairie tenue par quelqu'un qui gagne pas beaucoup de sous, qui est certainement pas une personne capitaliste, participe à ce système-là. Les supermarchés, les vendeurs de bagnoles, tout ça, c'est financiarisé. Donc, s'il n'y a plus les rendements, derrière, ça déséquilibre tous ces business-là. Autre point important, on a parlé de la Grèce, donc en 2008. Donc la Grèce est sans doute le pays européen qui a pris le plus cher dans l'opération. On rappelle que le gouvernement avait maquillé les comptes du pays avec l'aide de Goldman Sachs. Banque qui s'est empressée de spéculer contre eux en prévoyant le fait qu'ils allaient se casser la gueule. Et c'est le peuple grec qui a payé les pots cassés. Quelques chiffres. Entre 2008 et 2014, la mortalité infantile a augmenté de 42,8%, les suicides de 44%, les dépressions de 272%, 0,7%, on va pas pinailler. À peu près un tiers des gens se sont retrouvés sans couverture sociale. La prostitution s'est développée parce que il n'y avait plus d'argent et donc les gens commençaient à vendre ce qui leur restait. Du coup, le VIH a fait un bond de 50% dans la population. Et politiquement, on sait que y a des mouvements comme Aube Dorée, mouvement néo-nazi, qui a commencé à assassiner notamment des immigrés, des choses comme ça. Et le pays a vraiment sombré avec des conséquences graves pour la population.
1: Tout à fait. Voilà, une grosse spéculation sur leur monnaie d'ailleurs, qui les a bien enfoncés.
0: C'est ça, donc c'est que non seulement ils ont été les victimes d'un gouvernement malhonnête, mais en plus de ça, le reste du monde s'est empressé
1: pas sur leur monnaie, spéculation sur la dette, sur la dette grecque.
0: Voilà. Et le reste du monde s'est empressé d'aller leur mettre la tête dedans, et on se souvient, dans cette logique des pigs, que l'Allemagne notamment a dit « non, on ne fera pas de compromis, ils vont payer et ils vont souffrir ». Donc voilà, donc aujourd'hui j'avais fait la liste un peu des bulles, je vais revenir dessus sur certaines d'entre elles, notamment sur la partie intelligence artificielle. Les mêmes Goldman Sachs qui avaient contribué à mettre la Grèce en grande difficulté ont publié quelque chose où ils disaient que pour eux l'IA n'avait pas d'effet notable sur l'économie américaine, et donc ils disaient que tous ces milliards, 700 milliards pour l'année 2026, pour la seule année 2026, ils voyaient pas trop où ça allait et que c'était pas, ils voyaient pas comment ils allaient pouvoir rentabiliser ça. Et d'autres grosses banques bien connues ont même constat. Dans les trucs très très louches où on dit que ça sent pas très bon, c'est que Nvidia, qui est le fournisseur de cartes, c'est le principal. En fait, tous les composants informatiques sont en pénurie à cause des investissements dans l'IA, des serveurs partout. Nvidia vend vraiment la partie qui fait les calculs. Ils gagnent énormément d'argent, mais ils investissent leur argent chez leurs clients. Donc il y a un côté complètement circulaire qui fait que si l'un se casse la gueule, l'autre ne va pas aller très bien non plus. Et les agences de notation, encore des bonnes institutions financières qu'on n'aime pas trop, elles-mêmes disent qu'il y a un flou énorme dans le reporting de toutes ces activités-là. Et ils refusent pour l'instant de noter ces boîtes en disant qu'ils sont incapables de dire ce qui s'y passe. L'IA, il y a un truc qui s'appelle les tokens, les jetons. Donc à chaque fois qu'on fait une requête, on consomme un ou plusieurs jetons. Et maintenant, là, c'est un peu la fin de l'IA gratuite pour tout le monde, parce qu'on a envie que tout le monde l'utilise et apprenne à s'en servir et envie de payer.
1: La version gratuite, elle était très dégradée par rapport à la version payante déjà depuis un bout de temps.
0: C'est vrai. Mais les prix montent. Et donc, il s'est passé un truc rigolo, là. C'est qu'il y a une petite entreprise qui s'appelle Amazon, ils pratiquent le token maxing. Enfin, ça, c'est un truc très à la mode, où pour montrer qu'on est un vrai, on crame un maximum de tokens pour dire non, mais moi, je suis un pur de dur, l'IA, j'y crois, notamment pour le développement informatique. Et là, Amazon s'est rendu compte qu'ils ont claqué 500 millions de dollars en un mois, parce que leurs équipes cramaient des tokens à tour de bras. Ils ont dit on va peut-être se calmer. Voilà. Dans le même temps, il y a des entreprises, notamment Microsoft, je crois, qui ont découvert que les développeurs humains, finalement, coûtaient moins cher que l'IA. Donc, on se demande comment ils vont rentabiliser cette bulle si les humains sont moins chers que les gros serveurs. Et les seuls qui gagnent de l'argent dans l'affaire, ce sont les vendeurs de matériel. C'est comme la ruée vers l'or, c'est les vendeurs de pelles qui font fortune.
1: Et de tamis.
0: Voilà. Conséquence quand même de... on va pas faire tous les accessoires.
1: Oui, non, mais c'est important.
0: Donc globalement, dans l'informatique, il y a une déstabilisation du marché qui est importante. Donc les gens qui veulent juste faire tourner des serveurs pour faire des trucs de tous les jours dont on a besoin sur Internet galèrent à trouver...

0: du matériel. Il y a des licenciements, il y a plein de projets qui sont à l'arrêt, etc. Donc ça a des conséquences qui sont importantes.
1: Et puis surtout, comme tu l'as dit, les prix commencent à flamber.
0: Oui.
1: Donc
0: oui.
1: C'est un truc qui va, du moins pour les versions vraiment efficaces, qui va sortir du domaine des particuliers pour vraiment être un truc uniquement d'entreprise.
0: Mais même comme ça, c'est qu'aujourd'hui, si des grosses entreprises se disent que ça leur coûte moins cher de payer des développeurs humains, voilà, comment ils vont rentabiliser leurs investissements de folie?
2: En nous payant moins cher.
0: Oui, c'est une option. Oui, mais donc du coup...
3: Déjà, ils nous payent, hein, de quoi tu te plains.
0: Les développeurs, déjà qui coûtent moins cher que l'IA, donc si tu les payes encore moins cher... surévaluation des compagnies de la tech. Donc là, je pense, dans l'actualité, c'est l'entrée en bourse de SpaceX qui est actuellement en train de se discuter. Elon Musk est en train de faire des grandes annonces dans tous les sens. Et en fait, SpaceX, il a foutu tous ses projets, toutes ses entreprises, dont la moitié ne gagne pas un sou. C'est son réseau social, anciennement Twitter, hein, par exemple, qui est un gouffre à pognon, pour lequel il n'a atteint aucun des objectifs. C'est Tesla qui ayant cassé la baraque avec les valorisations délirantes qu'on a vues, ne fait plus de nouvelles voitures et dit qu'ils vont faire un taxi autonome, sauf qu'ils n'ont toujours pas prouvé leur capacité à le faire. Et il s'avère qu'il y a un fonds de pension danois qui s'appelle Akademiker Pension qui a fait une publication où ils ont dit on n'en achètera pas parce qu'on n'y croit pas et c'est pas possible que l'entreprise vale aussi cher. Tu parlais tout à l'heure de l'action où tu as parlé de voter. Il y a le même genre de principe, c'est-à-dire qu'en gros, tu peux acheter des actions, mais d'une entreprise qui est entièrement contrôlée par Elon Musk. Donc c'est pire encore, c'est que c'est lui personnellement. Voilà, le type est toxicomane, hein, il marche à la kétamine, je le rappelle. Donc si tu as envie de mettre tes sous dans sa boîte, allons-y.
1: Ouais, c'est pas le pire, hein, honnêtement. Voilà. C'est plus les saluts nazis que la kétamine qui me gêne, étrangement.
0: Oui, mais je pense qu'il y a peut-être un lien entre les deux, mais voilà. J'ai vu donc une étude faite par une fille qui sort d'une école de commerce, toujours dans ce domaine de la finance, et qui a fait une étude sur le rôle du mémétisme, et qui dit que donc on ne sait pas évaluer la valeur d'un point de vue financier dans le milieu de ces entreprises-là, et que du coup, dans les études qu'elle a menées, y a énormément de mimétisme et qu'en fait les gens font comme les autres, en quelque sorte. Voilà. Et après, c'est pas uniquement ces grosses boîtes, je détaillerai pas parce que j'aurai pas le temps, mais dans mon boulot personnel, j'ai travaillé très longtemps chez un éditeur, il a un concurrent américano-israélien qui fait à peu près la même chose. Alors ce qu'ils font, c'est un peu mieux, mais ils ont eu au bas mot 10 fois plus de budget pour arriver sur un truc un peu mieux. Et donc tu dis, mais où est passé le pognon, quoi? C'est quand même un truc un peu bizarre.
1: On va dire que le coût de l'optimisation est assez élevé.
0: Ouais. On a parlé de crypto-monnaie également. Donc la crypto-monnaie, c'est vraiment l'objet spéculatif par destination. Et il y a à la fois la dépense énergétique, puisqu'il faut... il y a des points communs avec les IA, parce qu'il faut des data centers pour calculer. Mais il y a également une partie obsolescence du matériel. Parce que pour miner des bitcoins, comme on dit, en fait, il faut toujours plus de puissance de calcul. Parce que c'est de plus en plus dur. Moi, j'ai fait une petite étude en me disant, si j'achète un petit mineur de bitcoin d'occasion obsolète, et que je le fais tourner chez moi juste pour chauffer pendant l'hiver, et que je fais du bénéf, enfin, je fais même pas de bénéf, mais je réduis ma facture de chauffage avec les bitcoins, est-ce que j'y arrive, quoi? Et donc, même avec un petit calculateur à 150€, qui est aujourd'hui complètement obsolète, en le faisant tourner tout l'hiver, il me fallait 10 ans pour rentabiliser mes 150€. Donc, on voit à quel point le matériel devient obsolète. Et en termes d'environnement, le matériel pèse très lourd, il n'y a pas que l'électricité. Dans les crypto-monnaies, il y a des escroqueries, du piratage, il y a des sites qui vont héberger les crypto-monnaies. Et il y a des bugs, il y a des escrocs.
1: On a aussi vu la faillite frauduleuse il y a quelques années qui était hallucinante.
0: Oui, c'était effectivement, et c'était avant l'élection de Trump où le pouvoir a commencé à se dire bon, on va arrêter les conneries. Ils font toutes les magouilles de la finance qu'on connaît, et d'autant plus facilement qu'ils ne sont pas dans un système du tout contrôlé. Déjà, les banques sont terribles, mais eux, c'est pire encore.
1: Ouais, je vais être honnête, vraiment au tout début, l'idée que ce ne soit pas contrôlé et que ça ne dépende pas des banques, je trouvais ça génial.
0: Mais oui, alors c'est là où ils marchent sur ce truc-là. Et moi, j'ai rencontré des gens il n'y a pas très longtemps qui sont à fond là-dedans en disant l'État, c'est mal, etc. Ce qui se passe, c'est que ceux qui n'ont pas...
1: Nous sommes sur Radio Libertaire, Luc.
0: Oui, alors... D'accord. Je vais prendre une minute.
1: De silence.
0: Que, ouais, une minute de silence. Non, mais c'est que... je vais prendre un exemple concret. C'est que, justement, il y a des gens qui mettent leur Bitcoin sur ces plateformes qui ne sont pas fiables pour mille raisons. Et il y a ceux qui savent les gérer eux-mêmes. Puisqu'en fait, tu peux le faire. Et ce genre-là, ce qui se passe, c'est que y a des malfrats qui enlèvent leurs femmes et leurs enfants et qui les rançonnent. Et c'est ça le problème. Alors, je ne dis pas que...
1: Est-ce qu'ils sont obligés de le faire savoir aussi, pour être discret?
0: C'est toujours difficile de rester discret. Le fait est que... alors, je ne dis pas que l'État, c'est merveilleux, mais le côté libertarien où on vit sans aucune contrainte, etc., trouve ses limites. C'est-à-dire que soit tout seul, on se retrouve face à des malfrats quand on est tout seul et qu'en face ils sont 10, eh ben on a perdu.
1: Oui. Excuse-moi, je voulais pas te taquiner.
0: Non, mais tu as raison.
1: Je n'aurais pas parlé de nationaliser des banques si. Voilà.
0: Voilà. Point très important, c'est que comme ils ont senti le vent du boulet, ils ont soutenu Trump à mort, qui lui-même a lancé sa propre crypto-monnaie. Et il y a un lien très fort entre les gens de la crypto-monnaie et le technofascisme. Donc ils sont vraiment là dans cette idée de prendre le pouvoir. Et aujourd'hui, c'est le pays libéré par Trump, le pays d'Amérique du Sud, dont j'oublie tout le temps le nom. C'est
2: le Venezuela.
0: Venezuela, qui vient d'annoncer qu'ils allaient faire un territoire magique sans aucune règle où les gens de la crypto-monnaie pourraient faire tout ce qu'ils veulent. Voilà, moi, ce qui me marque particulièrement dans cette question, dans toutes ces bulles, et qui fait le lien avec Hannah Arendt, que je ne peux pas ne pas citer, c'est mon contrat dans cette émission. C'est ce côté où on vit dans une fiction, c'est-à-dire qu'ils vivent dans un monde sans limites, où ils peuvent s'enrichir indépendamment de la réalité sociale qui les entoure, et où ils nient les conséquences prévisibles, le fait qu'il va y avoir une fin, etc. Et je retrouve un peu cette logique, alors évidemment c'est pas du tout complètement lié au totalitarisme, mais il y a quand même cette logique de décider que le fantasme que la réalité doit rentrer dans le fantasme. Et quand je discute notamment avec des fans de crypto-monnaie, ça m'est arrivé il n'y a pas très longtemps, j'ai un peu l'impression de retrouver cette dynamique-là avec des gens qui vont avoir des arguments qui ne tiennent pas debout, ou tous ces gens qui vont faire du déni de la situation climatique, sociale, etc., et qui sont des jusqu'au boutistes et qui vivent en pleine fiction.
1: Ce que tu as dit d'ailleurs sur le Venezuela, je tiens à préciser quand même qu'il y a quelques années, Nayib Bukele, le grand copain de Trump au Salvador, il a voulu aussi faire des cryptos, du Bitcoin, oui, en l'occurrence une monnaie d'État, et il s'est bien planté.
0: Oui, oui.
1: Donc on va voir, hein, mais est-ce que les mêmes causes produiront des effets différents ce coup-ci ?
0: Voilà, alors avec le monde qui est très déstabilisé, la guerre qui menace, etc., c'est ce que je disais tout à l'heure, c'est qu'on maximise nos chances qu'une de ces bulles pète. Et après, c'est château de cartes, domino, votre jeu favori, mais tout se casse la gueule.
2: Et si on mettait un peu de musique pour redonner un peu le sourire aux gens après ces annonces d'apocalypse?
0: oui, tout à fait. C'est un de tes morceaux. Ouais.
1: C'est Dr. Steel avec deux E, parce que voilà, on est sur du métal. Mais c'est pas du métal, la musique, mais c'est pas grave. C'est un artiste qui fait des années 2000, qui fait à la fois la musique, mais aussi les costumes, les visuels, etc. etc. En fait, d'une création qui est une dystopie steampunk où il joue le rôle d'un savant fou qui veut établir un régime autoritaire. Voilà. Et le morceau, c'est Greedy.
2: Et ce sera suivi d'un court extrait VF du film dont je vais parler juste après, et qui va vous redonner foi en l'économie. 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

0: Ok, voilà comment marche un CDO synthétique. Mettons que je mise 10 millions sur une main au blackjack.
1: 10 millions parce que dans notre cas, cette main représente une obligation hypothécaire. Ok, Selena a une très bonne main. Elle reçoit 18. 7 pour le croupier, une excellente main pour Selena. 7 bonne augure. Ses chances de gagner cette main sont de 87%.
0: Donc, mes chances sont excellentes. J'ai la main heureuse ce soir. Tout le monde autour de moi a envie d'en profiter. Pas de danger que je perde.
1: Voilà, ça, c'est l'erreur classique. Au basket, on appelle ça l'illusion des séries. Vous marquez plusieurs paniers de suite au cours du jeu. Le public est sûr que vous marquerez le suivant. Les gens pensent que ce qui se produit maintenant continuera de se produire dans le futur. Pendant le boom de l'immobilier, les marchés montaient, montaient, et les gens pensaient qu'ils n'allaient jamais redescendre.
0: Donc, les gens qui me regardent, certains que je vais gagner, vont parier en parallèle. Ce qui donne le premier CDO synthétique.
2: J'adore Selena Gomez. Je parie 50 millions qu'elle gagne. Et je vous donne du 3 contre 1.
3: 3 contre 1. Ok, je relève le pari.
1: Maintenant, quelqu'un d'autre va vouloir à son tour parier sur l'issue du premier pari.
2: 50 millions qu'elle gagne.
1: Ce qui nous mène au CDO synthétique numéro 2.
3: Hé, je parie 200 briques que la dame à lunettes gagne son pari.
0: C'est bien parti pour qu'elle gagne. Donc je veux un rapport élevé.
3: Ça le fait, 20 contre 1 ?
0: Vendu. Et ce jeu-là va s'amplifier et créer des CDO synthétiques à gogo.
1: Et voilà comment on transforme un investissement initial de 10 millions en plusieurs milliards de dollars.
4: Vous êtes sur Radio Libertaire 89.4 et l'émission est en panne de sens. Sébastien, tu vas nous faire ta chronique ?
5: Oui. On commence à connaître un petit peu, on relègue la culture à la fin de l'émission. Bon, plus sérieusement. On va parler aujourd'hui d'un film, sorti en 2015, donc il y a un peu plus de 10 ans, The Big Short, traduit en français par, assez médiocrement je trouve, par Le Casse du siècle. Une traduction qui en dit quand même déjà assez long sur le problème central du film, et on va y revenir parce que, spoiler, c'est un film très intéressant, et je vais quand même en pointer quelques limites. Et pourtant, c'est un film important, qui est brillant par bien des égards, et ambigu, malgré tout, dans ce qu'il choisit de montrer, et surtout de ne pas montrer. C'est un film réalisé par Adam McKay. C'est une figure un petit peu étrange, Adam McKay, dans le paysage hollywoodien, puisqu'il a construit sa réputation sur des comédies un peu régressives, avec Will Ferrell, je ne sais pas si vous avez vu Anchorman, Ricky Bobby, ou Frangin malgré eux, non.
4: Non.
5: Tu as loupé de
4: pourtant, très... j'en ai vu plein des films de merde.
5: c'est pas trop... Ça a son public, j'en fais pas partie, mais en tout cas, effectivement, c'est assez intéressant quand on aime un peu l'humour gras. Et du coup, c'est vrai que quand il a commencé à vouloir faire un film sur la crise des subprimes, ça a un peu surpris, parce que, encore une fois, ces comédies n'étaient pas connues pour leur profondeur politique. Et en fait, ce qui est intéressant, c'est qu'il va se servir de son background de faiseur de comédie un peu beauf pour inventer quelque chose de totalement nouveau. Ce qu'on pourrait appeler, ce que moi j'appelle, parce que je décide d'appeler les choses comme je veux, une satire didactique. Et lui-même va devenir un petit peu le porte-étendard de ce genre, et il va en faire d'autres après, puisqu'il a réalisé quelques années plus tard Vice, qui est un film très intéressant, qui est une biographie de Dick Cheney, un peu sur le modèle.
4: J'ai vu ça, j'ai trouvé ça super.
5: C'était pas mal. Et surtout, son grand fait d'armes, c'est Don't Look Up, qui parle de la crise climatique, oui, et du déni climatique en l'occurrence, qui est un film qui me pose plein de problèmes aussi, mais c'est pas le sujet du soir. Revenons au The Big Short. C'est un film adapté d'un livre-enquête de Michael Lewis, qui est un journaliste financier américain. Et Lewis y reconstituait les trajectoires réelles de quelques géants de fonds qui, entre 2005 et 2007, ont eu l'intuition que le marché immobilier américain, présenté comme le placement le plus sûr, parce que ouais, c'est bien connu, la pierre ça ne bouge pas, était en réalité une bombe à retardement en fait. Et ces types ont parié sur l'effondrement. Ils ont en gros spéculé sur la crise. C'est ça, le short du titre, c'est le short selling, c'est vendre à découvert, parier sur la baisse. Et en gros, ils se sont fait des fauteuils roulants en or.
4: Pourquoi des fauteuils roulants ?
5: Parce qu'en fait, je cherchais un autre truc et c'est le seul objet qui m'est venu en tête.
4: Des gonades en métal précieux.
5: Oui, c'est beaucoup mieux quand c'est dit comme ça. Et en parlant de lourd, hein, justement, en termes de casting, il a su s'entourer justement d'un casting 4 étoiles, hein, avec Christian Bale, Steve Carell, Ryan Gosling, Brad Pitt, hein, n'en jetez plus, et pas mal d'autres gens également plus ou moins connus, mais déjà rien que ces 4-là, c'est digne d'un blockbuster. Et ils incarnent, ces 4 acteurs stars, des personnages réels qui incarnent chacun une branche de ce petit groupe d'outsiders qui ont su voir dans un monde d'aveugles. C'est un film très particulier, hein, ceux et celles qui l'ont vu s'en souviendront rien que pour ça. C'est McKay, il comprend tout de suite qu'on ne peut pas faire un film classique sur le sujet parce que c'est très rébarbatif, c'est l'univers de la spéculation, de la finance, des bureaux où des gens parlent très fort, ou au contraire parlent tout bas, c'est pas très très cinégénique.
4: Ouais, tu fais ça ou tu fais le Loup de Wall Street, quoi, en gros.
5: Voilà, c'est ça. Et moi, personnellement, le Loup de Wall Street, voilà. On aura peut-être l'occasion d'en reparler dans une prochaine émission, on sait-on jamais. Mais là, du coup, lui, pour parler des CDO, des MBS, des tranches AAA notées AAA, il choisit de le dire frontalement, en fait, et de briser le quatrième mur avec des acteurs, des personnages qui s'adressent directement aux spectateurs, spectatrices, en disant « Vous vous sentez perdu, vous vous sentez saoulé, c'est normal. Wall Street a intérêt à ce qu'on ne comprenne pas. » Et du coup, McKay invente un vocabulaire pédagogique, et je trouve ça souvent assez réjouissant, en fait. Si vous voulez qu'on vous explique ce que c'est qu'un CDO, vous mettez Margot Robbie dans un bain à bulles et elle va vous l'expliquer en buvant un verre de champagne. Et du coup, l'information passe, et en même temps, le spectateur, il a vu Margot Robbie en train dans un bain à bulles. On revient au thème de l'émission. Il y a aussi... tout est lié. Hein. On prépare ces émissions, vous imaginez pas. Selena Gomez également, dans l'extrait qu'on a entendu dans ma chronique, qui a une table de casino, une table de poker, et qui essaie justement, avec un comparse, d'expliquer au spectateur un concept totalement abscon, qui est de parier sur des paris, et le fait de manière très imagée, très juste, et du coup, ce qui est totalement abstrait, voire absurde, passe comme une lettre à la poste. C'est très efficace. Et ce à quoi s'ajoutent des ruptures constantes. Et voilà, y compris même le film, je trouve ça c'est assez bien vu. Il assume parfois son côté faux, son côté de fiction. C'est-à-dire qu'à un moment, il se passe un truc un petit peu absurde ou un petit peu, voilà, très une coïncidence un peu grosse. Et puis le personnage s'interrompt et il précise à la caméra « Non, mais cette partie, elle est fausse. Hein. En réalité, on n'a pas trouvé le prospectus par hasard. On avait juste lu un article, mais on trouvait que c'était mieux de le montrer comme ça. » Donc, ça crée une espèce de distance. Et le spectateur se sent un peu plus intelligent, et puis on sort un petit peu du cadre habituel de la fiction hollywoodienne qui essaie vraiment d'effacer la distance entre le spectateur, ce qui est raconté, surtout quand c'est adapté d'une histoire vraie, et les personnages. Et du coup, le film a une énergie folle. Parce que globalement, il cherche vraiment, il utilise ce talent de raconteur, de showman de Adam McKay, des acteurs, etc., et de tout le système hollywoodien, et ça devient une espèce de film en mode boule de flipper qui rebondit sans arrêt en faisant beaucoup de bruit. Et globalement, c'est intéressant parce que ça permet à la fois de comprendre le monde qui est raconté, le monde de la finance, voilà, de manière didactique, et en même temps, ça permet de l'illustrer, parce que c'est aussi un monde où ça va très vite, où ça parle très fort et où il se passe plein de choses de manière plus ou moins complexe, avec des gens qui sont très très sûrs d'eux et qui sont très très assertifs. Et il y a une vraie adéquation, je trouve, sans atteindre le côté bling-bling un peu pénible du Loup de Wall Street de Martin Scorsese, qui est peut-être un point contentieux entre toi et moi, Yann.
4: Non, pas vraiment.
5: On est d'accord. Mmh. Ouais, c'est de la merde.
4: J'irai pas jusque-là, mais je pense que Scorsese, il aurait pu faire mieux.
5: En fait, c'est pour faire une petite parenthèse quand même, parce que je peux pas me permettre de dire du mal d'un film comme ça, ça ne se fait pas, ce n'est pas gentil. Le Loup de Wall Street, pour moi, c'est un film redondant, parce que c'est un film vulgaire sur la vulgarité. Et au bout d'un moment, tu te dis, ouais, bon, j'ai compris au bout de 5 minutes, et c'est vraiment un film assommant. Il y a un peu de ça dans The Big Short. même si, pour le coup, je trouve beaucoup plus lucide et beaucoup moins fasciné par son sujet. Et ce que j'ai trouvé très intéressant, surtout, c'est qu'il montre bien ce que vous avez présenté un peu plus tôt dans vos chroniques respectives, chers amis, c'est-à-dire que le système financier est fondé vraiment sur une économie de casino, en fait. On fait des paris. On fait des paris sur ce qui va se passer. Comme on ne sait pas vraiment, on fait des paris sur de la croyance, on fait des paris sur la croyance des autres. Et vraiment, le film montre l'absurdité totale à quoi on arrive, c'est-à-dire des prêts immobiliers consentis sur des gens sans revenus, sans emploi, sans papier parfois des stripteaseuses. Il y a une scène assez savoureuse, une des rares où on va voir justement le peuple américain, et là en l'occurrence c'est une stripteaseuse qui explique qu'elle a acheté 5 appartements et 5 maisons et un appartement. Voilà. Mais parce que globalement, ses amis dans l'immobilier l'ont poussé à acheter, parce que pourquoi pas ?
6: Oui,
5: pourquoi
6: mais pas. C'est pas grave, parce que c'était des prêts hypothécaires, donc la banque, elle gagne, à la fin, elle récupère les bâtiments. Et puis les gens sont expropriés, mais c'est pas grave, ils avaient qu'à y penser.
5: Ouais, c'est ça. Et puis le film aussi montre la faillite totale des contre-pouvoirs, les agences de notation, Moody's, S&P, etc., qui donnent des notes AAA à des produits qui n'en méritent pas, mais juste parce que sinon, en fait, c'est une activité commerciale. Sinon, leurs clients iraient voir ailleurs pour se faire noter mieux ailleurs, chez la concurrence. Et puis en plus, bien sûr, effectivement, les agents de ces agences de régulation ou de l'État qui passent sans difficulté et sans coup férir du privé au public. Et donc forcément, dans ces cas-là, à quoi bon faire son boulot, en gros. Et... En gros, la régulation est une faillite, et tout le système est fondé sur le fait que on fait n'importe quoi et on espère que ça tienne assez longtemps, ou même on se pose juste pas la question. Et d'ailleurs, personne ne lit les contrats, c'est indiqué. Les contrats en gros immobiliers qui sont juste des amas de créances pourries que personne ne lit jusqu'au jour où les héros du film, ces banquiers, ces financiers un peu plus malins que les autres, vont se rendre compte qu'il y a anguille sous roche et se dire ça ne peut pas durer très longtemps. Le film...
6: À noter, je ne les ai pas cités, mais qu'il y a eu des avertissements sur les subprimes dès 2000-2001. Donc ça a quand même 7-8 ans avant.
5: Et effectivement, c'est façon globalement, d'une manière générale, c'est assez simple de faire de la prévision en finance. Il y a une bulle, elle va exploser, voilà. Et quand elle vient d'exploser, tu te dis bon, il y a une bulle qui va se reformer et elle finira par exploser.
6: Non, c'était pas tellement sous cette forme-là. C'était plus ce type de prêt, c'est de la merde. Ne faites pas ça, arrêtez-vous. Et ça n'a pas marché.
5: On peut demander peut-être à nos auditeurs, auditrices de parier, de parier de l'argent pour savoir laquelle des bulles qu'on a décrites ce soir explosera en premier. C'est peut-être une idée.
6: Oui. Moi, je serais assez pour un truc simultané, quoi. Un effet domino.
5: Écoute, tu paries sur... Parions sur ton pari.
6: Ouais, mais j'ai pas grand-chose à parier. Un chewing-gum.
5: Je surenchéris. Je sais que tu peux t'en payer, donc je sais que je peux parier dessus. Et moi, en fait, à un moment, finalement, le film finit par me poser question, quand même, au-delà de toutes les qualités que j'ai soulignées. Il manque quelque chose d'essentiel, en fait. Le film raconte l'histoire de gens qui ont parié sur la chute, non seulement de la bulle, mais en gros de la société tout entière. Et ça, c'est quand même dit dans le film, c'est montré. Mais ils sont quand même présentés un peu... comme des personnages sympathiques, comme des gens qui font un casse, en fait, comme dans Ocean's Eleven, ils sont glamourisés, et quelque part, il y a une espèce d'empathie qui est créée par le film pour des personnages, tout simplement, qui ont tiré profit, certes, de leur intelligence, mais aussi des malheurs des autres, et notamment du malheur de ceux qui ont perdu leur boulot, leur maison, peut-être parfois même leur vie. Et le film nous invite quand même un peu à les admirer. Il y a, malgré tout, même si on est loin, encore une fois, de Ludwig Street, une espèce de côté bling-bling dans le film, qui est super agréable à voir en tant que spectateur, mais qui, à un moment, te dit, c'est un peu vomitif. Et le film est très ambivalent là-dessus.
6: Ah, ça, c'est le problème, c'est très États-Unis, on va dire, la glamourisation de tout ça.
5: Ouais, c'est ça. Et globalement, on te les montre comme des outsiders, les personnages, mais ça reste quand même des winners. Et ça reste des gens qui sont, en gros, globalement, des gens qui vont, encore une fois, parier et gagner sur le malheur des autres. Et le peuple, notamment, est vraiment absent du film. comme dans Don't Look Up d'ailleurs, l'autre film de Mackay dont je parlais, les vraies victimes ne sont presque jamais montrées à l'écran. Il y a quelques photos de tentes à la fin de maisons abandonnées, il y a un père de famille locataire qui est un petit peu montré de manière furtive, dont on comprend que pendant le film qu'il a tout perdu à cause de tout ça. Mais globalement, en dehors de ça, on reste vraiment dans un milieu très très clos, celui des winners de cette histoire.
6: D'un autre côté, un réal hollywoodien, il est peut-être plus honnête en rappelant d'où il vient et en montrant ce qu'il connaît.
5: Ouais, mais en l'occurrence, pour un film qui se veut didactique et qui veut dénoncer un scandale, on peut regretter que les effets réels soient si peu montrés ou si euphémisés, en fait. Mmh. Et le film s'en sort quand même. Il y a notamment une scène où le personnage caché par Brad Pitt se retourne vers deux de ses poulains qui exultent parce qu'ils sont devenus milliardaires. Et qui dit, voilà, vous pariez contre l'économie américaine, des gens vont perdre leur maison, si le chômage augmente de 1%, c'est 40 000 morts. Et donc voilà, c'est prononcé comme une apostrophe, comme une sorte de petite leçon de morale, un petit rappel pour le spectateur, mais bon, on passe à la suite quand même. C'est donc un film qui nourrit la scolaire du spectateur, mais plutôt contre un dysfonctionnement plus que contre le système lui-même. En même temps, c'est peut-être trop demander à un film hollywoodien d'aller aussi frontalement contre le capitalisme. Mais malgré tout, j'ai quand même ressenti comme une sensation d'occasion manquée, en fait. Notamment sur l'aspect politique, les responsabilités politiques qui sont totalement évacuées, abandonnées. Et on voit ce que ça donne une décennie après.
6: Alors, ouais. Est-ce que d'après toi, tu dirais justement, parce que j'avais dit qu'il y avait deux types de discours, le discours très, très classique qui dit que finalement l'économie elle s'autorégule très bien toute seule et c'est des anomalies, des gens un peu foufous qui viennent casser tout ça, et d'autres qui disent qu'au contraire, non, c'est le fonctionnement normal de l'économie. Et du coup, tu le places comment? Parce que moi j'ai l'impression que justement c'est un peu des outsiders quelque part. Donc c'est, quelque part, ça rejoint plus la vision très très académique, très conformiste. C'est,
5: oui,
6: c'est un peu des chiens fous, en fait.
5: Voilà, le film, les gens comme toi et moi, je pense, qui remettent en cause le système, voient le film et ils trouvent du plaisir parce que voilà, on a une illustration du fait que le système conduit à ça, mais le film est quand même beaucoup plus mou, beaucoup plus ambigu sur ces questions-là. Et encore une fois, il a le mérite d'exister, ils sont très peu nombreux, il a le mérite d'inventer quelque chose. Et voilà, et il est un peu seul sur ce terrain-là, encore une fois. Mais il y a quand même un petit côté, il suffirait que les gens soient un peu plus moraux pour que ça marche bien, en fait. C'est un peu ce que dit le film, au final. Ouais. Et c'est assez pauvre, même si c'est mieux que rien. Donc je le conseille quand même, mais allez voir, je sais pas, qu'est-ce qu'on peut conseiller à la place? Peut-être Margin Call, qui est un film un petit peu plus austère, et je pense un peu plus juste sur ce qui s'est passé, mais j'en parlerai peut-être pour une prochaine émission.
6: Avec plaisir.
7: Tu dis ça à chaque fois que tu parles de quelque chose dans une de nos émissions.
5: À chaque fois que je fais une chronique, je cite deux films. Pour les chroniques suivantes, c'est exponentiel, c'est terrible.
6: Mais on a souvent envie de parler de plus de choses que de temps disponible, donc il faut bien.
7: On va faire une petite pause musicale, donc on va écouter un morceau de 1988, qui s'appelle Planet of the Baritone Woman, un morceau de Frank Zappa.
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1: 1-0.
2: Nous sommes sur Radio Libertaire 89.4. Vous écoutez En Panne de Sens. Nous parlons aujourd'hui de bulles. Enfin, nous avons parlé, puisque nous avons fini nos chroniques. Je note que le morceau de Zappa que nous venons d'écouter et l'extrait du film sont de la même année, 1988. Ça n'a aucune conséquence. On va parler maintenant des conseils de fin d'émission. Sébastien, est-ce que tu veux commencer ?
1: Avec plaisir, j'adore parler. Mon conseil, c'est une petite chaîne YouTube d'analyse cinématographique qui est apparue il y a à peine un an et qui n'a qu'une demi-douzaine de vidéos à son actif. Donc c'est le bon moment pour la découvrir si vous souhaitez de temps en temps vous aventurer sur YouTube. Oui.
2: Pour acheter des actions de la chaîne YouTube.
1: Exactement. Donc c'est une chaîne très prometteuse qui s'appelle Virage. Elle est animée par une présentatrice et un monteur qui n'est pas à l'écran, qui décortique des films sous un angle décolonial, féministe et anticapitaliste. Et ils ont fait récemment une vidéo qui a attiré mon attention sur Barbare, qui est un film d'horreur récent qui ne m'avait pas laissé un grand souvenir, mais ils m'ont fait réviser à la hausse, réévaluer. Et c'est la marque des bons critiques, je trouve, de permettre de modifier son jugement sur une œuvre. Et notamment, je recommande la vidéo précédente qu'ils ont fait il y a 2 mois, qui portait sur Un combat après l'autre, le film de Paul Thomas Anderson qui est sorti l'an dernier, qui a beaucoup marqué les gens, les cinéphiles notamment, et aussi pas mal de gens à gauche du spectre politique qui l'ont jugé galvanisant, etc. Alors que selon moi, c'est vraiment un film assez malhonnête et inepte. Et j'ai trouvé que cette chaîne, Virage, a su pointer les contresens politiques et l'hypocrisie de ce film-là. Et je l'en sais gré, parce qu'autrement, j'avais vraiment juste une mauvaise impression. Et grâce à eux, je sais pourquoi je n'aime pas le film de Paul Thomas Anderson. Donc c'est une chaîne sur YouTube qui s'appelle Virage.
2: Au pluriel, je crois, non ?
1: Au singulier.
2: Au singulier, ok.
3: Eh bien, ouais, je vais continuer. Donc, avec un docu qui a presque 10 ans, enfin, il date de 2017, et qui est un docu que je m'étais mis de côté. Ça fait donc 10 ans qu'il était sur ma liste des choses à voir et qui traînait là, et que je l'ai vu justement pour l'émission, puisque ça s'appelle Quand les bulles éclatent, qui est un docu de Hans-Peter Poland de 2017, avec tout un tas d'intervenants qui expliqueront certainement les choses beaucoup mieux que je l'ai fait aujourd'hui. Dont justement je parlais de Joseph Stiglitz qui intervient beaucoup dans ce docu, mais c'est pas le seul. Mais bon, après ça montre aussi qu'il y a, on va dire, une certaine orientation idéologique, le fait que j'ai cité lui plutôt qu'un autre dans ce docu, et clairement c'est assumé, mais je le trouve très intéressant et je le conseille à tous ceux qui voudraient creuser un peu le sujet.
2: Et ben moi je vais parler d'un truc de Arte Radio. Donc avec une émission qui s'appelle Les cassettes du docteur Longueville, et que je trouvais assez incroyable. Donc c'est une journaliste, je sais pas, une documentariste, je sais pas, mais son grand-père était médecin à Charonne, donc dans le quartier Charonne de Paris, et dans les années 80, il est allé voir ses patients les plus âgés avec un magnétophone et les a enregistrés pour leur demander à quoi ressemblait la vie à Paris, parce qu'ils sont tous du coin, quand ils étaient jeunes, donc au début du XXe siècle. Et je trouve ça assez fascinant, parce que bon, 1984, pour nous, c'est pas si loin, c'est notre jeunesse, mais avec leur vie, finalement, ça remonte à très loin, et on voit que c'était pas mieux avant. et c'est assez fascinant de les entendre, et assez impressionnant de voir à quel point il y avait de la misère à l'époque, une misère vraiment très très très forte, et de la violence et des choses comme ça, par rapport à une situation de paupérisation où les inégalités augmentent, la pauvreté augmente également, ça donne une espèce de vision, de se dire finalement le début du XXe siècle, c'était il n'y a pas si longtemps, ouais. C'est censé être un peu l'âge d'or, c'était le bon vieux temps, on va dire, et ben on s'aperçoit que c'était quand même une misère crasse.
3: Le bon vieux temps sans antibiotiques, sans machin,
2: c'est ça, voilà. Ça,
3: c'était un bon vieux temps avec une espérance de vie assez faible.
2: C'est exactement ça, et puis c'était un quartier populaire, donc c'était aussi ceux qui avaient pas grand-chose, je trouvais ça quand même assez... Enfin, assez marquant de se dire que cette réalité est finalement pas si loin de nous que ça. C'est bon ?
1: Ouais, non, c'est bon. Oui, on peut peut-être clôturer l'émission, même si je suis sûr que les gens ont encore envie de nous entendre, mais ils pourront peut-être le refaire dans deux semaines.
2: C'est ça, puisque nous faisons l'émission tous les deuxième et quatrième lundi de chaque mois. Et ça finit par rentrer, hein, parce que je me trompe à chaque fois. Donc la prochaine, ce sera le lundi 22 juin. Et donc vous pouvez aller sur le site de la radio pour retrouver le podcast où nous mettons toutes les références sur lesquelles nous sommes appuyés pour faire l'émission. Donc radio-libertaire.org. Et nous partageons en amont des articles et discutons éventuellement un petit peu sur je l'ai lu. Enfin, www.superflu, mais je l'ai plus loin. Enfin, j'ai du mal. Je l'ai.lu, donc je l'ai lu, qui est une sorte de, comment dire, de clone de Reddit, mais dans le fait divers, donc des réseaux sociaux hébergés par des structures associatives. Voilà, c'est du bon internet. Et voilà, vous pouvez nous retrouver là-bas si vous avez envie et partager par ce biais-là. Donc on va se quitter avec un dernier morceau.
1: Ouais, c'est moi qui l'ai choisi et vous allez voir que tout est lié puisque il s'agit d'un morceau qui fait partie de la bande originale de Big Short. Je pense que vous allez entendre les deux premières mesures, vous allez les reconnaître tout de suite. Si je vous dis When the Levee Breaks de Led Zeppelin, qui est, c'est un morceau qui conclut le quatrième album du groupe, et c'est un morceau de bravoure, hein, qui a été tellement, qui a marqué tellement l'histoire du rock que les premières mesures ont été reprises et parodiées même dans beaucoup d'autres morceaux dans la foulée, notamment dans le film Godzilla de sinistre mémoire des années du début des années 2000 ou fin des années 90, je ne sais plus, avec Jean Reno, pour ceux qui savent. Au départ, rapidement, juste pour vous dire, When the Levee Breaks, ça veut dire quand la digue cède. C'est un morceau de blues enregistré en 1929, en pleine Grande Dépression, par Kansas Joe McCoy et Memphis Minnie. Et Memphis Minnie avait vécu de près la grande crue du Mississippi de 1927, qui avait inondé 70 000 km² de terre, tué des centaines de personnes et chassé des centaines de milliers d'habitants. Et donc c'est un témoignage direct en fait de ce que c'est que de perdre sa maison, de fuir vers ailleurs sans plus rien avoir sur soi, se être impuissant face à la catastrophe. Et je trouve ça intéressant de finir notre émission sur... justement ce témoignage de petites gens qui sont emportés par une crise sur laquelle elles n'ont aucune prise et malheureusement on a pu voir que ces crises malheureusement sont souvent non naturelles contrairement aux crues du Mississippi.
2: Très bien, on va écouter ça, merci à tous
3: et merci et à bientôt
2: et à bientôt le 22.
1: Très bonne soirée.
3: Bonne soirée.

0: Oyez, oyez. Auditrice, auditeur du 89.4 de la Radio Libertaire, il est 22h33 minutes. Ouais, 0h30, ce sera la fin de l'émission. Mais là, c'est l'heure où débute cette nouvelle émission d'Indésine qui nous réunit tous les 15 jours et vous invite, chères auditrices, chers auditeurs, à retrouver toute son équipe avec Estelle, Xavier, peut-être Stéphane, Joey, Julie, Joël, Nanou, Titoun, et j'en oublie certains et certaines, toutes et tous réunis autour de Sébastien et de votre serviteur Arto pour vous faire découvrir l'actualité, une certaine actualité de la culture underground et de la contre-culture overground. Bonsoir Seb.
1: Bonsoir Arto, bonsoir à tous, bonsoir à tous les auditeurs de Radio Liberté 89.4, la radio de la Fédération Anarchiste, pour le nouvel épisode d'Indésine, mes amis. Aujourd'hui, nous allons voguer vers une petite contrée Crawford, une contrée anglaise pour un groupe qui nous a tous réunis depuis très longtemps, un groupe qui nous a formé notre culture musicale. Vous qui aimez cette musique, c'est tout ce qu'on peut nommer comme styles musicaux underground, post-punk, gothique, cold wave, new wave, etc. Il y a un groupe qui fédère tous ces styles puisqu'il est allé chercher par sa qualité musicale et sa qualité aussi de renouvellement tous ces styles, tous ces groupes qui se sont inspirés de ces styles musicaux que je viens de nommer vont vous dire, il y a un groupe qui fédère tout cela et ce groupe c'est The Cure. The Cure, c'est un groupe qui existe depuis, il s'appelait Easy Cure en 76 il me semble, et donc ce groupe est encore là. Il est encore plus que vivant puisqu'il sera bientôt à Rock en Seine, mes amis, en Ile-de-France, avec des groupes superbes comme Slow Dive, comme Interpol. Alors vraiment aujourd'hui, on est là pour parler de The Cure en général, mais surtout de Perry Belmont en particulier, puisque c'est un des auteurs de très très belles chansons de The Cure, qui a commencé comme Roadies dans les années 80. Ensuite, il est rentré comme dans l'équipe technique, et ensuite, à partir des années 90, il a commencé à travailler vraiment avec eux au niveau musical, il a commencé à composer, il a commencé à être dans l'équipe. Donc The Cure, qui est une sorte de, je dirais, une équipe avec des experts de musique gothique, post-punk, etc. Et Monsieur Jérémy Vulk, qui me dit que je rame, mais je ne rame pas, je présente. Merci Monsieur Jérémy Vulk de me dire ça, que je rame.
2: Ouais, bonsoir.
1: Mais en fait, Jérémy est là parce que c'est un compagnon de route de ce groupe. Jérémy, voilà, tu as toujours la chance d'être proche de cette équipe The Cure. Et surtout, tu voulais rendre hommage aussi à Perry, donc, qui nous a quittés l'année dernière.
2: Ouais,
1: et donc,
2: 24 décembre.
1: Voilà,
2: ouais.
1: Voilà, on te reçoit parce que tu as écrit plusieurs ouvrages et que tu es un témoin privilégié de ses compagnons, donc de ses experts en musique sombre qu'on aime vraiment le plus. Donc voilà, donc on est là avec toi. Ensuite on aura aussi, puisqu'on va passer beaucoup de temps avec toi, on va passer beaucoup de temps aussi avec Ben qui est avec nous, qu'on a déjà reçu Indie Rock Magazine. Bonsoir Ben.
3: Bonsoir.
1: On l'avait reçu pour un groupe donc, qui s'appelait Angbire, avec un superbe, une superbe interview. Là, tu seras là pour interviewer notre ami Jérémy Vulk. On aura aussi, on a autour de la table les Instants Magnétiques que vous connaissez maintenant, comme vous êtes auditeurs. Bonsoir les Instants Magnétiques, Julie et Joe. Bonsoir. Joe, bonsoir. Bonsoir. Ils nous parleront d'un projet qu'ils ont actuellement avec un tribute Cocteau Twins. Donc, Cocteau Twins, un groupe qui aimait particulièrement Robert Smith. On aura aussi en interview Little Nemo, donc Nicolas, leader qui viendra nous parler puisqu'il est en ce moment en train de répéter avant le concert qui aura lieu mercredi 10 donc au QG, donc au 103 QG au Mercanf, pour revisiter les classiques de ce merveilleux groupe Little Nemo. Donc vous connaissez, on les a déjà passés souvent dans cette émission, donc il faisait partie de différentes scènes, on appelait ça post-punk, on appelait ça Touching Pop, comme vous voulez, avec des groupes comme Babel 17, comme voilà, dans Marie Goes Grand. Et donc, voilà, je parlais de Babel 17, bah, juste à côté, on a notre ami Vincent, que vous avez l'habitude d'entendre. Vincent de
0: Mais oui, je l'ai oublié, il est là, Vincent, voilà. Vincent K.
1: Vincent K. Bonsoir. Vincent K, qui nous présentera l'agenda arc en fin d'émission. Vincent K, qui est parti de The Disease, que vous avez peut-être vu au Trabendo récemment, avec Babel 17 aussi, qui faisait partie de cette scène avec Little Nemo. Donc voilà, bonsoir pour cet agenda arc. Jean-Michel Photozou est là aussi pour ses belles photos.

va peut-être faire son instant littéraire théâtral avec notre ami Alexandre qui est là, le comédien que vous connaissez qui vient de temps en temps faire des petites pastilles, des petites capsules de théâtre, ce qu'on est en train de préparer. On vous le cache pas, Dracula qui sera bientôt sur les planches. Bienvenue ce soir dans le nouvel épisode d'Indésine sur Radio Libertaire 89.4.

0: 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Et bien entendu, vous pourrez interagir pendant l'indésine via cette fois-ci le numéro de téléphone, le 01 43 71 89 40. Voilà, Seb.
1: Superbe, Mister. On va donc passer la parole à notre ami Ben, Ben Indie Rock Magazine. Alors, habituez-vous à lui, parce qu'il sera là régulièrement maintenant. Il fera des petits pastilles, hein. T'es content d'être là, hein? Ah bah oui. Donc voilà, donc on l'apprécie, il va rester là. Donc là, ce soir, il va nous faire la belle interview de Jérémy Bulk, et donc il va nous parler directement donc, avec notre invité principal, Jérémy. Donc je te laisse la parole, mon cher Ben.
2: Merci, bonsoir, bonsoir Jérémy. Bonsoir. Donc effectivement, on est là pour évoquer The Cure, et puis particulièrement Perry, ouais, avec lequel tu avais une amitié particulière. Bon, avant ça, je voudrais te faire une petite confidence, c'est que je suis assez fasciné par les personnes qui sont fans d'un groupe. Et donc, voilà, toi, tu es fan de The Cure, et je voulais savoir si ta passion pour ce groupe avait été un peu déclenchée par cette rencontre avec Perry en 89, que tu expliques là dans ton livre My Dream Comes True. Ouais. Et voilà, est-ce que c'est le fait d'avoir été comme ça introduit auprès du groupe qui t'a fait basculer, ou est-ce que ta passion était déjà bien ancrée avant?
3: J'aimais beaucoup les Cure, mais c'est vrai que la première rencontre que j'ai eue avec Perry et Robert, ça m'a poussé à être fidèle à ce groupe. Donc c'est pas un de mes groupes préférés, c'est mon groupe préféré. J'écoute autre chose aussi, hein.
2: Ouais.
3: Mais ouais, Cure fait partie de ma vie, et depuis 87, mais depuis 89 dans mon cœur, énormément, ouais.
2: Voilà la date de cette rencontre, donc
3: ouais, juillet 89.
2: Sous la pluie, c'est Perry qui te fait rentrer dans les coulisses.
3: Dans l'hôtel, dans l'hôtel, et il me prend sous son aile parce que j'avais 15-16 ans à l'époque. Et il me dit, vous êtes complètement malade d'attendre sous la pluie un groupe et tout. Et j'apprends dans la conversation qu'il est le roadies et l'assistant personnel de Robert. Et qu'il me dit que le groupe arrive parce qu'il est venu les chercher. Voilà, donc 10 minutes après, je tombe sur Robert et tout le monde.
2: Oh, ouais, pour le soundcheck, c'était ça?
3: Ouais, alors je ne suis pas allé au soundcheck.
2: Pas
3: cette fois-ci.
2: Ouais, là, excuse-moi, je me perds un peu.
3: Ouais, non, il n'y a pas de souci. En fait, ça a commencé vite parce que Robert m'a demandé si j'avais des places. Alors je lui ai dit, ouais, juste pour ce soir et pas pour demain. Et il m'a filé son pass en disant, comme ça, tu peux venir les trois soirs et, sans payer. Voilà, ouais. Ça a commencé comme ça.
2: C'est le début de l'aventure.
3: Ouais.
2: Et donc avant d'être fan de The Cure, toi, tu es aussi comédien et écrivain.
3: Oui.
2: Donc ce que je te propose, c'est qu'avant d'évoquer vraiment ta relation avec Perry, on commence par prendre quelques-uns des titres de livres que tu as écrits.
3: Ouais.
2: Et tu nous dis une chanson de The Cure qui pourrait représenter ce livre.
3: Ah ouais, d'accord.
2: Ça te va?
3: Ouais.
2: On y va. Donc t'as écrit des livres sur The Cure, mais aussi pas mal de littérature, des polars.
3: Ouais, beaucoup de polars, trois polars déjà, ouais.
2: Avec des titres bien, bien sombres. Hein.
3: Ouais.
2: Bah, on va commencer par Les Loups-Garous d'Argentine.
3: Je vois Fight.
2: Ok.
3: Ouais, un morceau de Kiss Me, Kiss Me, Kiss Me, qui s'apprête bien à ce thriller, Les Loups-Garous d'Argentine.
2: Pour le jeune homme de Crowley, tu choisirais quoi?
3: Là, The Walk.
2: On va y revenir sur ce titre qui est un peu particulier. Le Dépeceur de Cleveland, ce titre qui fait froid dans le dos.
3: Eh bien, tiens, on va prendre le Labaille, celui qui passe en même temps.
1: Est-ce qu'on va l'écouter, le Labaille?
2: Oui.
1: On se fait un petit plaisir.
2: Voilà, allons-y.
3: 1989, quand même.
1: 89, The Devotion. Ouais.

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1: Eh oui, on n'est pas vendredi. Non, mais voilà, on continue. Mais c'est pas chronologique, hein Ben?
2: Non. Là, on était donc sur les livres de Jérémy et donc on lui demandait de trouver la chanson de The Cure qui correspondrait le mieux. Donc on avait Fight pour les loups-garous d'Argentine. On avait The Walk pour le jeune homme de Crowley et Lullaby pour le dépeceur de Cleveland. Et pour My Dreams Come True.
3: Ouais, alors je vais changer. My Dreams Come True, je vais prendre The Walk.
2: Okay.
3: Et le jeune homme de Crowley, je vais prendre Subway Song.
2: Ok.
3: Je savais pas que t'allais parler de.
2: Pour 666 maintenant.
3: Oh putain, j'en sais rien. 666 peut être. Ça se passe à Paris. Ouais, un truc un peu bien. Holy Hour, peut-être.
2: Okay.
3: Ouais.
2: Et pour terminer, donc ton dernier livre en date, en tout cas sur The Cure.
3: Ouais, le dernier, je pense. J'en ai fait assez comme ça.
2: Et donc The Cure on Tour, tu choisirais quoi?
3: Je prendrais Pictures of You.
2: Pictures. Donc on le disait tout à l'heure, on est surtout là pour rendre hommage à Perry.
3: Ouais.
2: Donc il t'a tout de suite pris sous son aile à ton. Enfin lorsque tu l'as.
3: Ah mais tout de suite, ouais.
2: Et moi j'ai regardé un petit peu les réactions à sa mort et c'est tout de suite ses qualités humaines qui sont mises en avant.
3: Ah mais carrément, tout de suite, ouais, non mais. Perry, c'était le plus gentil des membres, le plus à l'écoute des fans. Il prenait soin de tout le monde. Des gens qui étaient coincés à la barrière pendant les concerts, les filles qui attendaient devant l'hôtel, qui dormaient par terre. Il essayait de trouver une solution pour les mettre ou dans une voiture ou dans une chambre. Toujours à l'écoute. Et voilà. Mais Robert aussi, mais Robert, il a le statut de Robert Smith d'idole. C'était plus compliqué pour lui, mais Perry, il avait cette possibilité d'être ami, gentil et membre de Cure. Il avait un statut particulier.
2: Ouais, tu l'expliques à plusieurs reprises, hein, quand il te demande si tu as un hôtel, ouais. Si, comment tu vas rentrer, etc.
3: Toujours. Même le garde du corps, Brian, qui est mort,
2: oui.
3: Était aussi... à chaque fois, il nous demandait, vous rentrez où, vous rentrez comment? Il n'y a pas de souci, vous voulez qu'on prenne un taxi? Ils étaient bienveillants et super sympas.
2: Et est-ce que tu penses que c'est le statut d'ex-roadie de Perry qui a entre autres qui lui a donné ce statut un peu particulier dans le groupe?
3: Non, je pense que Perry a toujours été gentil, même en 83 quand il était roadie des Cure. Il s'intéressait aux fans qui étaient coincés à la barrière. Il descendait pendant les concerts, donner des bouteilles d'eau. Toujours un œil à droite, à gauche pour voir si personne se faisait emmerder. Non, je pense qu'il a un très très bon. Il avait un très très bon fond.
2: Oui, effectivement. Et alors, au début de ton livre My Dreams Come True, j'ai été un petit peu surpris parce que tu dévoiles une lettre de Perry,
3: ouais.
2: Une lettre qui t'a envoyée. Et on sent que il parle de sa relation avec les fans du groupe et on peut sentir un peu un regard un peu désabusé. Est-ce que, avec le recul, toi, tu vois surtout de la lucidité, de la fatigue, une forme d'amertume?
3: En fait, il a eu, je sais pas comment expliquer, mais il a eu beaucoup d'amour quand il est parti de Cure, quand il s'est fait virer. Mais il y a aussi des, comme les haters de maintenant, qui disaient il servait à rien. Heureusement que Paul revient. Enfin voilà quoi. Et il a trouvé ça un peu ridicule alors qu'il faisait tout pour les fans.
2: Oui.
3: Voilà quoi, ça l'a un peu rendu triste, mais c'est.
2: C'était pas ça.
3: Oui,
2: parce qu'à un moment donné, un petit peu plus tard dans le livre, dans son communiqué, il explique qu'il a aucune rancœur vis-à-vis du groupe. Et
3: Non, il a aucune rancœur envers Robert Smith. Il a eu un peu de tristesse d'être parti comme ça du jour au lendemain, mais toujours la reconnaissance de lui avoir ouvert les portes quand même. D'un statut particulier et d'une vie incroyable qu'il a eue grâce à Robert Smith.
2: Et donc, on le disait, Perry, lui avait cette sensation d'entretenir une relation particulière avec les fans. Toi qui as vraiment suivi le groupe sur plusieurs dates et sur une assez longue durée,
3: ouais.
2: Est-ce que tu partageais cette impression? Parce que on semble, enfin, à la lecture de ton livre, on voit que tu as été témoin de plusieurs autres attentions de la part d'autres membres du groupe.
3: Ouais, ouais. Ah non, non, mais alors, les autres... Perry a toujours été sympa, et quand il est mort, tous les messages qu'on a vus sur Facebook en disant « Je l'ai rencontré deux fois, il a été super sympa », même les gens qui travaillaient dans un hôtel disaient « Il a toujours eu un mot... Il disait bonjour, au revoir, merci tout le temps, Perry. Et les autres membres du groupe aussi, c'est des Anglais et qui se prennent pas pour les stars. Donc c'est des gens, j'allais dire normaux, non, mais avec un statut particulier, mais super sympa. C'est vraiment, ils peuvent s'arrêter pendant deux heures devant l'hôtel, discuter, signer des autographes. De moins en moins, parce que maintenant ils commencent à avoir 68 ans. Quand ils jouent 3h30, quand ils rentrent à l'hôtel, il est 2h du mat. Ils n'ont qu'une envie, c'est d'aller se coucher. Donc voilà.
2: Ouais. Ouais, c'est une scène qui revient souvent. Il y en a une qui m'a marqué particulièrement, qui se passe à Rome, où justement Robert Smith et le groupe sont invités dans un club très select. Et Robert Smith arrive avec.
3: Milan. C'est à Milan.
2: C'est à Milan. Ouais. Et donc.
3: Ah non, je sais. Non, c'est Paris. Où la fille du Queen, elle dit tu peux pas rentrer, il y a trop de gothique.
2: Okay, c'est à Paris. Je
3: ouais, c'est à Paris, c'est au Queen.
2: Ok, pardon.
3: En Italie, il me dit, on rentre dans la boîte et il y a le labaï qui se met à jouer et il me met à l'oreille. Si j'étais pas venu, ils n'auraient jamais passé le labaï.
2: Oui, oui, ça je me rappelle.
3: Il était lucide aussi.
2: En Italie.
3: Ça c'est à Milan, ouais.
2: Et donc le à un moment donné donc. Le videur dit, bah non, en fait, il y a trop de gothique.
3: Ouais.
2: Et lui dit,
3: si elle rentre pas, je rentre pas. Et la fille a fait, bah, rentrez. Ils ont laissé 45 000 francs à l'époque, c'était 45 000 francs de champagne. Ouais. Donc, ils ont pu laisser rentrer les gothiques.
2: Ils s'y sont retrouvés.
3: Ouais. Ok. Ouais, on est sorti, il était 6h30 du Queen, complètement torché, et j'ai poussé Robert Smith dans un taxi, et le taxi me regarde, il fait « Il va pas vomir votre copain !»
2: Oui, oui. Je te propose de faire un premier interlude avec un petit jeu qu'on va appeler le blind test émotionnel.
3: Ouais.
2: En gros, on va diffuser des morceaux de The Cure, et tu vas nous dire ce à quoi ça te fait penser, une émotion...
3: Un souvenir,
2: une personne de l'entourage, voilà. On peut envoyer le premier ?
3: Ça, c'est Shiver and Shake.

0: Non, non, c'est pas du tout Shabba Ranchal.
1: Give It Me, ça, je pense.
0: Ouais.
2: Et ben, qu'est-ce que t'avais dit ?
0: C'est Give Me It, ça ?
1: Ouais.
0: Ouais, ouais. Excusez-moi, je suis fatigué.
1: Okay. Non, c'est pas toi, c'est juste qu'il y a eu un petit béni-méno. Non, c'est juste global. Techniquement, voilà. Ouais, ouais, ouais. Je pense que... C'est pas grave, c'est pas grave. Mmh. Non, mais c'est tout bien. Ben, c'est tout bien. T'avais dit ? C'est pas que je l'avais dit. Ouais. Ouais. Ben Test. Ouais, ça. Mmh. Mmh, mmh, mmh. Bon, tant pis, c'est pas... On écoute du Cure, c'est le principal. Mais le jeu, est-ce que vous l'avez dit ?

0: Tu m'écoutais. Oh là là là là. On parlait de blind test, tout ça. Donc, ce qui nous intéresse, c'est d'écouter du pur. Et tout à l'heure, on parlait de Perry, qui était compositeur, qui était plus qu'impliqué. Et là, il faisait pas qu'accompagner, il était là. Il pensait, il essayait de recréer l'ambiance de Cure. Et il a écrit un titre qui me fait toujours pleurer. Et voilà, est-ce qu'on va l'écouter tout de suite ou pas? Je parlais de Trust, parce que ce titre-là, il était énorme. Je ne savais même pas que c'était Perry qui l'avait écrit. Donc voilà.
1: Et à Barcelone, justement, ouais. Robert n'a pas fait dommage à Perry. Mais il a joué Trust,
0: ouais.
1: Et il a pleuré. Point.
0: Il a pleuré, ouais. Mais en fait, c'est un hommage indirect.
1: Oui, mais voilà, mais c'est ce qu'il a dit, bien sûr. Ouais.
0: Bah oui, oui.
1: Et voilà.
0: C'est dommage de ne pas l'appuyer, de ne pas le dire plus fort que c'était Perry qui l'avait écrit. Parce qu'il y a plein de gens qui sont fans de Cure, et voilà, ils ne pensent pas que c'est Perry qui a écrit.
1: Ouais, mais les gens qui connaissent Perry savent que c'est Perry qui a... Donc voilà, la boucle est bouclée.
2: Et ceux qui ont lu le livre de Jérémy le savent aussi, parce que c'est écrit dedans.
1: Je ne m'en souviens même pas, tu vois.
2: Oui, oui.
3: Et si on l'écoutait?
0: Ah bah, si on l'écoutait.
2: Très bonne idée.
0: Ouais. Madame, Monsieur Trust de The Cure, tout de suite dans Indésine, Radio Libertaire 89.4, la radio de la Fédération Anarchiste. On est heureux de vous accompagner avec de la musique aussi émouvante, aussi belle, aussi... Voilà. Prenez votre pied, mes amis. Tout de suite, The Cure, avec Jérémy Feuille.

0: Trust, un des plus beaux morceaux de tous les temps, de même pas de Cure, de tous les temps.
1: On va la dédier à Perry quand même.
0: On va la dédier à Perry qui nous fait pleurer. Et voilà, donc on est très heureux de recevoir voilà son ami Jérémy Volk, artiste vraiment, et voilà. On est vraiment très très heureux de le voir. C'est pour ça que je suis un peu ému, excusez-moi.
1: Ah non, moi aussi je suis
0: parce
1: ému.
0: Parce que c'est beau, voilà, c'est tout. Alors, on va continuer à dérouler tout ça, oui. Présenter un peu Jérémy, puis Cure et puis Pierre.
2: On va continuer avec quelques morceaux comme ça, un petit peu emblématiques que j'ai relevé dans ton livre. Si je t'ai dit Going Nowhere, ça te fait penser à quoi?
3: Ça me fait penser à l'Olympia, concert à RTL 2. La première fois qu'on l'écoutait en live et qui nous a aussi tous fait pleurer parce que on sentait qu'il y avait un truc bizarre entre les membres, que ça allait bientôt splitter vraiment, et cette tournée était bizarre et Going Nowhere, ça, c'était le point final, on sentait.
2: Tout à l'heure tu l'as évoqué un peu avec les titres de tes livres, si je t'ai dit The Walk.
3: Ah bah The Walk, ça me touche particulièrement parce que c'était mon surnom. Il faut savoir que dans les Cures, tout le monde a des surnoms, et quand on a des surnoms, c'est qu'on est adopté. Et moi, un soir, pour l'anniversaire de Simon Gallop en 96, Chris Parry, qui est le grand producteur des Cures, me dit que je m'appelle Jérémy The Walk. Et j'ai dit, mais non, mais moi, c'est Vulk, W-U-L-C. Il fait, non, maintenant, pour nous, tu seras The Walk. Et Perry fait, ouais, c'est The Walk. Et après, quand j'allais recevoir mes places, mes tickets dans les enveloppes, c'était marqué Jérémy The Walk et plus jamais Vulk.
2: Et je crois même que quand Perry t'écrivait, il écrivait...
3: Ah oui.
2: Jérémy Walk, hein,
3: ouais,
2: ça. Ouais. Si je te dis « Why can't I be you ?»
3: Ça me correspond pas, parce que pourquoi je peux pas être toi? J'ai jamais voulu être Robert Smith, donc ça tombe bien.
2: Je pensais que tu nous parlerais de cette scène, justement, avec Brian, que tu as évoquée. Dans un hôtel, où vous vous retrouvez autour d'un piano.
3: Ouais.
2: Et je crois que Brian chante cette chanson, ou toi tu commences à faire une imitation de...
3: Ah, putain, je m'en souviens plus, mais...
2: Il me semble avoir vu ça dans le...
3: Ouais,
2: dans
3: ou alors c'est Roger qui commence à jouer Love's Cat, c'est qu'on lui demande autre chose.
2: Oui, ça commence ça comme ça.
3: Ouais. Et je m'en souviens plus du tout de cette anecdote, j'en ai vécu tellement, mais...
2: Je vais essayer de la retrouver.
3: Ah non.
2: si je t'ai dit, Minkar.
3: Minkar, c'est une de mes chansons préférées, et ça fait hurler tout le monde. Voilà.
2: Ah, c'est un peu un sujet à controverse.
3: Ouais, parce que tout le monde dit que c'est pas du Cure, c'est de la pop et tout ça, mais je la trouve tellement bien faite. C'est vraiment une pop pour se mettre de bonne humeur. Je la trouve. Et une petite anecdote, j'ai envoyé un mail à Robert avant de partir à Barcelone, et il y a un vendredi, et je lui demande ce serait bien de jouer Minkar, et en plein milieu du set, il a joué Minkar avant The Walk. Voilà.
2: Et oui, j'ai vu ça sur tes réseaux.
3: Ouais. Et donc, bon, c'est peut-être un.
0: Le petit
3: clin d'œil.
0: C'est sûr.
3: Non, mais j'espère, mais non, j'y crois pas du tout. Mais
2: ouais, c'est possible, hein.
3: Ouais.
2: From the Edge of the Deep Green Sea.
3: Là, c'est une de mes chansons préférées. Je l'aime bien parce qu'à chaque fois que Perry la jouait, il disait j'aime pas être guitare solo. Je préfère accompagner Robert que faire des solos. Et à chaque fois. De temps en temps, essayer de me jeter un regard quand j'étais sur le côté de la scène pour me dire, ça va être à moi.
2: Ouais, ouais. Et je me souviens que tu racontes à un moment donné qu'il te dit qu'il a pensé à toi pendant...
3: Oui, pendant le concert du Zénith, parce qu'il a oublié de mettre une place. Robert,
2: oui,
3: voilà, Robert m'a mis... Alors en fait, Perry me mettait tout le temps des places, même quand je lui demande pas. Et un jour, j'arrive à Paris et je demande ma place et il n'y a pas. Et donc... je connais quelqu'un qui connaît quelqu'un, et Robert sait que j'ai pas de place. Donc Robert me met une place, je rentre dans Bercy, il y a le concert qui se passe, et je retrouve Perry en loge après. Il me dit, putain, j'ai pensé à toi sur le solo de From the Edge. J'ai dit, putain, j'ai pas mis les places à Jérémy. Voilà.
2: Justement, là, tu évoques tous ces petits gestes. Le geste le plus généreux dont tu as été témoin de la part de Perry au cours de toutes ces tournées.
3: Tous les gestes qu'il m'a fait et qu'il a fait pour moi, tout ce qu'il m'a apporté, tout ce qu'il m'a donné, tout ce qu'il m'a offert, les balades dans Paris, les balades à Bruxelles, nous trouver une chambre dans un Hilton parce qu'il faisait moins 12 dehors en Belgique. Il a dit, mais il est hors de question que vous rentriez, il est hors de question que vous dormiez dans votre voiture. Jason n'est pas là parce qu'il est parti à Londres avec retrouver sa femme. On a la chambre de Jason. Je vous la donne. Voilà.
2: Tu le racontes aussi, effectivement, ça, dans ton bouquin. Et justement, alors, par rapport à Perry, on parlait tout à l'heure quand il a quitté le groupe en 2005.
3: Ouais.
2: J'ai retrouvé, moi, une interview sur le média russe Rockade, qui a été réalisée au moment de son retour au sein de The Cure. Et au cours de laquelle il disait que son jeu de guitare apportait davantage de puissance, mais aussi de subtilité dans les lives du groupe.
3: Oui.
2: Parce que, toi qui as plus de 106... Alors, au moment de My Dreams Come True, c'était 106 concerts de The Cure.
3: Ouais, j'en ai beaucoup. Ouais, je suis à 170, un truc comme ça.
2: Et donc, qu'est-ce que tu en penses, toi, de cette affirmation?
3: Ah, mais oui, non, mais Perry, de toute façon, il avait un son, il avait un style qui apportait à Cure. Et quand Riff Gabrel est arrivé dans le groupe, qui a remplacé Perry dans Cure, avec Perry, on a eu une discussion, il me disait, il y a une différence pour jouer avec The Cure et jouer dans The Cure. Voilà. Et ça veut tout dire. Que j'aime bien Riff Gabrels, ouais, mais il me touche pas. Alors que Perry, même s'il a pas la technique de Riff, il était là, il faisait partie intégrante du groupe. Et je trouve que Riff Gabrel, c'est un guitariste qui joue avec les Cure. Voilà.
2: Ouais, c'est une distinction intéressante. aujourd'hui, quelle chanson de The Cure te fait le plus penser à Perry?
3: Bah, il y a Trust. Ouais, et puis From the Edge, quand j'entends le solo, surtout quand j'écoute des pirates et que je sais que c'est lui qui joue, je me dis toujours, il a tout. Je sais quand est-ce qu'il dit bon, bah ça va être à moi, et il fait le son solo.
2: Donc on l'a dit, ton dernier livre, qui est un livre de photos, qui s'appelle The Cure on Tour. J'aimerais qu'on évoque un peu les tournées avec le groupe, et je te propose un petit jeu qu'on va appeler la valise des souvenirs. Si tu devais emporter trois objets dans une valise pour symboliser ton aventure avec The Cure, lesquels choisirais-tu?
3: Une lettre de Perry, mon premier passe, et une photo de Robert.
2: Ouais, ça remplit bien la valise, tout ça.
3: Ouais. Mais Robert, ouais, il fait partie de ma vie. Alors, on parle de Perry, mais il y a Robert aussi qui fait énormément partie de ma vie. Mon bureau, il y a les photos de Robert, il y a les lettres de Robert.
2: Et justement, ouais, tu évoques ta relation avec Robert. Il était très intéressé par ton métier d'acteur.
3: Ouais, Perry surtout.
2: Alors,
3: il y a deux. Oui, Robert, il se marrait bien parce que. À l'époque, il regardait avec Marie, le sitcom Premier Baiser.
2: Oui, et tu en parles. Oui.
3: Voilà, et lui, avec Marie, il regardait Force Kisses. Et donc, ça le faisait marrer de me voir à la télé. Et Perry, ouais, il a toujours aimé les arts, les spectacles et tout. Et il adorait quand je lui parlais de ma formation d'acteur, de ce que je voulais faire, de ce que je faisais. Il me demandait toujours des nouvelles de ma carrière. Il était très, très étonné que je fasse ça, quoi.
2: Ouais, t'expliques même que, alors que t'as pas fini les cours de théâtre, ils te demandent déjà comment tu prépares tes rôles,
3: ouais,
2: etc.
3: Et à Bruxelles.
2: T'es presque un peu gêné parce que.
3: Ouais, il y a un moment où ils me demandent tu joues quoi en ce moment? Donc je lui parle de Molière et tout. Il fait bah vas-y, fais-nous une scène. On était en plein milieu d'un parc de Bruxelles, c'était marrant.
2: Et ouais, donc tu l'as évoqué, Perry lui aussi manifestait l'envie de tâter du métier d'acteur. Tu dis même vers la fin du bouquin que tu avais un projet de film avec lui. Enfin, tu aurais aimé.
3: J'aurais aimé. En fait, j'ai écrit. Alors, c'est bon. J'ai écrit un film qui s'appelait The Last Day of Summer, qui était sur un pacte faustien où il vendait son âme au diable pour devenir la plus grande star du monde. Il avait adoré le scénar et tout, mais ça s'est pas fait parce que c'était compliqué. Et là, je la monte. C'est une pièce qui est devenue une pièce de théâtre. Et je la monte avec David Hallyday. Donc.
2: Ok, allez. Ouais, donc ça retrouve en fait une seconde vie.
3: Quoi. Oui.
2: Et tu évoques ce projet. Sinon, dans quel genre de film tu l'aurais vu? Dans quel genre de rôle t'aurais pensé?
3: Je sais pas, parce que pour moi, c'est Perry de Cure. J'arrive pas à voir.
2: À te projeter
0: même
2: sur lui.
0: Même pas avec Tim Burton.
3: Ouais, sûrement, ouais.
0: Hein, parce que moi, je le verrais bien avec Tim Burton.
3: Mais un type de rôle.
0: À la place de Johnny Depp, ouais. Je le verrais bien dans. C'est pas vraiment parce que moi, les premières images que j'ai vues, excuse-moi, de Perry, c'est. Je le voyais dans Edouard
3: Romain. Ouais, bah, carrément.
0: Je le pensais à.
3: Je suis d'accord.
0: Cette place.
3: J'y ai pas pensé, mais
0: je
3: suis d'accord.
0: Je me dis pourquoi ils ont pas joué ensemble. Enfin, ça
3: tu sais que Edouard Romain d'Argent, ça devait être. La bande originale devait être écrite par Cure.
0: Oui, c'est ce que j'ai
3: entendu. Et il rentrait en studio pour Disintegration.
0: D'accord.
3: Et Robert a réfléchi pendant deux jours en disant je fais Disintegration ou je fais la BO. Oh. Je vais faire Disintegration.
0: Ouais, bah, il a bien fait de se concentrer sur ce chef-d'œuvre.
3: C'est clair, ouais, c'est un très bon choix.
2: Justement, là, tu nous fais une transition parfaite. On va faire un nouveau petit jeu, c'est le classement à l'aveugle. Donc je vais te donner 8 albums de The Cure. Tu vas devoir les classer sans savoir ce qui vient derrière.
4: Ouais, ouais.
2: Et puis à la fin, tu auras quand même le droit de faire un changement.
4: D'accord.
2: Ok. On va commencer avec le dernier, Songs of a Lost World.
4: Troisième.
2: Kiss Me, Kiss Me, Kiss Me.
4: Combien tu en as? 5?
2: 8.
4: 8? Ah oui, 4 alors.
2: Tu veux changer le...
4: Non.
2: Wild Mood Swings.
4: 2.
2: Oui, c'est...
4: Ah ouais, non, mais Wild Mood Swings, ouais, ouais, ouais. Je peux me battre pour Wild Mood Swing. Hein. Ah ouais, ouais, je peux me battre.
2: Pornographie.
4: Ah putain, t'es relou aussi. Hein.
2: Ah puis il y en a d'autres, hein,
4: ah bah ouais, c'est normal, j'étais un peu con là. Je vais le mettre en 4.
2: Il y a des...
4: bah tu le déjà.
2: Bon, tant pis pour la règle du jeu.
4: Ouais, ouais.
2: 17 seconds.
4: 5.
2: Disintegration.
4: 1.
2: The Head on the Door.
4: Ouais. 7.
2: Et Wish.
4: 8. Et je les aime tous, donc c'est un peu compliqué. Hein.
0: On voit que c'est un crève-cœur. Enfin, tu donnes les chiffres en disant mais pourquoi.
4: Bah oui, parce que en fait, tu mélanges et il y a pas de, j'ai pas de préféré, donc.
2: Ok. Donc là, il y a pas de changement à faire.
4: Non, si, ouais. Mais en fait, Cure, moi, c'est dans mes veines. Donc demain, je peux apprécier Pornographie et ne plus l'écouter pendant 3 mois. Mais ça peut redevenir mon album préféré. Disintegration, je l'écoute quand j'écris, mais je peux aussi écrire avec Wish. Enfin, j'aime tout. Donc, dès que j'entends la voix de Robert Smith, je suis content. Donc,
2: c'est bon. Donc, du coup, il n'en manque pas spécialement dans le top 8 que tu aurais aimé classer.
4: Si, il y a Faith que je peux écouter très, très, très, très souvent.
2: À propos des... Tu l'as évoqué un peu tout à l'heure, ça boit quand même pas mal hein, dans les...
4: Ah oui, ça va.
2: backstage, les soirées qui se finissent à 5h-6h. On a quand même l'impression qu'il n'y a pas trop de débordements.
4: Je pense qu'il n'y a pas trop de débordements parce qu'il commençait à être vieux, okay. Qu'il avait commencé à avoir des enfants, commencé à avoir des femmes et machin. Je pense que jusqu'à 89, ça picolait beaucoup plus et ça faisait des débordements. Après, ils se sont assagis.
2: Tu es arrivé sur la période un peu
4: calme. Ouais, je suis arrivé sur la période un peu calme.
2: Justement, par rapport à tous les concerts, j'ai remarqué que dans ton bouquin, tu les évoques avec beaucoup de précision, notamment sur la durée, les setlists. Est-ce que tu prenais des notes pendant les tournées? Est-ce que tu as une excellente mémoire?
4: Non. C'est des souvenirs et des sites internet où ils font ça vachement mieux que moi, où il y a un site qui s'appelle cureconcert.de qui regroupe tous les concerts, tous les tracklists, tous les coupures de presse du jour, des vidéos, super site, je m'en sers souvent, ouais.
2: On s'écoute peut-être un petit extrait de Wild Mood Swing.
4: Ah ouais,
0: bien sûr.
4: C'est quoi?
2: C'est This Is Alive.
4: This Is Alive.
0: This Is Alive.
4: J'ai un truc à raconter sur This Is Alive ici.
2: Absolument.

0: This is a lie. Et justement, Jérémy a une anecdote sur This is a lie.
1: Oui, j'ai une anecdote parce que en 96, les Cure font Nulle part ailleurs, Fun Radio. Et après, on va au Queen. Et entre un trajet, alors je me souviens plus si c'est la radio, le restaurant ou le restaurant Le Queen, Robert monte dans ma Fiat Uno à l'époque, avec Daryl derrière. Et quand je mets le contact, il y a This is a lie qui. Parce que j'écoutais l'album, qui se met à jouer, et Robert qui chante. Et je me vois faire le tour, alors, ou de la porte maillot ou de l'Arc de Triomphe, 10 fois pour pas que ça s'arrête. Et Daryl, il me fait, je crois qu'il faut s'arrêter maintenant. Voilà. Donc j'ai entendu Robert chanter Waimoussine dans ma Fiat Uno en 96.
0: Énorme.
2: Voilà. Ouais, ça c'est. Genre de souvenir qu'on n'oublie pas. J'ai retrouvé l'anecdote du piano.
1: Eh ben alors vas-y.
2: Donc Daryl donne un micro à Brian pour qu'il chante une chanson d'une comédie musicale sur laquelle Daryl joue du piano.
1: Ouais.
2: Tout le monde est bluffé, Brian chante super bien. Et Daryl, qui a joué du piano sur scène avec Depeche Mode, est énormément doué. L'alcool aidant, nous commençons à faire n'importe quoi sur Why Can't I Be You, que Daryl joue. Je fais une imitation de Robert Smith et Perry me dit que je le fais super bien. Je suis vraiment en train de faire n'importe quoi.
1: Je m'en souviens, ouais. Maintenant je m'en souviens, oui. C'était à Bruxelles. Je crois,
2: ouais, Brian chante, mais c'est pas sur ce morceau-là.
1: Voilà,
2: mais...
1: ouais.
2: Voilà, y avait un petit. Si tu devais. Quelle image tu aimerais que les auditeurs gardent de Perry ?
1: Ce que j'ai dit tout à l'heure, un homme humble, sympa, avec doué et d'humeur constant en fait. Parce que Robert, il n'est pas d'humeur constant, on ne sait jamais à quelle heure il se lève. On sait. Bah, Perry par exemple, Robert, il nous dit vous faites quoi demain ? Bah rien, bah venez, on déjeune ensemble. Et on arrive à midi et demi comme il nous est là, et on attend. On attend Robert. Perry revient, je ne sais pas d'où, de balade. Il dit, mais vous attendez quoi ? J'ai dit, Robert, il fait, mais à midi, il ne sera jamais là. Il dit, venez, je vous emmène manger. Donc, on a mangé, machin. Et on est rentré, il était 19h de la balade. Et Robert se venait de se lever. Donc, on aurait pu attendre jusqu'à 19h. Et Perry disait, si demain, on fait une balade à 10h, à 10h05, il était dans l'hall de l'hôtel. Voilà, et toujours là, toujours partant pour faire une balade, pour faire des conneries.
2: Oui, il te dit souvent d'ailleurs, pas trop tôt.
1: Oui, bah oui, bah oui. Non,
2: tu peux venir demain, mais pas trop tôt.
1: Ouais, ouais. Oui, parce qu'on lui a, on rigolait parce que on passait tôt le matin devant son hôtel à Paris pendant qu'il faisait Bercy 96 et on chantait Just Like Heaven. Et il ouvrait les fenêtres, il disait, mais il vaut gueule. Voilà.
2: On a évoqué Perry, il y a aussi son frère Daryl, qui était dans l'entourage de The Cure.
1: Ouais, pendant 10 ans.
2: Quelle relation tu avais avec Daryl ?
1: Alors Daryl, super sympa aussi. Je pense que les Bamont ils sont super sympas, mais sauf que Daryl avait un statut particulier, c'était le tour manager et l'assistant personnel de Robert. Donc il mettait des limites. Il pouvait pas tout faire avec nous. Par exemple, Perry, il m'a dit un jour à Rome, viens, on fait le tour de Rome en scooter. La première
2: entre 5h et 8h,
1: ouais,
2: c'est ça,
1: ouais, c'est ça. Et la première chose que Daryl a dit, c'est non, demain tu joues, pas d'accident. Voilà. Donc il aimait faire la fête, mais il était quand même assistant de Robert. Mais super sympa à chaque fois qu'on avait un problème pour dormir. Pareil, s'il n'y avait pas Perry, il y avait Daryl. Daryl nous a ouvert les portes de plein de choses, mais toujours très professionnel, Daryl.
2: Et il essaie pas de retenir Perry quand il monte dans l'arbre
1: Il monte dans l'arbre pour aller je sais pas quoi faire quoi. Et il dit, mais demain t'as un concert en Croatie. Il dit, mais il m'arrivera rien. Et Perry tombe sur son bras gauche, qui est gaucher. Et donc il a une énorme bosse et il joue le lendemain et on voit qu'il a mal.
2: Avec un petit peu de mauvaise foi, il te dit que c'est pas en tombant de l'arbre qu'il s'est fait mal.
1: Oui, bien sûr, que c'était au surf qu'il s'était fait mal et qu'il y a une ancienne blessure qui se remet.
2: On peut évoquer aussi un petit peu Brian, le garde du corps dont tu as parlé tout à l'heure, dont on a parlé. C'est aussi un personnage qui est très impressionnant physiquement, mais qui a le cœur sur la main.
1: Mais ouais, mais en fait, Robert s'entoure de gens super sympas. Et Brian, c'était un copain de collège, qui était postier de Crolet ou Orlais, et qui est devenu une grosse masse. Et donc, il s'est dit, j'ai besoin d'un garde du corps. Je vais pas prendre quelqu'un que je connais pas, autant me marier avec mon pote. Donc voilà. Et puis Brian, ouais, pareil. Quand il n'y avait pas Perry, quand il n'y avait pas Daryl, il y avait Brian. J'ai jamais été sans ticket de concert, j'ai jamais été sans les voir, parce qu'il y avait toujours ces trois-là qui étaient là pour m'aider. Voilà.
2: On va terminer avec la dernière question. Si Perry entrait là maintenant, dans le studio d'Andésine, qu'est-ce qu'il te dirait en premier?
0: Quel bonheur.
1: Il dirait arrête de parler de moi.
0: Oh.
1: Oui, parce que ouais, non, ouais. Non, il dirait on s'est quand même bien marré. Voilà, même si t'étais pas un cure, même si je pense qu'on s'est bien marré tous les deux. Ouais. Enfin, il s'est pas marré qu'avec moi, il s'est marré avec plein de fans. Mais on a fait pas mal de choses quand même.
0: Mais c'est incroyable parce que tout ton récit, ça donne encore envie aux gens de. Ça va donner envie aux gens de créer des groupes, d'aimer la musique. Parce que, en fait, la musique, on est dans un monde très cynique, c'est normal.
1: Oui.
0: Mais là, tu te dis, voilà, il y a comme une bande des gens autour et qui gravitent, qui sont là, qui ne sont pas que là pour. Que des intérêts, ils sont là parce qu'ils veulent se sentir bien. Et moi, c'est tout ce qui m'intéresse.
1: Ouais.
0: Et c'est ça, ouais.
1: Et bien, mais je te coupe pas. Mais je pense aussi que j'ai. La chance de Cure, c'est d'être des êtres humains avant tout.
0: Ouais.
1: Et que moi, j'ai des copains qui sont fans de Prince ou de U2. J'ai un copain qui est super fan de Prince, qui est super proche de Prince, mais Prince ne lui a jamais adressé la parole. C'est toujours son staff qui disait « T'as des tickets à l'entrée, tu vas à la soirée au Man Ray. » Mais donc, il y allait, mais Prince ne lui a jamais adressé la parole. Et des copains qui sont fans de U2 et qui ont essayé, ils n'ont jamais réussi à avoir même une invite ou un backstage. Et donc je pense que c'est la personnalité de Robert Smith, parce que Robert Smith est très très très bien élevé, ses parents lui disent tout le temps, il y a quelqu'un qui veut que tu signes, pourquoi t'as pas signé, t'es là pour eux, t'es là grâce à eux,
0: bah oui.
1: Donc tu ressors de l'hôtel, tu signes et après tu viens picoler.
0: Voilà. Et tout ça se ressent dans la musique, alors les gens ils sont cyniques, ils disent oui non c'est calculé pour le son, et non. Il y a de l'âme, et au moins on remet ça au centre du jeu, parce qu'à un moment, on voulait te dire que non, ça n'existait pas. C'est que de la création artificielle.
1: Ah non,
0: c'est pour ça
1: non.
0: Que je te parlais de Team Pop, tout ça, parce que oui. C'est des gens qui croient en ça.
1: Oui, oui,
0: ils croient en ça. Ouais.
1: Et puis, c'est des pros aussi.
0: Ouais.
1: Sur scène, c'est des pros. Et là, maintenant, tout le monde dit oui, ils s'arrêtent plus, machin truc, ils font plus la fête. Bah, ils ont 68 ans, donc il fallait le faire avant. Parce que là, 68 ans, quand tu joues 3 heures, tu rentres. Et quand tu joues 3 heures à 23 heures. quand tu rentres à l'hôtel, t'as envie d'aller te coucher. Et je les comprends, et il n'y a pas de souci.
0: Écoute, Jérémy, toi, on parle de gens qui créent, qui inventent des choses, qui vont vers l'artistique, c'est ça le vrai. Et toi, tu as un univers global aussi, parce que les gens, tu découvres en tant que auteur par rapport à The Cure et ta connivence avec The Cure, mais tu es acteur, tu es réalisateur.
1: Ouais.
0: Est-ce que tu peux nous parler un peu de tout ce que tu fais? Parce que tu fais énormément de choses.
1: À côté d'être fan des Cure qui prend beaucoup de temps, j'écris des livres, des thrillers et des pièces de théâtre et des scénarios. Et voilà, je crois que je vais me faire engueuler parce que je parle trop longtemps.
0: Non, vous inquiétez pas. Bon, en tout cas, c'était un plaisir de t'avoir, Jérémy. Et donc, Ben, on te remercie.
1: Ouais, merci beaucoup. Ouais. C'était cool.
2: Merci, Jérémy.
1: De rien.
0: Je me fais engueuler. Et donc on te retrouvera régulièrement avec des petites pastilles et avec Indie Rock. C'est
2: Indie Rock Mag.
0: Indie Rock Mag, voilà. Et n'hésitez pas à aller trouver les livres de Jérémy Volk. On les trouve partout. Là, c'est Camion Blanc.
1: Le mieux, c'est chez Glénat, The Cure en tour. Et la bande dessinée chez Petit à Petit.
0: D'accord.
1: Et le dépeceur de Cleveland aussi.
0: Ah ouais, le dépeceur. Voilà, merci. Merci,
1: merci à toi, merci à vous.
0: C'est gros kiff. Merci. Et on embrasse tout le monde, tous les fans de Cure, tous les gens, les fans de Perry, de tout le monde. Et c'était magique. Merci. Merci.
1: Un dernier mot, Perry, on t'aime.
0: On t'aime, Perry.
1: Voilà.
0: Merci pour nous avoir pleuré. Merci à toi. On continue l'émission. Est-ce qu'on se lance vers une petite pastille avec les instants magnétiques, ou est-ce qu'on
3: là tout de suite?
0: Oui.
3: Moi je propose d'écouter un truc la nuit sauvage.
0: Ah bah oui. Alors on parlait tout à l'heure de
3: sans transition.
0: Oui, il y a un petit lien avec Perry, parce que le groupe que vous entendez, The Saint-Cyr, il a travaillé avec une personne qui s'appelle Pascal Lebert, qui a travaillé avec un super groupe avec Perry et Steve Hewitt de Placebo. Donc là on va écouter une reprise
4: Alors c'est incroyable, une reprise d'un groupe qui s'appelait Les Avions des années 80, Nuit Sauvage, et une reprise qui se veut un peu plus rennaise, un peu plus comme ça, un peu plus salie, on va dire, de Nuit Sauvage. On va l'écouter tout de suite, de Saint-Cyr, D'ailleurs Ben, il connaît Saint-Cyr, hein. The Saint-Cyr, Nuit Sauvage, tout de suite sur Radio Libertaire, la radio de la Fédération anarchiste.

0: Merci de Sansayer ou de Sansir. Avec notre ami Seb à la voix et d'autres, il me semble.
1: Et oui, avec Joël, Vincent.
0: Qu'est-ce que tu dis, Joël? T'es loin du micro. Viens parler dans le micro. Qu'est-ce que t'as dit?
2: Vincent, Joël.
1: Joël au saxophone aussi. Alors, Vincent.
0: Il est proche du micro, mais il est timide. Il a dit Vincent, Joël et.
2: Et José.
0: Big up à José en passant.
1: Ouais, enfin, un petit big up à José. Et vous nous trouverez, peut-être que vous allez nous retrouver samedi au Dôme de Paris avec Jean-Pierre Morgan qui va secouer tout ça, qui va être avec Captain Sensible de Dan, avec Lio, avec pas mal de gens. Et sinon, vous allez retrouver dans les bacs avec la compilation des avions, etc. Voilà, ça va être cool. Nuit sauvage de Saint-Cyr. Maintenant, il y a Stéphane qui est arrivé, hein, TSC Records. Vous connaissez Stéphane, maintenant, Tron Agency. Il va nous parler, il va nous faire un portrait de Cure. Mais avant, il y a Alexandre qui va faire un monologue. Parce qu'Alexandre, c'est un artiste. On a parlé tout à l'heure qu'il y avait Dracula qui allait se monter. Et Alexandre, c'est un artiste, il a envie de s'exprimer. Alors exprime-toi, Alexandre.
3: Exactement. Et ce soir, j'ai envie de m'exprimer de manière libre, spontanée, incontrôlée, incontrôlable. Être dans l'imprévisibilité de l'imprévu. Alors, comment ça commence? Ça commence comment de manière générale? Si vraiment il y avait une manière générale, peut-être que la générabilité, elle est dans l'ingérabilité. Tout ce que j'essaie de comprendre, moi, tout ce que j'essaie de gérer, c'est justement mon ingérence, ma propre surprise, ma propre existence spontanée et performative. Alors, j'essaie surtout, avant de dire plein de mots, de les penser. Parce que d'abord, il y a le silence, et après le silence, il y a les mots. Mais les mots pensés, c'est souvent des mots pensés. C'est des mots qui pensent, des mots qui essaient même pas de soigner. Alors, on sort de l'orbe masturbatoire, on sort de l'espèce d'essence éjaculatoire de nos propres spontanéités dites pensées pour être dans le vrai. Et dans le fond, c'est quoi être dans le vrai? C'est quoi être totalement aligné avec ce qu'on veut dire, avec ce qu'on prétend être, avec ce qu'on pense être, et pourtant ce qu'on est profondément dans ce qu'on n'est pas? Aucune idée. Je vous dis ça, je sais pas.
0: Si je croyais que tu nous posais une question, c'est pour ça.
3: Ah ouais, bah, si tu as une réponse, je veux bien. Si sincèrement, s'il a quelqu'un une réponse à ce que j'ai dit.
0: Et non, mais j'aurais dit la même chose que toi.
3: Je pense que je sais pas. Comment être vrai, sincèrement? Je vous pose la question de comment est-ce que je fais pour être vrai? Est-ce qu'on a déjà été vrai?
0: À partir du moment où tu te poses la question, c'est là où ça devient tangent.
3: Tangent.
0: Qu'est-ce que ça dit, Joey?
4: Ça dépend de ce que tu appelles être vrai.
0: Dans le micro.
4: Ça dépend tout simplement de ce que tu appelles être vrai.
3: Mais c'est quoi, justement, c'est quoi ta si tu devais tenter de donner une définition d'être vrai, ça serait quoi?
4: Bah, c'est quelqu'un qui est pas faux.
3: Qui est pas faux?
5: Être sincère.
3: J'aime cette
6: réponse. Être sans filtre.
3: Seb, est-ce que tu aurais une idée, toi, de c'est quoi? Pour toi, c'est quoi être vrai?
1: La comédie dell'arte dit, tu as un masque tout le temps, tu te prépares, tu commandes, tu cherches à plaire, à séduire. Quand tu es vrai, tu es nu, tu ne cherches rien. Tu trouves juste ton âme.
5: Tu es sincère.
1: Vide et droite. Sans artifice. Sans compromission. Sans calcul. Voilà, c'est ça, être vrai.
3: Être vrai, c'est être nu. Ouais, démuni, tout à fait.
1: Démuni de tout artifice. Merci.
3: Voilà, merci. Merci. Alors, tâchons d'être nu, démuni, vrai et sincère.

C'est l'heure TC Records Time. Juste après, on aura Jean-Baptiste Honoré qui nous parlera des artistes. Et après, une petite surprise, on va faire une petite annonce qu'on a dit tout à l'heure avec les instants magnétiques.

Action Records, un tout jeune label indépendant, distribué à l'époque par Polydor. L'histoire, en 78, ils enregistrent une maquette qui finit sur le bureau de Chris Parry, à ce moment-là, A&R chez Polydor. Bluffé par l'originalité et la tension du morceau 10-15 Wednesday Night, ce titre le fera quitter son poste chez Polydor pour fonder son propre label, on l'a dit, Fiction Records, spécialement pour signer, vous l'avez compris, The Cure. Il faut savoir que Chris était dégoûté que la direction de Polydor ait affirmé des refus de signature des artistes trop bizarres ou alternatifs comme les Sex Pistols ou encore The Clash. En tout cas, persuadé du génie de Robert Smith, il est devenu producteur et manager du groupe pendant 10 ans. Il a donc entièrement dédié sa vie et son label au groupe. La même année, premier scandale. Suite à la sortie du titre Killing an Arab, à la radio, le titre fait grincer les dents et le groupe est injustement accusé de racisme. Et oui, coucou Estelle, en réalité, Robert, qui adore la littérature française, a tout simplement écrit le morceau au lycée après avoir lu L'étranger d'Albert Camus. Le titre ne fait que décrire la scène culte du livre sur la plage. Le groupe passera des années à se justifier auprès des journalistes. Puis, le groupe connaît trois ères. La première est celle du gothique, de 80 à 82. Après les débuts pop-punk, le groupe change de bassiste et plonge dans une noirceur absolue. Une noirceur qui en fascine plus d'un chez un des innes. On y retrouve des basses lourdes, des batteries glaciales et une voix torturée. Je vous conseille d'écouter 17 Seconds avec le tube A Forest, Faith et bien entendu Pornographie. En 82, leur tournée est un enfer, il n'y a que des tensions. J'ai lu que les musiciens se battaient dans les coulisses et que notre ami Robert montait sur scène en pleurant. Le groupe, vous vous en doutez, explosera et se séparera temporairement. Mais peu après, Smith réalise que s'il reste dans le noir, il y laissera sa peau. Il décide donc de prendre le contre-pied total avec des morceaux, cette fois-ci pop et presque humoristiques. Cette période est à situer entre les années 80 et 89. C'est d'ailleurs leur sommet en 89. Le groupe renaît à 5 et sort l'album légendaire Disintegration. C'est le chef-d'œuvre absolu qui combine la noirceur des débuts et le sens mélodique de la pop. Cet album les emmènera faire la tournée des stades aux États-Unis. Et c'est à ce moment-là qu'un homme rentre en jeu et qui nous a quittés il y a peu, en décembre 2025. Cette émission souhaite y rendre hommage ce soir et on parle de Perry Bamont. Perry est embauché comme roadie de 84 à 89. Il est chargé notamment d'accorder les guitares de Robert en coulisses et porte le matériel. Il a donc fait partie dès le début de la famille The Cure, mais du côté backstage. En 90, on peut dire que c'est la promotion surprise. En pleine promo de l'album de remix Mixed Up, le claviériste est viré après une énième dispute. N'ayant pas le temps de faire des auditions, Robert lui dira « Tu connais nos morceaux par cœur, alors monte sur scène avec nous ». C'est ainsi que Perry assurera les claviers pour la tournée européenne du moment. Puis, en 92, un petit changement arrive et ça fera toute la différence. Perry passe à la guitare. Il passe donc de statut de technicien à celui de rockstar international. Il restera dans le groupe tel un pilier jusqu'en 2005. Cette année, il quittera le groupe tout simplement parce que le leader a décidé de resserrer le groupe en trio. Mais en 2022, pour le plus grand bonheur des fans, Robert rappellera Perry pour une tournée mondiale. Il participera au triomphe de leur dernier album, Songs of a Lost World. Perry est donc certes un pilier du groupe, mais un véritable frère de l'ombre. Ce que je ne vous ai pas dit, c'est qu'il s'est fait virer d'une manière dégueulasse, je peux le dire, dégueulasse les amis, en recevant un simple mail du leader après une énième crise. Mais il n'a jamais, je dis bien jamais, craché sur la main qui l'a nourri. Il a su donc prouver au monde entier que l'on peut être une rockstar, et pas n'importe quelle rockstar s'il vous plaît, une star mondiale, et ce, sans avoir un ego surdimensionné. Alors paix à son âme, merci pour ce qu'il a apporté à la musique, et merci à vous chers auditeurs de Radio Libertaire de m'avoir écouté ce soir. Je vous fais des bisous et on se laisse avec le merveilleux titre Friday I'm in Love, extrait de l'album Wish, qui reste à ce jour le plus grand succès commercial de leur carrière. Album sur lequel Perry est officiellement crédité comme musicien à part entière, à la guitare et au clavier. On reste à l'écoute sur Radio Libertaire et je vous dis à très vite.

0: Eh oui, muchachos, muchachas, eh oui. Merci Stéphane pour cette belle présentation de Cure.
1: Merci à toi.
0: Et on va juste dire un petit mot à nos amis, et vraiment les amis des Instants Magnétiques qui nous suivent depuis très longtemps, qui
1: on
0: sont
1: adore.
0: Là, qui sont très importants. Ils ont pris une belle place avec nous et je suis fier de travailler avec eux. C'est que le début. Et voilà, donc Joe, donc dit François, aka Joe Drum, François et Julie, des belles personnes, des gens qui sont là, qui font de belles choses, qui filment, qui font. Voilà, ils sont dans la musique, ils font énormément de choses, vous allez voir, de plus en plus, on parlait de Dracula, voilà. Et là, aujourd'hui,
2: dans les prochaines semaines,
0: Ouais. Et là, il y a une chose encore plus. Voilà, une belle chose encore, ils nous ont parlé de ça il y a quelques jours. Un tribute donc à Cocteau Twins, un groupe que Robert Smith adorait d'ailleurs, bon, on reste dans le thème. Donc vous allez commencer à travailler sur ça, sur un tribute Cocteau Twins, c'est ça les amis?
3: Absolument.
2: Oui. C'est en construction.
0: C'est en construction.
2: Enfin, on est aussi musiciens. Toi, tu es à la batterie, moi je.
0: Toi, tu chantes et tu vas jouer un peu de guitare aussi?
2: Oui, après, parfois, il y a des morceaux où ça nécessite de guitare, donc on verra si on trouve quelqu'un pour compléter, et puis un bassiste, bien sûr, voilà.
0: Superbe. Ben, on suivra tout ça, et ce que j'aimerais, c'est que la première fois que vous avez vraiment commencé à travailler sur ce projet et aboutir, ben, de venir ici faire une session. C'est une promesse? Il y a la possibilité, les amis?
1: Ce serait chouette.
0: Ah, ce serait chouette. Petite lab session.
3: On pourra toujours essayer.
2: Après cette musique-là en live session,
0: c'est un peu compliqué.
2: Faut adapter.
0: Non mais on peut faire une live session dans notre salle, la belle salle de QG 103, et la
2: faire. Oui, ça.
0: Non, c'est vrai. Ça vous dit pas?
4: Oui. Alors.
2: Et puis bien sûr, on a notre projet à nous aussi qu'on va continuer. Donc,
0: exactement.
2: On sera amené à certainement à passer au QG.
4: Avec plaisir.
0: Avec plaisir.
4: D'autres qui sont passés au QG, c'est le groupe The Names.
0: Ouais.
2: Oui, bien sûr.
3: Oui, bien sûr, oui.
2: Alors, effectivement, on a fait la captation, des morceaux très soignés, avec des beaux arrangements. La prise de son a été faite par Gilles Robert, qui était vidéaste pour The Names et qui les a rejoints en tant que guitariste et qui fait des très beaux effets.
4: C'est ce qui passe derrière, là. On a Shanghai,
2: voilà.
4: Gesture.
2: Eh bien, on écoute alors.
0: Superbe.
2: Ouais.

0: The Names, les amis.
1: Excellent, en live au QG, voilà. Hein, faut préciser quand même.
0: Et il faut préciser qu'il faut venir, les amis, il faut venir au concert. Ouais. Vous voyez les vidéos que produisent les Astres Magnétiques, des vidéos magnifiques. Venez, qu'est-ce que. Non, mais vous vous rendez pas compte des groupes comme ça qui passent.
2: Le live de The Names est sur YouTube.
1: Excellente vidéo, ouais.
2: Sur la chaîne Les Astres Magnétiques, ouais. Voilà, il est disponible. Vous pouvez retrouver ce titre intégrale. Et tous les autres.
0: L'intégralité du concert, plus voilà. des titres découpés. Et en tout cas, voilà. Donc, moi, en tout cas, je vais vous repartager tout ça et vous allez, être, voilà, vous allez voir toutes les vidéos. C'est magnifique, un groupe qui est signé, qui a été produit par Martin Annette. Donc celui qui a fait le son, qui a créé quasiment le post-punk, le gothique, c'est celui qui a créé le son de Joy Division, mes amis. Donc ils sont signés chez Factory en Belgique, la filiale belge de la Factory. Donc voilà, on a assez de vous le dire, mes amis, il faut venir à ces concerts mythiques. Allô, voilà, au QG 103. Maintenant, savourez ça. On va aller sur un autre continent, peut-être avec Jean-Baptiste Honoré qui va nous parler d'un artiste damné. Jean-Baptiste, comment tu vas, Baptiste? Bonsoir.
3: Ce soir, moi, non, parce que je fais un peu d'asthme, mais bon, je vais essayer de faire au mieux.
0: Bon.
3: Alors, cette fois, on va changer de continent, enfin, même plusieurs continents, parce que, pour une fois, je ne vais pas vous parler d'artiste japonais, mais je vais vous parler d'un artiste américain qui était une énorme star dans les pays de l'Est et en Amérique latine, mais quasi inconnu en Amérique. C'est sûrement l'Américain le plus connu en dehors des États-Unis. Et voilà. Alors, il s'appelle Dean Reed. Donc, dans son vrai nom, Cyril Dean Reed. Il naît le 22 septembre 1938 à Wheat Ridge, dans une paisible banlieue de Denver, dans l'État du Colorado. Il est le fils de Cyril Reed, agriculteur, et de Ruth Hanna, institutrice. Il grandit dans une famille de la classe ouvrière, imprégnée de valeurs protestantes traditionnelles, comme l'honnêteté, le travail et la droiture morale. Rien dans ce cadre rural et conservateur du Middle West ne semble annoncer la trajectoire hors norme qui sera la sienne. Dès l'adolescence, il se distingue par une double nature. Il est à la fois athlétique et sensible, compétitif et romantique. C'est un bon joueur de football américain au lycée Wheat Ridge High School. Il cultive également une passion précoce pour la musique, en particulier pour la guitare et le chant et le théâtre. Il incarne ces héros solitaires des westerns télévisés qui font alors rêver l'Amérique et nourrit l'ambition d'en devenir un. Il disait « Je voulais être une star, pas pour l'argent ou la gloire, je voulais que les gens m'aiment parce que je pensais que c'était la façon de changer le monde. » En 1956, il obtient une bourse d'études et s'inscrit à l'université du Colorado à Boulder où il étudie brièvement. Mais l'appel du show business est trop fort et il abandonne ses études pour tenter sa chance à Los Angeles, convaincu que Hollywood n'attend que lui. Cette impulsivité, cet idéalisme sans calcul seront la marque de toute son existence. Arrivé à Los Angeles à la fin des années 50, Dean Reed frappe à toutes les portes. Il est grand, blond, le sourire lumineux, il possède toutes les qualités pour réussir. Il décroche un contrat avec Capitol Records en 58 et enregistre plusieurs singles de pop légère et de country. The Search, Our Summer Romance et I Kissed the Queen. Les disques se vendent modestement aux États-Unis sans jamais dépasser le succès régional. Hollywood l'emploie comme figurant dans des petits rôles secondaires, dans des séries télévisées, des westerns, des aventures. Mais la consécration ne vient pas. L'industrie du divertissement américaine dans les années 50 est impitoyable. Pour chaque Elvis, des milliers de jeunes gens aux talents comparables sombrent dans l'oubli. C'est le cas de Dean Reed. Et il est un peu frustré, mais un événement imprévu change le cours de sa vie. Alors qu'aux États-Unis, il n'arrive pas à percer, il trouve un succès par hasard en Amérique du Sud. Son succès est foudroyant. En 1961, Our Summer Romance se hit en tête des hit-parades argentins, chiliens et péruviens. Reed est stupéfait et exalté. L'Amérique latine lui tend les bras là où l'Amérique le boudait. Il a dit « L'Amérique m'avait rejeté, l'Amérique latine m'a accepté ». C'est là que j'ai commencé à comprendre ce que signifie vraiment être humain. Il commence à avoir une vue internationale, en fait, pas juste américaine. Entre 61 et 66, Dean Reed sillonne l'Amérique latine. L'Argentine, le Chili, le Pérou, le Brésil, l'Uruguay, tantôt en vedette de musical, tantôt en tant qu'acteur de cinéma. Il tourne dans des films d'aventure, des western spaghetti produits localement. Sa popularité est immense, comparable à celle des grandes stars de l'époque. Les adolescentes le plébiscitent, les médias le surnomment Elvis Rubio, l'Elvis blond. Plus tard, on va même l'appeler Elvis Rouge, mais vous comprendrez pourquoi. Alors, mais c'est surtout sur le plan intellectuel et politique que ces années sont décisives. Il entre en contact avec la réalité de la misère latino-américaine, les bidonvilles de Buenos Aires, les mineurs chiliens exploités, les paysans sans terre. Ces rencontres le transforment profondément. Il lit Che Guevara, Pablo Neruda, il s'enthousiasme pour la révolution cubaine, sa conscience politique s'éveille avec la brutalité d'une révélation. En 1965, il participe à une manifestation anti-guerre du Vietnam à Santiago du Chili, ce qui lui vaut l'hostilité des autorités locales et des États-Unis. L'ambassade américaine commence à le surveiller. Il est blacklisté par plusieurs pays sous influence nord-américaine et il comprend qu'il ne peut plus concilier sa carrière commerciale et ses convictions politiques naissantes. Il doit choisir. Alors il dit « J'ai vu des enfants mourir de faim à des kilomètres des ambassades américaines illuminées. À partir de ce moment, ma guitare n'a plus jamais été le même instrument. » Alors, ces années sud-américaines façonnent le personnage qui va émerger. Il devient un artiste engagé, internationaliste, convaincu que la culture populaire peut être un vecteur de transformation sociale. Reed n'est pas encore communiste au sens doctrinal du terme, mais il est profondément anti-impérialiste et convaincu que l'Amérique trahit ses propres idéaux.
0: Reed, donc, c'est un militant après, après avoir s'installé dans l'Amérique du Sud. Il adopte la posture, c'était pendant le McCarthyisme, je pense. Donc il était sous le
3: comment dire, c'est pas tellement le McCarthyisme, c'est plutôt pendant la guerre du Vietnam.
0: Ouais,
3: en fait.
0: D'accord.
3: Il est très opposé à la guerre du Vietnam et tout ce que fait l'Amérique en fait.
0: D'accord. Donc là il a cette posture politique qui l'empêche de revenir sur les États-Unis directement. Ou il a cette envie ou il s'en fout, il veut pas revenir.
3: Pour l'instant, mais c'est dans la suite.
0: Dans la suite. On pourra la voir le prochain épisode. Prochain épisode.
4: En tout cas, c'est un musicien qui est là.
0: On a voilà. En tout cas, non mais c'est super intéressant.
4: C'est un acteur.
0: Donc Reed, on disait donc le pendant, on va dire de rouge de Elvis. Ouais. Et voilà, c'est une histoire qui n'est pas très connue en fait.
3: Non, justement, c'est pour ça que je voulais le mettre en valeur, parce que voilà. J'ai trouvé que c'était très intéressant, ça mérite même un biopic. En fait, ça a déjà été acheté, le projet par... j'ai oublié l'acteur qui l'avait acheté là.
1: C'est pas grave.
0: Bon, en tout cas, tu nous le diras la semaine prochaine, où on fera un plan spécial pour cet artiste, Reed. Mes amis, on vous passera aussi des liens, hein, parce qu'il y a des liens aussi qui existent.
3: Ouais, mais c'est surtout sur YouTube, hein, parce que c'est difficile à trouver les albums comme ils ont été édités en URSS, en RDA.
0: Sur YouTube, vous allez voir.
3: Sur Amiga. Ouais, et
0: on le mettra sur YouTube. Merci Jean-Baptiste. De toute façon, dans deux semaines, tu reviendras pour nous parler de la suite de Will. Merci en tout cas à toi. Et on a, parce que je vous le dis tout de suite, parce qu'on a au téléphone Nicolas, le leader de Little Nemo. Alors peut-être qu'on a tout le groupe.
1: Ils sont tous les quatre.
0: Bah oui, ils sont tous les quatre. Yes. Bah super. Donc ils sont tout chauds. Ils viennent de terminer leur répétition pour le concert dont on vous parle du 10, donc mercredi au QG 103. Ce sera un concert qui sera. C'est vraiment. On est très très heureux parce que c'est un concert, une vraie live session, les instants magnétiques. C'est-à-dire que le concert. Si vous venez, vous participez à un documentaire, vous participez à un film, vous participez à un vrai événement. Donc on est fiers. Merci en tout cas les instants magnétiques. Voilà, ça va être quelque chose, une vraie fête totale. Et en plus, il paraît qu'ils vont jouer les morceaux historiques, donc c'est Obscene et les premiers. Donc tout de suite on accueille les Little Nemo sur Radio Libertaire, la radio de la Fédération Anarchiste, 89.4 tout de suite. Little Nemo, bonsoir les amis.
5: Bonsoir Seb, bonsoir à l'équipe, bonsoir le
4: salut les gars
5: et à tous. Voilà, écoute, on est un petit peu, on va dire un petit peu nage là parce qu'on on part de répète de 4 heures, on imagine un peu.
0: Vous venez de chauffer là, vous venez de.
5: Et puis il fait très chaud dans le studio.
0: Là vous préparez cette superbe live session, je le disais, des instruments magnétiques. Comment vous vous sentez là avec cette belle répétition?
5: Avec.
0: Ouais.
5: Écoute, il va falloir être patient parce qu'on va faire un set de peut-être 2 heures.
0: Hein. Oh, c'est magnifique. C'est ce qu'on veut.
5: On va jouer pas mal de titres, plus d'une vingtaine, parce que il est prévu en fin de set. Enfin, a priori, c'est en fin de set.
0: Ouais.
5: On joue des titres jamais joués avant.
0: Ah.
5: On a déterré une cassette.
0: La cassette froide, la fameuse.
5: D'avant la cassette froide.
0: Incroyable.
5: Donc, des trucs qui traînent un peu d'ailleurs sur. sur YouTube, on peut les trouver, mais sous un autre nom que Little Nemo.
0: Que Little Nemo, on peut dire aux auditeurs, si vous venez, vous allez voir en plus vraiment l'historique de Little Nemo. On va voir vraiment c'est incroyable. Donc,
5: on ne peut rien vous cacher, le groupe s'appelait Scene of Sin.
0: Scene of Sin, ouais, c'est ce que j'ai cru comprendre. Et donc là, on va voir ces fameux historiques qui seront joués en live. 2 heures de live, ça va être magnifique.
5: Pour les plus patients seulement, puisque ça devrait venir en fin de semaine.
0: Ah mais non, tout le monde sera là, tout le monde sera patient, tout le monde vous attendra au taquet. On ne sait pas à quelle heure ça va commencer, on ne sait pas à quelle heure ça va finir, mais ça va être du beau travail, ça va cracher du feu. Dites-moi, donnez-moi un petit encore un avant-goût là. Qu'est-ce qui se prépare pour cette soirée? Alors, on sait qu'il y aura des vidéos au fond. Alors on va mettre un super habillage puisque il y a une belle vidéo. On va mettre des clips derrière. Et qu'est-ce que vous nous préparez?
5: Je veux dire en termes de vidéos,
0: en termes de l'ambiance, voilà, ça va être ultra mélodique, vous allez être.
5: Écoute, ça sera le grand retour de la touching pop, tout simplement.
0: Moi j'adore.
5: Avec toutes ces vieilleries qu'on déterre, ça sera forcément, ça sera, il va falloir se retrouver à une époque que les anciens connaissent, mais que les jeunes connaissent pas. Hein. Et donc donc forcément ça sera super.
0: Eh ben merde. Écoutez, faites-nous superbe. Bon bah écoutez, on vous embrasse tous. Faites-nous un petit coucou là tous ensemble là en même temps là. 2, 3, tous là les 4.
4: Excusez-moi, j'ai juste à rajouter un petit truc. Je me souviens parfaitement de votre live au Petit Bain en mars 2025. Ouais. Donc pour tous les auditeurs qui nous écoutent, c'est juste à ne pas louper. Ils étaient merveilleux aux côtés de Curtain,
0: avec
4: Guerre Froide. C'était sublime. Vous nous avez fait passer un bon moment. Donc à tous les auditeurs, foncez les voir en live, ça vaut le coup.
0: Voilà. Eh ben écoutez, on se quitte comme ça. Et voilà, ben écoutez, reposez-vous bien parce que voilà, vous allez envoyer du feu après-demain, donc mercredi. Au 103 QG, on vous embrasse très très fortement les amis.
5: Merci, ciao.
0: Allez, gros bisous, salut la team à tous. Bisous. Voilà. Merci les Little Nemo.
1: On se quitte avec New Flower, on quitte les Little Nemo avec un titre de Sons in the Arctic en 1989.

0: Floyd, Little Nemo, vous allez les retrouver mercredi.
1: Ils vont vous jouer tout leur ancien titre. Rendez-vous compte,
0: venez à partir de 19h au QG 103. Vous allez vivre peut-être 2 heures, voire plus de live. Voilà, donc avec un DJ set de Monsieur Titoul aussi, hein, qui nous a rejoint, hein, qui est juste à côté de moi.
2: Bonsoir, oui.
0: Donc là, c'est l'heure de l'agenda arc. Vincent K, je répète, Vincent K de Disease, Babel 17, entouré de Noir Obligatoire, DJ Titoun. Tout de suite, c'est à vous, les amis, agenda arc. Juste avant la fréquence sombre.
3: Donc mercredi 10, indépendamment des Little Nemo, pour les amateurs de drones un petit peu bizarres, il y a le jardin des flûtes déviantes à la Folie Belleville. Folia Belleville, autant pour moi. Ensuite, jeudi 11, il y a Paloma 004 au Chinois, ainsi que Ebi à l'alimentation générale. Samedi 13, il y aura Godalone, Mixture et Alphatra au Supersonic. Mardi 16, Madeleine Goldstein et Alice Kin au Chinois. Jeudi 18, il y aura Vikovski, Kolkoz et Anton au Supersonic. Et le vendredi 19, il y aura Projector au Chinois.
0: Mes amis, c'est à vous, soit Noir Obligatoire, DJ Titoul, qui veut prendre la parole.
4: Bonsoir à toutes et tous, chers auditeurs, chères auditrices. Petit rappel rapide sur Little Nemo qui donc se jouera à partir de 19h au QG 103.
0: Exactement.
4: Au Berconf. Et une petite note très sympa, un petit rappel sur le 27 mai, le Petit Bain. Un très bon concert de Namida, Cemetery Girl et Soror Dolorosa. Moi, j'ai eu plaisir à revoir tout le monde. Et c'était bien un bon moment, bien magique et lumineux. Voilà, je voulais souligner.
2: Je rebondis sur ce que tu dis. Moi, je voulais remercier le petit Bran, Seb et tout ça pour la partie qu'on a fait sur le.
0: Ah oui, c'était super. Ils nous ont laissé faire tout ce qu'on.
2: Ah bah oui, on devait faire 2 heures avant le concert. Voilà. On a fait pratiquement toute la soirée.
0: Et DJ Titoul, tiens à le dire, il a fait un super set. Il a mélangé nos musiques, musique goth avec musique pop, et tout le monde était content dans tout l'entourage, tout autour du.
4: Malgré la chaleur.
0: Voilà, malgré la chaleur.
2: Ils ont été adorables. Je tenais
0: le petit Bran, on les embrasse parce que vraiment, et on a accueilli voilà comme des rois, donc on va continuer à travailler avec le petit Bain. Voilà, en plus, je te voulais le dire.
5: Très belle salle.
0: Exactement.
5: Avec un bon son.
0: Un bon son. Et des gens accueillants. Qui veulent vraiment mettre la musique en avant.
2: J'étais bluffé parce que c'est rare dans certains lieux, bon, même si on va dans beaucoup de lieux, c'est rare d'avoir un tel accueil.
0: Exactement.
2: Et ça, il faut le souligner.
0: D'ailleurs, il va venir bientôt. Nicolas, le programmateur, va venir très très bientôt présenter. D'ailleurs, c'est bientôt les 15 ans du Petit Bain et on va leur rendre hommage.
5: Et il y a de la restauration sur place aussi.
0: Oh oui, c'est très bon.
5: C'est juste pour...
2: intéressant, c'est qu'on peut sortir aussi des fois des salles fermées avec ce système qui est vraiment très bien parce qu'on touche la population générale.
0: Oui, tout le port ensemble, c'est vraiment intéressant. C'est toute la scène, tout le quai de Seine. Donc voilà, tous les gens qui peuvent aller voir un concert au Petit Bain, n'hésitez pas. Le son est vraiment, vraiment, vraiment de haute qualité, les amis. Moi, je tenais à rajouter aussi en concert. Donc samedi, il y aura au Dôme de Paris un collectif avec des musiciens des années 80 comme l'ancien des Dames, de Captain Sensible. D'autres Lio, Plastique, etc. Et Jean-Pierre Morgan, des Avions, qu'on a reçu plusieurs fois, donc qui est devenu un ami. Et Jean-Pierre Morgan, vous avez écouté tout à l'heure Nuit Sauvage, la reprise de Saint-Cyr et des Habits. On sera peut-être dans le coin, peut-être sur scène. Je vous tiens à vous le dire. En tout cas, on remercie Jean-Pierre Morgan de sa gentillesse et de son invitation. Donc au Dôme de Paris, samedi soir.
2: Et d'ailleurs, on fera peut-être un petit prêt samedi soir. Dès mercredi, au cours de la soirée.
0: Exactement.
2: Il y aura des surprises, j'en dis pas plus.
0: DJ set, voilà, vous allez voir des belles pépites tout de suite. On est heureux, en tout cas, de vous dire que. On va continuer tout l'été avec cette belle émission. Vous allez continuer à entendre des beaux artistes, des lives et notamment la belle rubrique d'Anton, la fréquence.

La fréquence sombre, chères auditrices, chers auditeurs, de retour sur les ondes de la Radio Libertaire sur les 89.4 dans l'émission Indésine. Alors ce soir, une spéciale combo néo-zélandais qui s'appelle les Communitat, avec un K. Et ils viennent de sortir leur album, un 15 titres à découvrir. Moi personnellement, il m'a bien plu, les 15 titres m'ont bien plu. Ça c'est un casque qui l'arsène dans les micros. Et donc on va écouter plusieurs titres ce soir pour vous faire une idée. Voilà, ça tourne autour de l'électro, du post-punk, de la dark wave, de l'indus et d'autres. On va commencer avec le titre qu'ils avaient fait découvrir, leur premier single. Let the boys, come home. Là ils l'ont appelé The Boys, mais c'est le même texte. Un pamphlet un peu pacifique.

La fréquence sombre sur les 89.4 de la radio libertaire dans l'émission Indésine. Continuons de découvrir cet album Dust Curse des Communitat, groupuscule néo-zélandais, avec le titre Sexe.

0: Et ben voilà. C'est l'heure de se dire au revoir. Hein.
1: C'est dès lors. Oui,
0: c'est l'or, monseigneur.
1: Oh, et on était très heureux parce que c'est une belle émission ce soir. Et on va continuer tout l'été, on va continuer tout le temps. Et on est heureux de vous recevoir, on est heureux de vous donner du plaisir. Continuez à écouter les programmes de Radio Libertaire 89.4.
0: Ça continue toute la nuit.
1: Voilà, bye bye, à bientôt les amis.
0: Salut. Salut.
2: Au revoir.
0: Bonne soirée. Ciao.
1: Au revoir.

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1: Je vais arrêter parce que je suis un peu fatiguée. On va écouter.

La baise. Parlons de la baise. La bonne vraie baise. La vraie, la bonne ouverte. Une bonne ouverte. Une ouverture. Parlons, baisons. Parlons de la vraie baise. Celle qui nous tient. Celle qui nous fait avoir. Celle qui nous fait être. Celle qui nous soutient, nous tient. Tiens, tiens. Celle qui nous noue. La vraie. La vraie nous et en nous. Une vraie, bonne et baisante baise. Oui, un nœud, oui, parlons-en, en cœur, en troupeau, en bêlant dans le beau troupeau, bêlons la baisse dedans, et cherchons-la, longtemps le troupeau reste, longtemps le troupeau noué, le troupeau nous, longtemps le troupeau immobile, cherchant, ne cherchant pas, baisant, ne baisant pas, longtemps le troupeau imbaisable, longtemps le troupeau vidé de sa baise. C'est son essence la baise, mais il baisse pas, il attend foutre. Oui, foutre pour lui c'est baiser, mais il sait que non, il sait que baiser c'est différent du foutre. 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Où ça aurait pu penser, baiser, penser, pour lui, c'est idem. C'est la pensée qui fout la baise, c'est la pensée qui zone dedans, en foutant toute envie de baise, de vrai foutrer. Il sait le troupeau mort, la vraie foutrée, c'est en finir.

Les plateaux tournent et les troupeaux avec. Tous les troupeaux finiront par tourner. Et les petits plateaux, petites enjambées au-dessus des phrases. Petite politesse à la biquette, petite courbette à la pensée. Petite branlette au bout, petit torticolis. Petit bouquet tordu, petit colis. Coulée petite, toute petite claque. Et fessée toute petite, petite fesse. Et puis, petite trouée, petite queue, bien rentrée. Stoïque, petite quéquette, restez stoïque. Stoïcité du troupeau sur un plateau. Au tournant, alors que pendant ce temps, le ciel, la roche et l'air demandent la baise. Pendant ce temps, le naturel t'emmerde. Pendant ce temps, le retour au galop, la petite pente à être, continue de nous emmerder. Et qu'il va falloir cracher au bassinet, qu'il va falloir en finir avec l'herbe, le naturel, le galop. Et cracher, éructer, s'arnier, et s'en crever d'un coup, d'une traite.

Il faudrait baiser avec des mots, avec des tentatives. Baiser la tentative, des tentatives de mots. Baiser ça, et le reste, tout reste à baiser. Ça reste, ça nous reste sur les bras, des heures durant. Baisement, des heures durant. Baisement, ment une, puis deux, puis trois. Baisement bien quatre, vraiment. Et dans baisement, il y a baise. Et dans vraiment, il y a vrai. Et dans les deux, il y a ment. Il y a toujours la baise vraie qui nous ment. Et elle nous ment par deux. Elle dit, je t'offre à me baiser vraiment. Elle dit, je t'offre une toute vraie baise bonnement. Elle dit ça tout bonnement.

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